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1: Bonjour à toutes, bonjour à tous. Vous êtes à l'écoute de Micro Rebelle sur la 99.6 FM. Il est 18h et c'est l'heure de la zone d'expression populaire, ou ZEP. Un créneau de 2h qui fait la part belle à la parole des habitants et habitantes du bassin minier du Pas-de-Calais qui, le temps d'une heure ou de plusieurs séances, deviennent des apprentis reporters et reportrices. Une émission également diffusée le dimanche à 17h. Aujourd'hui, une émission qui donnera la parole au club média du collège François Mitterrand d'Arras, aux jeunes du centre Fernand Léger d'Avion et aux jeunes du café Nino Kid de Liévin. Et on débute justement avec le café Nino Kid de Liévin et on laisse la parole à Josepha, Océane et Chelsea qui ont préparé une émission consacrée aux inégalités entre femmes et hommes, entre filles et garçons.

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0: Si. Bonjour, vous écoutez Micro Rebelle 99.6 FM. Aujourd'hui dans cette émission, nous parlerons d'égalité homme-femme. Ça tombe bien, on est bientôt le 8 mars, la journée internationale des droits des femmes. Il y aura un micro-trottoir, une interview et des chroniques sur des sujets différents. Harcèlement, les violences et l'amour.
1: Les filles et les garçons ont les mêmes droits dans les lois. Les jeunes peuvent porter les mêmes vêtements, se maquiller, aimer les mêmes couleurs, jouer au même jeu, ressentir les mêmes émotions, pratiquer les mêmes sports et plus tard exercer les mêmes métiers. Pourtant, on observe dans la pratique que ce n'est pas le cas. Pourquoi ? Cela est dû aux préjugés et aux stéréotypes, c'est-à-dire des opinions, des images qu'on se fait sur des personnes sans les connaître, en généralisant et en mettant les gens dans des cases. Par exemple, si un garçon vient au collège avec une jupe, il y aura des moqueries et ça peut aller jusqu'aux violences physiques et au harcèlement. Et si une fille porte des cheveux courts, on n'y connaît rien en maquillage, elle peut recevoir des remarques désagréables et méchantes. Nous sommes Chelsea, Josepha et Océane du Café Nino Kid de Liévin pour démarrer cette émission sur l'égalité homme-femme. Nous vous proposons l'écoute d'un micro-trottoir réalisé à l'ancien Liévin.
2: Qu'est-ce qu'est l'égalité homme-femme pour vous ?
3: C'est ce qui devrait être normal. C'est simplement les hommes et les femmes qui sont au même niveau l'un et l'autre.
0: Qu'est-ce que l'égalité homme-femme pour vous ?
4: Alors pour moi, l'égalité homme-femme, c'est les femmes et les hommes qui sont les mêmes droits, qui soient au même rang à égalité 50-50 les deux, quoi.
0: Qu'est-ce que l'égalité homme-femme pour vous ?
5: Alors l'égalité homme-femme, c'est l'accès aussi bien aux femmes qu'aux hommes à l'emploi, la culture, une égalité de salaire, une égalité de traitement entre les femmes et les hommes.
2: Qu'est-ce qu'est l'égalité homme-femme pour vous ?
6: C'est que les femmes et les hommes aient les mêmes droits, les mêmes salaires pour les mêmes postes.
2: Pensez-vous que les opportunités sont les mêmes pour les filles et les garçons ?
3: Pas du tout, et c'est bien dommage. À l'heure actuelle, on sait que les femmes sont moins payées que les hommes alors qu'elles font un travail équivalent, donc non, pas du tout.
0: Pensez-vous que les opportunités sont les mêmes pour les hommes et les femmes ?
4: Malheureusement, non. Y a beaucoup de opportunités que les femmes n'ont pas par rapport aux hommes. Que ce soit dans le milieu du travail ou... Enfin, plus oui, dans le milieu du travail, je dirais.
0: Pensez-vous que les opportunités sont-elles les mêmes pour les filles et les garçons ?
5: Alors, il y a eu des avancées dans ce domaine-là, mais je pense qu'il y a toujours, en fait, un écart de traitement. Il y a notamment, par exemple, dans le domaine du travail, encore des plafonds de verre, des choses, en fait, des progrès encore à réaliser.
2: Pensez-vous que les opportunités sont les mêmes pour les filles et les garçons ?
6: Non, je pense qu'il y a des inégalités encore à tous les niveaux, que ce soit pour le domaine du travail encore une fois ou pour plein de choses au niveau de la force.
2: Avez-vous déjà vécu une situation d'inégalité entre hommes-femmes ?
3: En tant qu'homme, non. On vit des inégalités, mais on est toujours un peu plus gagnant. Mais donc non, moi j'en vis pas.
2: Et est-ce que vous avez été témoin ?
3: Est-ce que j'ai été témoin ? Oui, tous les jours. Quand je parle du monde du travail, par exemple, j'ai des collègues... Alors, pas dans la fonction publique, parce que dans la fonction publique, ça se voit beaucoup moins. Mais j'ai des collègues dans le monde du privé qui sont forcément, vu qu'elles sont femmes, moins payées ou discriminées parce qu'elles savent qu'elles vont être... Enfin, parce que le directeur de la structure sait qu'elle va être enceinte à un moment. Elle va pas pouvoir vivre une évolution de carrière comme un homme pourrait la vivre.
0: Avez-vous déjà été victime d'une situation d'inégalité ?
4: Alors là, comme ça, j'en ai pas qui me viennent en tête.
0: Est-ce que vous avez été témoin ?
4: Sur les réseaux, j'ai déjà vu des vidéos, notamment sur TikTok, de femmes qui disent que, par exemple, elles n'ont pas le même droit au niveau des congés payés, des salaires. Après, on entend beaucoup tous les genres de stéréotypes sur les réseaux du genre les femmes c'est dans la cuisine, enfin toutes les préjugés des réseaux.
1: Avez-vous été victime d'une inégalité ?
5: On m'a demandé en fait si j'allais avoir des enfants prochainement lors d'un entretien d'embauche.
2: Avez-vous des petites actions qui pourraient réduire les inégalités ?
3: Oui, salaire visible pour tous. Que le salaire de toute personne qui travaille soit visible par les collègues.
1: Avez-vous des petites idées qui pourraient réduire les inégalités ?
4: Bah déjà, si on enlevait les préjugés, je pense. Déjà, des petits, y a déjà des préjugés dans le sens où, par exemple, dans les catalogues de jouets pour Noël, où plus les jouets garçons, c'est tout ce qui est voiture, jeux de construction, alors que les filles, ça va plus être les poupées, tout ce qui est ménage ou quoi. Même si je sais que normalement, heureusement, c'est en train de changer, mais je sais qu'il y en a encore beaucoup. Donc déjà, rien que ça, je pense que ça pourrait changer. Et après, dans l'éducation en général, je pense des enfants et à l'école, peut-être des cours, enfin par rapport à ça.
1: Avez-vous des petites idées qui pourraient réduire les inégalités ?
5: Oui, par exemple, on pourrait, célébrer la Journée internationale des droits des femmes et faire des actions dans ce sens. Mais à mon avis, cette journée devrait être célébrée plus souvent et chaque jour, et pas exclusivement au mois de mars.
2: Avez-vous des petites actions qui pourraient réduire les inégalités ?
6: Malheureusement, c'est pas moi qui agirais sur ça. Si on pouvait en mettre en place, par contre, oui, ce serait avec plaisir, mais bon. Moi, à mon échelle, je peux rien faire.
2: On remarque dans ce micro-trottoir que le sujet du travail revient souvent, avec notamment la question du salaire et de l'avancement. C'est parce que les personnes que nous avons interrogées sont majoritairement des adultes qui travaillent. De notre côté, on n'aurait pas pensé à ça parce que on n'est pas encore concerné par le travail.
7: À présent, Josepha va vous présenter sa chronique.
1: Chronique. Il y a de la violence qui ne se voit pas. Pas dans la rue, pas à l'école, pas sur les réseaux sociaux. Elle se passe derrière des portes fermées, dans les lieux censés être synonymes de sécurité. La violence conjugale ne commence pas toujours par un coup. Elle commence parfois par un mot blessant, une humiliation, un contrôle, une jalousie présente comme de l'amour. Puis, peu à peu, la peur s'installe, les cris deviennent normaux, les excuses deviennent habituelles et le silence devient une protection. Parce que partir n'est pas si simple. Il y a la peur, la culpabilité, la dépendance émotionnelle et parfois financière. Et cette phrase qu'on entend trop souvent, « Pourquoi elle ne part pas ?» Mais la vraie question est ailleurs. Pourquoi la violence existe-t-elle ? Aucune personne ne devrait avoir peur de sa propre relation. Aucune ne devrait s'y vivre là où elle devrait simplement vivre. La violence conjugale n'est pas une dispute, elle n'est pas une preuve d'amour. C'est une emprise, une destruction lente, une souffrance souvent invisible. Et en parler n'est pas exagérer, c'est briser le silence. Parfois, le silence protège les victimes, il ne protège pas les victimes, il protège surtout la violence.
7: Merci Josepha, à présent je vais vous lire ma chronique. L'amour, ce mot qu'on utilise trop facilement et que l'on pense connaître, c'est un mot qu'on prononce presque tous les jours. On dit j'aime pour une personne, pour une chanson, pour un plat, pour une série. On l'utilise tellement qu'il a presque perdu de son poids. Pourtant, quand il s'agit du vrai amour, celui qui touche le cœur, celui qui peut nous construire ou nous détruire, là tout devient plus compliqué. Parce que parfois, derrière le mot « amour » se cache quelque chose qu'on n'ose pas toujours voir, la violence. On nous a appris que l'amour pardonne tout, qu'il faut supporter, comprendre, rester malgré les difficultés, mais l'amour ne devrait jamais faire peur. Il ne devrait jamais rabaisser, contrôler ou blesser. La violence ne commence pas toujours par un coup, elle peut commencer par des mots qui humilient. Petit à petit, on doute de soi, on s'excuse trop, on marche sur des œufs. Et pourtant, on reste parce qu'on croit que c'est ça aimer, mais aimer quelqu'un, ce n'est pas le posséder, ce n'est pas le dominer, ce n'est pas le faire mal, puis dire « c'est parce que je t'aime ». Le vrai amour repose sur le respect, la confiance et la liberté. La violence n'est pas une preuve d'amour, et parfois le plus grand acte d'amour envers soi-même, c'est de refuser ce qui nous détruit.
1: Merci Chelsea, on fait une pause musicale sur Micro Rebelle avec Viril de Suzanne. À tout de suite.
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0: Toujours dans l'émission sur l'égalité femmes-hommes avec des jeunes du Café Nino Kid, on vous propose à présent d'écouter l'interview de Mireille Debuisson, responsable du Café Nino Kid, un interview réalisé par Océane. Bonjour.
1: Bonjour Océane.
0: Pouvez-vous vous présenter ?
1: Oui, je suis Mireille Debuisson, en charge du projet du Café des enfants Nino Kid à Liévin.
0: Quelle est votre idée de départ pour créer le Café Nino Kid ?
1: Un constat de par mon travail auparavant, dont les parents rencontraient des difficultés pour trouver des activités pour leurs enfants entre 6 ans et demi et 9-10 ans.
0: Pourquoi le nom Nino Kid ?
1: J'ai contracté Nino Kid tout simplement parce que Nino veut dire aussi enfant, peut-être des origines espagnoles dans ma famille, et puis Kid un peu l'anglais, mais ça sonnait bien.
0: Pensez-vous que les filles et les garçons peuvent jouer au même jeu ?
1: Absolument, absolument. Il n'y a pas de règles pour cela. C'est toujours très intéressant de mélanger toutes sortes de jeux avec aussi bien les garçons que les filles. Il y a un jeu où c'est unanime, c'est en fait la dinette. Voilà, on prépare le dîner, tout. Ça c'est garçon-fille, ils sont tous accros, donc là-dessus. Mais pas de choses flagrantes au sein de Nino Kid.
0: Constatez-vous que les enfants avancent dans l'âge, plus on observe des différences dans les jeux pratiqués entre les filles et les garçons ?
1: Alors oui, il y a peut-être un effet aussi commercial là derrière en fait. Hein. Même si quand ils sont tout petits, les jeux sont mélangés, aussi bien que ce soit les couleurs ou que ce soit n'importe quel type de jouet, eh bien on se rend compte qu'au niveau commercial, sur des temps forts de l'année, eh bien c'est ces commerces qui font bien la sélection entre les filles et les garçons.
0: De quoi les enfants et les ados ont besoin pour être heureux ?
1: Eh bien, ils ont tout simplement besoin de l'amour de leurs parents, et puis une ouverture au monde culturel, quelque chose de voilà qui émerveille chaque jour, pas forcément des super gros jouets.
0: Êtes-vous heureuse dans votre travail ?
1: Absolument, c'est toujours très

0: Le rose était destiné aux garçons et le bleu c'était les filles.
1: Merci Mireille d'avoir répondu à mon interview. À bientôt.
0: À bientôt, Océane.
2: On termine cette émission par une deuxième chronique de Josepha.
3: Chronique. On parle souvent d'inégalité entre les sexes, mais parfois elle ne crie pas. Elle se glisse dans les regards, dans les mots, dans le silence. Le harcèlement ne commence pas toujours par de grandes violences. Il commence parfois par une remarque. Tu t'habilles comme ça pour attirer l'attention. Par un rire, un commentaire, par un message envoyé derrière un écran et certaines petites phrases. Répétées encore et encore finissent par peser lourd. Trop maquillée, pas assez féminine, trop visible, trop différente. Comme si être soi-même devenait un problème. Il vient d'un stéréotype qu'on en prend souvent très tôt. Le rose pour les filles, le bleu pour les garçons. Les jupes pour certaines personnes et pas pour d'autres. Des règles invisibles, des cases imposées. Et dès qu'on en sort, l'ascension tombe. Moquerie, critique, parfois harcèlement. Pourtant, une couleur ne définit pas une personnalité. Un vêtement ne définit pas une identité. Une apparence ne définit pas une valeur. Le vrai problème n'est pas dans ce que l'on porte. Il est dans ce que certaines personnes pensent avoir le droit de dire. Parce qu'au fond, respecter quelqu'un, ce n'est pas juger son image, c'est accepter sa liberté d'être soi, sans peur, sans honte, sans avoir à se justifier. Parce que l'égalité, ce n'est pas seulement une question de droit, c'est une question de regard.
2: C'est la fin de cette émission sur le thème de l'égalité homme-femme. Merci de l'avoir écouté. C'était Chelsea, Josepha et Océane du Café Nino Kid de Liévin sur Micro Rebelle 99.6 FM. Nous remercions Mireille et les personnes que nous avons interrogées dans le micro trottoir. 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
3: On se quitte en musique avec Mélogramma de Jesus et Théodora.

0: dit, c'est fini les amis.
1: C'est enregistré. Ça enregistre encore.
2: Vous êtes toujours à l'écoute de Micro Rebelle sur la 99.6 FM. Et à l'instant, vous avez entendu Josepha, Océane et Chelsea du café Ninoki de Liévin. Une émission réalisée dans le cadre d'un atelier radiophonique sur la thématique des inégalités entre femmes et hommes, entre filles et garçons. Avant de poursuivre cette zone d'expression populaire, avec une seconde émission enregistrée du côté d'Arras cette fois, on écoute « À une époque » par le rappeur Costa.

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Elle était grave renta, Caroline et Cassandra.

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1: Bienvenue à vous, à l'écoute de Micro-Rebelles Hebdo, notre émission d'actualité, diffusée habituellement le vendredi à midi en direct. Et rediffusé le même jour à 17h, le samedi à midi et le lundi à 8h. Alors comme cette semaine, le vendredi est le 1er mai, nous diffusons exceptionnellement l'hebdo une première fois ce jeudi 30 avril. Micro Rebelle Hebdo est également diffusé sur Radio PFM 99.9 à Arras, une émission pour parler des enjeux de société et informer sur les événements à venir dans la région. Aujourd'hui, c'est Elsa et Ethan au micro. Salut Ethan.
2: Ça va ?
1: Ouais, ça va et toi ?
2: Ça va, écoute. Encore un peu stressé.
1: C'est normal, c'est normal. Donc Ethan qui est stagiaire à Micro Rebelle pour encore quelques semaines et qui donc participe quand il le peut à nos émissions d'actualité le midi. Et franchement, chapeau. Donc bonjour à vous, chères auditrices et auditeurs. Nous avons le plaisir d'être avec vous pendant une heure sur Micro Rebelle 99.6, la radio libre, solidaire et sans publicité. Au programme, un agenda régional, social et culturel en fin d'émission, si nous en avons le temps, de la musique et surtout une interview avec notre invitée, Lisa Giannarelli, documentariste sonore. Bonjour à toi Lisa.
3: Bonjour.
1: Alors, tu te définis comme journaliste indépendante, reporter et ingénieuse de projet ESS, c'est-à-dire économie sociale et solidaire. Et tu as un projet radiophonique important, celui de réaliser un documentaire sonore sur des radios associatives partout en France. Pour cela, tu passes plusieurs jours au sein des radios que tu rencontres. Et c'est dans ce cadre-là que tu partages notre quotidien à Micro Rebelle pendant une semaine jusqu'au 7 mai. C'est bien ça ?
3: C'est ça.
1: Bah déjà, merci de venir nous rencontrer. Merci de nous avoir choisis dans ce panel de radio associative. Il me semble que tu en as déjà rencontré pas mal.
3: Oui, ici, c'est la 53e radio que je rencontre. Donc là, c'est le premier jour, mon premier jour à Micro Rebelle.
1: Waouh, super. Bienvenue. Et puis du coup, merci de venir dans cette émission pour nous parler un peu de ce projet. Nous, forcément, en tant que radio asso, ça nous parle et on a envie d'en diffuser plus. Alors peut-être, avant de revenir plus en détail sur ce projet de documentaire, est-ce que tu peux un peu nous parler de toi ? Tu viens de quel coin ? Et c'est quoi ton expérience en journalisme et en radio, peut-être ?
3: Donc, comme tu disais, je m'appelle Lisa Giannarelli et moi, alors je suis originaire du Var, mais j'ai vite bougé pour mes études jusqu'à arriver à Mulhouse en master. Donc, j'ai fait un master qui s'appelle son joli nom ingénierie de projet de l'économie sociale et solidaire, mais en gros qui était très orienté sciences politiques et sociologie appliquée à l'économie sociale et solidaire avec un peu de gestion de projet quand même. Et donc c'est de là aussi que le ingénieuse de projet, ça vient sur ma carte, parce que, petite anecdote, quand j'ai commencé à travailler donc dans une radio associative et qu'il a fallu que je me fasse une carte, je voulais mettre ingénieuse et puis on m'a dit non, mais ça veut rien dire ingénieuse. Et puis maintenant que je suis indépendante, je me suis dit maintenant je fais que ce que je vais mettre ingénieuse sur ma carte parce que j'ai envie.
1: C'est trop classe ingénieuse, attends, ouais. Après tout, pourquoi pas?
3: Parce que normalement on devrait dire ingénieureux, mais ça me plaît pas. Je préfère ingénieuse.
1: Bah c'est, ouais. Puis je trouve que ça sonne un peu malicieuse aussi. Je trouve qu'il y a un petit côté comme ça, c'est sympa.
3: Quoi. Oui, c'est un peu un double sens, ouais. À la fois d'un rapport à l'ingénierie et à la fois voilà, l'inventivité. Donc ça me plaisait bien.
1: Et peut-être pour les personnes qui nous écoutent et qui ne savent pas vraiment ce que ça veut dire ESS, économie sociale et solidaire, alors qu'on en trouve dans beaucoup d'endroits et que ça existe depuis très longtemps, est-ce que tu peux peut-être revenir en quelques mots sur ce que c'est ?
3: Oui, alors l'économie sociale et solidaire, en très court, c'est tout le secteur à but non lucratif. Donc en France, qui est défini par son statut juridique, qui comprend les coopératives, mutuelles, fondations et associations, qui sont les actrices les plus présentes dans l'économie sociale et solidaire, c'est les associations. Et cette économie sociale et solidaire représente quand même plus de 10% de l'emploi en France, donc c'est pas rien comme secteur, et dont on parle assez peu et qui fait face aussi à des restrictions budgétaires assez importantes ces dernières années. Après, l'économie sociale et solidaire, c'est un peu ce que je raconte dans mon épisode pilote. Au fond, c'est un peu tout et rien, parce que dans la loi, on dit que oui, ça doit être basé sur des valeurs, tout ça. Au fond, qui contrôle les valeurs? Un peu personne. Donc Leclerc, c'est une coopérative, c'est de l'économie sociale et solidaire. Donc voilà, moi je fais quand même la différence entre des grosses entreprises de l'économie sociale et solidaire, parce que d'ailleurs maintenant l'économie sociale et solidaire c'est aussi invité dans des entreprises, donc les entreprises à but social ou à utilité sociale, je crois que c'est le c'est ça le ouais. terme. Donc voilà, c'est un peu tout et rien, mais il y a quand même toujours ces valeurs qui sont portées par beaucoup de structures quand même, de non-lucrativité. Donc ça veut pas dire qu'on n'a pas le droit de faire de bénéfices, mais...
1: Ouais, c'est ça, je suis étonnée. Bah, déjà, je savais pas que Leclerc, c'était une coopérative, mais du coup, bon, il me semblait bien que coopérative, ça voulait pas dire être voilà dans une économie complètement horizontale et circulaire. Mais là, pour le coup, il y a quand même des actionnaires, il y a quand même des bénéfices. C'est étonnant que ça puisse correspondre quand même à un modèle coopératif et ESS.
3: Et ben justement, donc, ce qui diffère dans l'économie sociale et solidaire, c'est qu'il n'y a pas de redistribution des bénéfices aux actionnaires.
1: Ah, d'accord.
3: Donc on a le droit de faire des bénéfices, mais ces bénéfices sont liés au projet collectif qu'est la structure, et donc soit réinvesti dans cette structure pour développer les projets, soit mis en réserve. Mais ils ne peuvent pas être redistribués à des personnes, en tout cas. Et ça impose aussi une certaine horizontalité des décisions, même si elle est toute relative aussi, parce que bon, personne ne va venir un peu se contrôler ce qui se passe dans les conseils d'administration, tout ça. Mais normalement, on est censé prendre des décisions collectives, et donc dans les entreprises avec actionnaires, ça va être en fonction, notre vote compte en fonction de combien d'actions on a. Donc si j'ai 3 actions, mon vote comptera 3 fois plus qu'une personne qui a qu'une seule action, alors que dans l'économie sociale et solidaire, c'est une personne, une voix, et il n'y a pas de poids en fonction de combien d'apports on a mis dans la structure.
1: D'accord. Donc toi, c'est ça vraiment c'est ça qui t'intéressait au départ, c'est pour ça que tu as fait des études là-dedans, c'est ça?
3: Ouais. Alors moi, crise d'adolescente, et je me suis dit, mes parents sont artistes, ils ont été intermittents du spectacle, et je me suis dit, ouais, moi je vais gagner de l'argent. Donc j'ai commencé à faire un peu d'économie, et je me suis dit, ah, en fait c'est pas ça que je veux faire. En fait c'est un peu horrible ce truc. Donc je me suis tournée vers l'économie sociale et solidaire en me disant, bon, ça a l'air quand même plus sympa par ici.
1: C'était une sorte de compromis, enfin pas un compromis, mais un peu trouver une place dans l'économie, mais qui soit pas complètement...
3: C'est ça, et puis en comprenant aussi un peu comment fonctionne l'économie capitaliste néolibérale, j'avais aussi finalement plus envie d'aller contre ce système et de faire des choses qui puissent finalement proposer des alternatives, même si voilà, comme je l'ai dit, l'économie sociale et solidaire, c'est pas que de l'alternatif, mais en tout cas qui propose quand même une autre vision de l'économie, plutôt gérée en collectif avec les gens, parce que faut pas oublier que l'économie c'est une science sociale, c'est certainement pas quelque chose de dur. C'est nous qui choisissons en fait combien ça coûte, quelles sont les règles de nos économies. Et je trouve que l'économie sociale et solidaire remet quand même un peu plus l'humain là-dedans. Donc j'ai envie j'ai eu envie d'étudier plus en détail ce que c'était, puis de pouvoir travailler dedans avec aussi un regard peut-être un peu plus, en prenant un peu un pas de recul, en ayant un peu plus de théorique dessus. Et c'était super intéressant aussi d'avoir de la sociologie, de la science politique, de l'histoire appliquée à l'économie sociale et solidaire pour mieux comprendre d'où ça vient, comment ça a évolué, et que c'est aussi né avec les luttes ouvrières et tout ça.
1: Ah, c'est passionnant, hein. C'est passionnant. C'est vrai que finalement, tant qu'on sait pas, je trouve que c'est moins intéressant. Et dès lors que tu commences à mettre le doigt dedans, enfin bon, ça donne envie de t'interviewer peut-être sur vraiment que l'ESS. Non, mais c'est bon, nous forcément à Micro Rebelle, c'est une thématique qu'on aborde très régulièrement. Il y a aussi le toit commun qui est la maison de l'économie sociale et solidaire à Lens, avec qui on fait beaucoup de choses. Donc forcément, c'est un sujet qui revient régulièrement sur nos ondes. Mais il y a encore plein de gens qui se demandent ce que c'est, qui pensent que c'est par exemple de l'assistanat social, qui pensent que c'est que pour les personnes au RSA, par exemple. C'est encore des choses qu'on entend.
3: Alors que pas du tout, il y a aussi des gros riches dans l'économie sociale et solidaire.
1: Et comment t'es passée de ça, donc de ces études-là, à tes premières expériences en radio associative ?
3: Eh ben, j'ai cherché du travail après ce master en économie sociale et solidaire. J'ai commencé dans un centre socio-culturel, ça s'est pas super bien passé, et en recherchant du travail, c'était complètement du réseau. J'ai un ami qui habitait dans l'immeuble où il y avait aussi une web radio associative. Et donc il me dit, ah ben le gars il cherche quelqu'un sur de l'administratif à mi-temps. Moi je sortais d'une expérience pas folle en centre socio-culturel, je me suis dit bon, administratif, pourquoi pas, allons-y. J'avais besoin d'argent de toute façon, parce que oui, quand on coupe son contrat en période d'essai, on n'a pas le droit au chômage non plus.
1: C'est bien fait.
3: Alors que c'est pour essayer aussi pour le salarié, je tiens quand même à le souligner. Et donc, je passe, pas vraiment un entretien, mais je rencontre cette personne qui me dit, ah ben avec ton profil, en fait, là on a un projet qui a pris un peu de retard, on aurait besoin de renfort finalement, tu veux pas gérer ce projet pour le finir en temps et en heure, comme ça je te prends en CDD, en chargé de projet à la radio. Et donc je me dis, bon, bah, vas-y, pourquoi pas. Moi, je connaissais pas du tout le milieu des radios associatives. Mais tentons l'expérience. Et donc, ce projet, c'était de faire des portraits d'habitants pour un autre centre socio-culturel qui fêtait ses 60 ans à Mulhouse. Donc, je cherche ce projet autant financièrement, chercher des prestataires pour faire donc des portraits visuels. Et moi, on me dit, bah toi, tu vas t'occuper des portraits sonores. Je me dis, d'accord.
1: Tu n'avais jamais enregistré quelqu'un, c'est ça ?
3: Non, jamais. Donc, je suis
1: mise dans le bain.
3: Brièvement formée à faire des petites interviews. Donc, c'était des formats très courts, hein, mais en fait, je me prends vachement au jeu. Tiens, c'est chouette quand même. J'aime beaucoup ce format. Moi, j'avais toujours été grande auditrice de documentaires sonores. J'ai toujours beaucoup, beaucoup aimé. Et les portraits aussi, j'adore en format radio. Et donc, ce CDD s'est super bien passé. Donc, je suis passée coordinatrice de l'association. J'ai vraiment beaucoup appris. Ce qui était l'avantage d'être dans une petite association, c'est que du coup, je pouvais vraiment toucher à tout dès le début de mon expérience, autant des financements, bilan, gérer un peu l'équipe, que ce soit les bénévoles. Nous, on n'était que deux salariés, mais on avait aussi des volontaires du corps européen de solidarité, donc un peu comme le service civique, mais à l'échelle européenne. Et donc, je découvre tout ça. Et en même temps, un peu la création sonore, faire des interviews, des émissions. Et en fait, j'ai adoré ça. Et je crois que j'ai toujours beaucoup aimé le documentaire sonore. Mais je me suis dit Enfin, c'était complètement un impensé. Je me suis jamais dit que je pourrais faire peut-être du documentaire sonore, moi aussi. Et donc, en même temps, bah, quand on est salarié dans une radio associative et qu'il n'y a pas de poste vraiment dédié au reportage, au documentaire, etc., bah, en fait, on est toujours entre mille choses, entre la gestion de projet, les financements, les ateliers médias, qui sont des prestations pour les radios, pour se financer aussi. Et on a peu de temps pour faire vraiment de la création sonore de long format comme moi j'aime.
1: À qui le dis-tu ?
3: Et c'est vrai que ça prend un temps fou de récolter le matériel, de faire le montage, de créer une ambiance sonore aussi. Moi j'aime bien amener les gens avec moi dans un univers. Et donc j'ai eu envie de pouvoir me focaliser un peu plus là-dessus.
1: Mais oui, parce qu'en fait réaliser un documentaire sonore, c'est un vrai travail en soi, comme tu dis, qui demande du temps. Enfin, moi j'ai l'impression que la base du documentaire, c'est le temps, hein, comparativement à des reportages plus journalistiques. Et que, en fait, bah, quand tu bosses à côté, notamment dans une radio, où effectivement, c'est les mêmes moyens techniques, ça donne envie. Enfin, je veux dire, nous, on est concernés ici par ça, Micro Rebelle, on souhaiterait avoir du temps pour faire du docu sonore. Mais on peut pas, parce que c'est un autre travail. Donc, à moins d'être à mi-temps, mais bon, si c'est un docu qui te demande effectivement de voyager, c'est compliqué de faire les deux. Donc, en fait, faut choisir, j'ai l'impression. Et donc, toi, t'as fait ce choix-là.
3: Oui, c'est ça.
1: C'est top.
3: Je pense qu'il y a quelques radios qui peuvent se permettre financièrement d'avoir des personnes qui puissent faire du long format. Et encore, très honnêtement, j'en ai pas rencontré sur ma route. Ouais. En tout cas, faire que ça, c'est... Il n'y a aucune radio associative que j'ai rencontrée qui fait ça.
1: Oui, c'est ça. C'est plus les radios étatiques ou privées, peut-être.
3: Oui. Et encore, c'est souvent, en fait, des personnes indépendantes. Ils vont acheter le documentaire. Donc, avoir une personne salariée qui fait que ça, c'est vraiment rare. En tout cas, j'ai décidé, donc, de quitter mon emploi. C'est un peu ce que j'ai dit à la personne qui m'avait recrutée quand je suis partie. J'ai dit, bah, tu vois, j'aime tellement que ce que je fais que je démissionne pour pouvoir le faire plus. Et en même temps, il se passait un peu plein de choses. Donc, j'avais fait mon master. Après, j'ai travaillé 2 ans dans cette radio associative. Et toutes les personnes qui étaient autour de moi en master commençaient un peu à partir à droite à gauche aussi pour travailler parce que elles n'étaient pas forcément de Mulhouse, donc soit pour retourner vers leurs origines, et soit parce qu'elles n'avaient pas forcément trouvé un travail ou un travail qui leur correspondait sur place. Donc je voyais un peu tout le monde partir autour de moi et je me suis dit... Moi, j'ai peut-être fait un peu le tour de Mulhouse aussi. J'ai peut-être aussi un peu envie de partir, mais sans savoir trop où aller. Donc finalement, petit à petit, hein, ça s'est pas fait du jour au lendemain, cette idée de projet de Tour de France. Mais voilà, petit à petit, j'ai fait un peu un gros mélange de tout ça. Tiens, à la fois, j'ai envie de me lancer dans le documentaire sonore. À la fois, j'ai découvert ces actrices que sont les radios associatives que je trouve hyper intéressante et très pluridisciplinaire aussi, parce qu'il faut savoir que j'ai du mal à me tenir à une seule thématique. Ça a toujours été un peu difficile quand je devais choisir dans quoi travailler. Mais moi, il y a plein de trucs qui me plaisent, en fait. J'ai envie de parler de plein de choses, donc je trouvais aussi la radio super chouette là-dessus, parce qu'on peut parler de choses très différentes. Et en même temps, ben, d'aller visiter la France, parce que je savais pas trop où est-ce que j'avais envie d'aller. Il y avait pas mal de villes qui me tentaient bien, mais j'étais jamais vraiment allée. Donc je me suis dit, allez, on va regrouper un peu tout ça. Et ça s'est transformé en un tour de France des radios associatives, à vélo et en train, en plus.
1: Ouais, ça faut quand même le dire. C'est aussi ce trajet-là, vélo plus train, qui permet, j'imagine, de découvrir aussi ce territoire voulu autrement. Et en tout cas, ça, je trouve que c'est, enfin, ça colle bien cette idée de rencontre, ce média-là, de ce moyen de transport-là. Il est beaucoup plus collectif, en fait.
3: Ouais, et puis de prendre le temps aussi. Ouais. Je pense que après ces 2 ans radio un peu intensifs, peut-être que j'avais aussi besoin de ralentir, y compris dans le voyage. Ouais. Et donc de partir à vélo. À la fois, c'est ma première expérience vélo et. Donc j'ai eu envie de ne plus avoir de voiture. Alors j'ai grandi à la campagne. Alors moi, dès 18 ans, c'était le permis, la voiture. C'est vrai que c'était une vraie liberté. Et après, en arrivant en ville, en utilisant de moins en moins la voiture, je me suis dit, ah, c'est agréable de pas utiliser la voiture. Après, je l'ai laissé à ma sœur. Et en n'ayant plus du tout de voiture et en me débrouillant assez bien sans voiture, je me suis dit, bah, finalement, est-ce que je tenterais pas juste une vie sans voiture? Et c'était un peu aussi le challenge de partir en Tour de France à vélo, en train. Je me dis, si j'arrive à faire un Tour de France, je peux vivre sans voiture.
1: Mais comme tu dis, c'est aussi parce que tu as du temps. Oui. Peut-être que...
3: Oui, complètement.
1: Il y a des gens qui arrivent à bosser sur un endroit fixe et à être en vélo ou en train. C'est le cas de mes collègues, mais bon, après, c'est parce qu'ils habitent dans une grande ville. Tu le disais, les personnes à la campagne, je pense, à moins d'avoir le temps et d'aimer pédaler 15 km pour aller au boulot, mais j'imagine qu'il y a plein de critères qui rentrent en jeu. Mais
3: et
1: en
3: puis
1: tout
3: là,
1: cas,
3: c'est pas ma vie quotidienne aussi. On va dire que c'est un peu une parenthèse où le vélo fait partie intégrante du projet. Dans la vie quotidienne, si par exemple, chez mes parents, je serais à 15 km de la ville la plus proche, du supermarché le plus proche. Donc, ça veut dire 15 km c'est une heure de vélo. Donc, ça veut dire quand même faire 2 heures de vélo rien que pour pouvoir aller faire des courses. Je pense que ça s'inscrit pas très bien dans une vie quotidienne quand même, au quotidien quand on habite loin. Et moi, je pense que les campagnes sont très mal desservies en France.
1: Ouais, c'est un vrai problème, hein. Les transports en commun. S'il y en avait beaucoup plus, effectivement, ça se poserait moins, quoi.
3: Complètement.
1: Ok. Donc, tu décides de faire du vélo et du train, tu décides de parcourir la France, tu décides donc d'orienter ton documentaire sonore sur les radios associatives. Est-ce que on peut rentrer dans le vif du sujet sur... alors, on a bien compris, hein, tu viens de ce monde-là quand même, la radio associative, tu t'en as fait ton travail pendant 2 ans, mais tu évoquais à l'instant aussi le fait que ça permet d'évoquer plein de sujets. Est-ce que tu peux revenir un peu sur les grands sujets qui pour toi semblent intéressants dans cette question des radios associatives ?
3: Et ben dans les radios associatives, ce que j'ai découvert en y entrant... au début, c'est aussi un espace de lien social que j'ai beaucoup aimé. Alors, c'est pas vraiment les thématiques qu'on peut aborder en radio associative, là, pour le coup, mais je trouve que c'est pas que ce qu'on entend à l'antenne, en fait, les radios associatives, c'est beaucoup plus. C'est un espace de lien social, c'est... Il y a plein de radios que je pense que je pourrais qualifier d'espèce de tiers-lieu radiophonique où les gens peuvent passer, venir dire bonjour, trouver du lien et en même temps un espace qui peut aussi être un lieu de politisation, de réflexion, d'échanges collectifs qui sont importants et je pense que ça se retrouve aussi à l'antenne. Donc ce qui est super dans les radios associatives qui sont aussi des médias locaux, c'est que on se décentre aussi un peu de la vision parisienne des grands médias, même des médias indépendants, style Mediapart ou des choses comme ça. Ça reste un focus assez parisiano-centré quand même. Et donc, ce que j'ai beaucoup aimé aussi dans ces radios associatives, c'est que elles s'intéressent à des choses du territoire que de loin on pourrait se dire bah tout le monde s'en fout, c'est pas intéressant, mais en fait quand on est dedans, quand on va rencontrer ces personnes sur le territoire, quand on les entend parler de leur chemin de vie, de leur parcours, moi ça m'a passionnée. À chaque fois je faisais des interviews, j'ai adoré faire retracer le parcours des personnes, parce qu'on était dans la radio où je travaillais. Alors, on était plutôt orienté jeune, donc l'idée c'était à chaque fois qu'on fait des interviews faire un petit parcours pour que ça puisse aussi parler aux personnes qui ont envie de se projeter dans un métier ou pas ou quoi. Et je trouve que ça ouvre aussi plein de voies. En fait, il y a 1000 chemins qui mènent qui mène un métier, et en même temps ça permet de parler du territoire, de pouvoir proposer une information alternative avec aussi un autre ton. On n'a pas un ton hyper standardisé, enfin formaté comme sur les grosses radios nationales où tout le monde a un peu la même manière de parler. Là, on peut entendre des accents, on peut entendre d'autres langues, on peut entendre des langues locales, on peut entendre à des amateurs et des amatrices faire de la radio et parler comme on se parlerait en face à face. Et je trouve que c'est quelque chose qui est hyper agréable à l'antenne, et de rendre ça accessible en fait à beaucoup de gens, mais que ce soit pour venir parler à la radio, mais aussi aux auditeuristes qui parfois on comprend pas très bien quand on est un peu dans le jargon de l'actualité, du journalisme, que ça va vite sans revenir sur le contexte. Donc là, en radio associative, on peut aussi se permettre de faire des plus longs formats, d'expliquer avec des mots plus simples. Enfin, je trouve que ces radios associatives, elles sont un peu à l'interstice entre information, lien social et éducation populaire, que j'aime beaucoup.
1: Ouais, c'est bien résumé. En tout cas, ici, c'est vrai que c'est comme ça qu'on essaye de se définir et puis de tendre vers. Et je me souviens, quand on nous demandait de présenter un peu l'activité de la radio, nous, on parlait d'un tabouret à 3 pieds, puisque c'est à 3 pieds qu'un tabouret est le plus stable. Il y avait effectivement notre activité journalistique. Donc ça, c'était cette idée, effectivement, de donner la parole à, de rencontrer, et donc aussi le lien avec les auditeuristes. Il y avait le travail associatif, donc toute la vie bénévole, les adhérents, adhérentes, les former pour qu'elles puissent aussi faire de la radio. Et il y avait notre activité côté d'atelier, et ça je pense que c'est un peu un point commun à toutes les radios associatives, mais tu me diras si je me trompe, c'est de transmettre finalement cette pratique au plus grand nombre des gens de tous les âges, et donc ensuite l'idée de se dire que tout le monde peut faire de la radio, quoi.
3: Mmh. Complètement. Alors sur les ateliers d'éducation aux médias, à l'information, j'ai peut-être un avis un peu plus nuancé. Je pense que effectivement, l'énorme majorité des radios le font aujourd'hui. Après, il y a des radios qui historiquement se sont créées avec ce but d'éducation populaire et d'aller transmettre et de proposer des ateliers radio à des jeunes, mais pas que d'ailleurs, à des personnes en situation de handicap, même dans des EHPAD, enfin au plus de monde possible. Et que c'était vraiment porté par le projet associatif. Après, là où je mets un peu de nuance, c'est qu'il y a certaines radios qui n'avaient pour le coup pas du tout cette dimension éducation aux médias, qui pouvaient avoir cette dimension d'éducation populaire, mais plutôt à l'antenne, plus qu'en allant vraiment intervenir auprès de public. Et donc, qui se sont orientés vers ça parce qu'il y avait des financements. Parce que, on aura peut-être l'occasion d'en parler un peu plus en détail, mais en fait, les radios associatives et même les médias indépendants en général, le nerf de la guerre, ça reste les financements qui sont de moins en moins adaptés, de plus en plus restreints. Donc finalement, il y a beaucoup de radios aussi qui se sont engagées parce que elles avaient besoin de développer leurs ressources financières.
1: Ouais, tout à fait.
3: Et donc, sans forcément pouvoir embaucher plus, sans forcément pouvoir développer les deux activités, antenne et éducation aux médias. Et donc, je trouve que sur certaines radios, ça a tendance à prendre le pas sur leur activité principale. Parce qu'elles ont besoin d'argent, tout simplement, et que c'est pas vraiment la passion, enfin, ça le devient, parce que y a aucune radio qui me dise on déteste de faire de l'éducation aux médias, c'est nul. ça non. Mais finalement, peut-être qu'elles aimeraient en faire moins, ou que ce soit pas obligé, le faire pour le plaisir de pouvoir transmettre, mais que ça fasse pas autant partie de leur modèle économique.
1: Et ça, tu l'as vu aussi sur des radios qui ont une fréquence? Parce que, tu vois, les web radios n'ont pas effectivement la subvention que les radios qui ont une fréquence ont. Et ce qui fait que nous, c'est vrai qu'avant, on était web radio. Et le modèle économique se trouve forcément différent. Et il y a eu aussi une transformation dans les subventions, hein, qui au début étaient des subventions de fonctionnement et qui sont devenues petit à petit des subventions de projet. Ce qui fait que, en fait, une web radio, pour qu'elle vive, en tout cas qu'elle puisse salarier quelqu'un, ça passait généralement par le format atelier un peu presque obligatoire, quoi. Mmh. Donc effectivement, il y en a qui adorent ça et qui le font, même si elles aimeraient peut-être en faire moins. Et puis, il y a peut-être des endroits où ça se fait parce qu'il n'y a pas le choix, quoi.
3: Eh ben oui, même sur les fréquences, parce que les radios que je vais voir, c'est surtout, même quasi exclusivement, des radios en FM ou en DAB+, qui est l'audio numérique terrestre, enfin la radio numérique terrestre. Mais parce que, comme pour les web radios, finalement, tous les financements ont tendance à aller de plus en plus sur des financements sur projet, beaucoup moins de fonctionnement. Et même pour venir un petit peu sur le FSER, qui est le Fonds de soutien à l'expression radiophonique, donc qui est l'aide à laquelle toutes les radios qui ont une bande FM ou DAB peuvent avoir accès, enfin, définitive. Parce qu'il y a plusieurs types de fréquences, on peut l'avoir que sur quelques mois ou vraiment à l'année. Et donc, c'est que si on a une fréquence à l'année qu'on a le droit à ce fonds. Et donc, même ce fonds, au début, il était 100% fonctionnement, ça dépendait que du fait d'être une radio. Et aujourd'hui, il est séparé en deux parties. Donc, une partie qui dépend en fait tout simplement du chiffre d'affaires de la radio. Et donc, le FSER, au plus le chiffre d'affaires est haut, au plus on peut prétendre à une subvention haute de FSER. Mais maintenant, il y a une seconde partie qu'on appelle la sélective, qui est basée sur des points. Et donc, ces points, ils sont attribués aux radios en fonction de ce qu'elles font. Et il y a l'éducation aux médias dedans, il y a de parler de l'environnement, il y a la lutte contre les discriminations. Donc, c'est des sujets qui sont pas... Pour la plupart des radios, disent de toute façon, on le ferait, que la subvention soit là ou pas. Mais finalement, peut-être pas de tout. peut-être qu'on se focaliserait plus sur une des thématiques de cette subvention sélective, pardon, ou quelques aspects, mais peut-être pas tous. Peut-être qu'on n'est pas très fort dans tout. Peut-être que sur le territoire, on peut pas parler de tout non plus. Et donc, je pense que ça oriente aussi, d'une certaine manière, l'activité, le focus des radios en fonction de l'agenda politique, tout simplement.
1: Ouais, très intéressant ce que tu dis. Merci à toi. Donc on est toujours en compagnie de Lisa Gianarelli, qui est documentariste sonore, qui vient traverser la France pour faire un documentaire sur les radios associatives et qui est de passage à Micro Rebelle. On continue cet entretien avec toi juste après une petite pause musicale. On écoute Mélissa Lavo, Salt Water So Sweet, sur Micro Rebelle 99.6.

0: C'était Mélissa Lavaux et son titre Saltwater So Sweet sur Micro Rebelle 99.6, la radio libre solidaire et sans publicité. 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Et nous sommes toujours en compagnie de Lisa. Lisa Gianarelli, documentariste sonore, pour celles et ceux qui nous attrapent en cours de route. Voilà, Lisa, tu réalises un documentaire sonore sur les radios associatives. Il en existe, je crois, 770, tu disais, dans ton émission pilote.
1: À peu près, ouais.
0: Ça fait du monde. Donc, tu peux pas voir tout le monde.
1: Non, malheureusement.
0: Alors, parle-nous peut-être un peu de ton parcours. Ça a commencé quand? T'es partie d'où? Et peut-être un peu qui tu as déjà rencontré brièvement? Tu vas peut-être pas pouvoir développer les 53, là, mais au moins, voilà. Qu'est-ce que t'as envie de dire déjà de ton expérience?
1: Et alors, je suis partie exactement le 18 août. direction Chamonix. Donc j'ai commencé, la première radio que j'ai rencontrée était à Chamonix. Donc c'est un tour de France qui n'a ni queue ni tête, je le dis tout de suite, parce que moi je viens de, donc j'ai travaillé à Mulhouse. Sinon là j'ai ramené toutes mes affaires chez mes parents dans le Var, parce que j'ai lâché mon appart aussi entre temps, hein, donc c'est juste parce que je connaissais la radio qui est là-bas, parce que je les avais déjà contactés quand je travaillais en radio, et ils m'avaient proposé un 12 heures de radio en direct fin août. Moi, je pensais plutôt partir en septembre, après les vacances, en me disant, bon, il y a quand même... Fin août, il y a beaucoup de gens qui vont être en vacances, effectivement, d'ailleurs. Mais je me dis, bon, pourquoi pas? Ça me fait aussi une phase un peu de test, voir si je m'en sors dans les Alpes, à vélo, avec du matos sur le dos. Parce que moi, je suis partie, mais pas du tout sportive. Enfin, je faisais souvent du vélo.
0: Ah, t'avais pas de sacoche sur ton vélo?
1: Si.
0: Au début? Si, quand même.
1: Si, si.
0: Mais aussi un sac à dos.
1: Ouais. Ah, ouais. Donc, j'ai sur mon vélo, j'ai des sacoches avec tout ce qu'on peut me voler. Genre des vêtements et un sac à dos avec tout ce qu'il faut pas me voler.
0: Genre un donc, micro.
1: Genre un micro, un ordinateur avec tous les sons dessus et tout ça.
0: Et ton vélo n'a pas d'assistance électrique?
1: Si, si c'est un même. Vélo à assistance électrique.
0: Ouais, bravo.
1: Surtout en partant des Alpes, donc moi pas du tout sportive, j'utilisais le vélo pour me déplacer en ville, hein, c'est tout.
0: Et donc t'as dû te sentir dans tes mollets au début, non?
1: Ouais. Carrément, j'ai jamais été aussi musclée de ma vie, d'ailleurs, quoi. Mais j'utilise de moins en moins l'assistance électrique, surtout maintenant que je suis en pays plus plat.
0: Oui. Bienvenue dans le Nord. Quoique, on a certaines pentes parfois, tu verras, mais bon, ça n'a rien à voir avec Chamonix, j'imagine.
1: Ouais.
0: Ok, donc première expérience là-bas, donc en août 2025. Et ensuite, comment un peu, c'est quoi ta méthodologie? Comment tu fais pour programmer un peu les radios que tu vas rencontrer? Est-ce que tu t'es d'abord donné un itinéraire en essayant du coup de voir qui y avait sur la route? Ou est-ce que tu as lancé un peu une bouteille à la mer en appelant les radios et selon les réponses, tu t'es dit bon bah là je peux m'organiser comme ça? J'ai vu quand même que tu avais des phases où tu associais des mois avec des zones géographiques, c'est bien ça?
1: Ouais, à peu près. Donc c'est un voyage qui s'est un peu construit au fur et à mesure. Donc j'avais quelques points fixes dès le début parce que bah quitte à voyager, je me suis dit autant aller voir aussi ce qui se passe au niveau des festivals et des autres événements autour de la radio, du podcast en France. Donc j'avais par exemple le festival Longueur d'onde à Brest qui est un gros festival de radio, Pod Rennes pour rester en Bretagne, un festival de podcast à Rennes.
0: Longueur d'onde c'est en février il me semble, hein.
1: Fin janvier début février, ouais.
0: Donc tu savais que tu serais en Bretagne à ce moment-là.
1: Ouais. Et puis j'avais aussi quelques contraintes climatiques. À vélo, je me suis dit déjà, il est hors de question que je passe l'hiver dans le Nord. Je vais aller au bord de la Méditerranée, ce sera bien plus sympa. Donc entre contraintes climatiques et événements, j'avais déjà une petite idée de parcours. Donc pour me rendre dans les événements visés, en évitant les grands froids, les grosses pluies, tout ça. Et donc, sur ma route, je regardais, j'ai beaucoup utilisé un site qui s'appelle annuairederadio.fr, qui recense toutes les radios et surtout qui les classe par catégorie, ce qui est très pratique parce que comme ça, je peux aller directement dans la petite case catégorie A qui regroupe que les radios associatives. Et voilà, je regardais un peu la programmation, celle qui m'intéressait, je les plaçais sur une carte pour voir si je pouvais y aller en train, à vélo, sans faire des jours et des jours de vélo. quand même. Et donc, ça s'est fait un peu comme ça. Après, ça a évolué un peu au fur et à mesure. Déjà, dès le début, je me suis dit, bon, plus de 700 radios, c'est déjà impossible de toutes les voir. Il faudrait que j'envoie plus de 2 par jour.
0: impossible. Sportif. Ouais. Puis là, pour le coup, lien social, moins facile.
1: Ouais, c'est sûr. Et fatigant aussi, je pense.
0: Ouais, carrément.
1: Et je me suis dit, bon, il faut quand même faire un peu des choix. Comment je vais choisir? Donc, je me suis construit un peu une petite méthodologie aussi de comment choisir. Donc, déjà, je me suis dit que j'allais pas aller voir les radios confessionnelles, donc qui sont reliées à une religion. Donc, la plupart, voire peut-être toutes les radios confessionnelles en France ont un statut associatif. Donc ça, on élimine déjà pas mal, que ce soit chrétienne, musulmane et juive, qui sont surtout ces trois religions monothéistes qui sont représentées sur les ondes en France. Je suis déjà, je pense, pas hyper proche de la religion personnellement. Je pense qu'il y a d'autres personnes qui sont plus calées que moi pour en parler. Et en même temps, ben voilà, fallait faire un choix. Donc c'est un choix complètement arbitraire, même si ça aurait pu être aussi intéressant d'aller les voir, voir comment ça fonctionne, les différents modèles économiques aussi par rapport aux radios qui ne sont pas reliées à une religion. Ça aurait pu être intéressant, très intéressant. Mais voilà, le temps étant compté, je ne l'ai pas fait. Ben si d'autres ont envie de compléter, ce serait même une chouette idée, je pense. Je peux collaborer. Et en même temps, même en enlevant les radios confessionnelles, je pouvais toujours pas aller voir toutes les radios. Donc, je me suis dit, déjà, je vais regarder un peu la programmation. Donc, je regarde toujours un petit peu les grilles des programmes, ce qui est proposé. Et un des critères pour moi, c'est quand même qu'il y ait des émissions faites par des personnes qui habitent localement, qui donnent la parole aux gens sur place. Donc, qui est vraiment cette dimension qu'on appelle de communication sociale de proximité, mais qui est vraiment un rapport avec le territoire, un certain engagement local, et pas que ce soit pas juste diffuser de la musique et des extraits d'infos nationales ou internationales, quoi. Et même comme ça, il en reste quand même trop pour aller toutes les voir, parce que il y en a quand même beaucoup des radios qui sont engagées pour leur territoire, et c'est chouette à voir. Mais donc il faut toujours choisir, donc déjà comme je le disais, un peu celle qui se trouvait sur ma route entre les événements. Et en même temps, j'envoyais des mails à pas mal de radios et j'allais voir celles qui me répondaient aussi. Même si j'ai parfois insisté un peu plus sur certaines radios, parce que c'est pas toujours facile de les contacter parfois.
0: Oui, il suffit qu'il y ait un emploi du temps un peu débordé. C'est pas un manque forcément d'intérêt pour ton projet, mais ça peut être...
1: Oui, c'est ça. Et puis, par exemple, sur une radio gérée 100% bénévolement, gérer une boîte mail avec... pas que moi qui lance des demandes, avec beaucoup de demandes, c'est parfois compliqué de répondre tout le temps, quand en plus on est plusieurs à gérer la boîte mail, qui a répondu à quoi, tout ça. Enfin, il y a plein de choses qui font que je ne leur en veux pas de pas me répondre.
0: Tu dirais qu'il y a beaucoup de radios qui sont sans salariés?
1: Non, la majorité ont quand même des salariés, mais j'ai rencontré quelques radios qui fonctionnent 100% bénévolat.
0: Ouais, c'est intéressant.
1: Et donc aller voir un peu celles qui me répondent. Et puis, au fur et à mesure, aussi, j'ai pas contacté toutes les radios à la fois. Souvent, je faisais aller deux, trois semaines à l'avance, au début, pour avoir quand même le temps qu'ils se préparent un peu à m'accueillir, qu'il y ait quelqu'un au moins à la radio.
0: Pratique, ça pourrait être pratique.
1: Ouais. Et donc, je ne sais plus où j'en étais.
0: Tu disais donc que tu envoyais des mails sur ces critères-là, donc pas de radio confessionnelle, des radios qui donnent la parole aux personnes du territoire, aux assos, aux événements. Et,
1: Du coup, au début, quand je suis partie, l'idée, c'était aussi de montrer la diversité du paysage radiophonique français, même avec ces critères qu'on peut avoir une très grande diversité. Et donc, j'avais tendance un peu à contacter toutes les radios qui correspondaient à mes critères sur un territoire. Sauf que je suis partie de Chamonix, en passant après par l'Isère, qui sont des endroits où il y a énormément de radios. Et donc même là, c'était impossible d'aller toutes les voir au début, donc je restais moins longtemps avec les radios. Puis en testant un peu, par exemple à Chamonix, il n'y a pas d'autres radios accessibles facilement autour, c'est vraiment dans les montagnes. Donc là, j'ai passé 4 jours entiers à Chamonix, mais après en redescendant vers l'Isère, là il y avait plus de radios plus concentrées, donc je pouvais aller même en voir plusieurs par jour si j'avais envie. Et donc j'ai fait aussi des radios, je suis restée juste une demi-journée, faire l'interview avec le président, des choses comme ça. Et en fait, je trouvais que c'était un peu plat comme, comme rencontre. Oui, on me disait toujours que la radio c'était tout beau, tout rose, il y a des problèmes financiers, mais voilà. Et donc, en ayant fait le test de rester plus longtemps, j'ai trouvé ça beaucoup plus intéressant de m'intégrer en fait pour quelques jours à la vie de la radio, de rencontrer aussi plus de personnes en lien avec la radio, de pouvoir assister à des émissions, de voir un peu comment elles sont faites, si c'est par exemple les bénévoles qui gèrent la technique, si y a un technicien mis à disposition, voir les relations entre les gens aussi, donc avoir aussi vraiment une phase d'observation en plus de faire des interviews avec les personnes qui font vivre ces radios. Et donc, ça limite encore plus le nombre de radios que je peux voir. Et petit à petit, ça s'est aussi beaucoup fait par le bouche à oreille. Parce qu'en fait, les radios se connaissent aussi entre elles. Donc, quand on met un pied dedans, finalement, je dis, après, je vais aller dans ce coin-là, dans ce département. On me propose forcément d'autres radios à aller voir. On me dit, tiens, faut aller voir celle-ci, elle est super intéressante. Donc, petit à petit, ça s'est de plus en plus fait comme ça. De bouche à oreille, de radio en radio, et toujours en regardant quand même un peu la programmation, ce qu'ils proposent, mais aussi l'histoire. Alors, parce que je veux aussi m'intéresser un peu à l'histoire des radios associatives, donc j'essayais quand même d'aller voir des actrices historiques des radios associatives, donc par exemple une grosse histoire à Radio Galère à Marseille, ou Radio Zinzine dans les Alpes de Haute-Provence pour rester dans la région PACA, mais il y a aussi des très belles histoires radiophoniques à raconter. Donc voilà, j'essaye de mélanger, et puis d'aller voir aussi des radios plus récentes, plus jeunes, qui souvent sont aussi composées de personnes plus jeunes, et donc de voir différentes radios, mais finalement ça s'est quand même transformé un peu en un tour de France de radio de gauchiste.
2: J'allais te demander justement si la ligne éditoriale, en tout cas l'approche, le point de vue politique de la programmation était aussi pour toi quelque chose d'important ou pas forcément.
1: Oui, pour moi c'est important. Après, j'essaye de ne pas aller voir que des radios antifascistes, tout ça. pour voir aussi cette diversité radiophonique. Et puis je pense aussi qu'on est très inégaux en fonction des territoires où on émet. En fait, toutes les radios peuvent pas se permettre de tout dire à l'antenne, surtout quand elles ont des subventions de collectivités locales. Je pense déjà sur ce début de voyage, enfin ce début de voyage, on n'est plus au début.
2: On est plutôt près de la fin même d'ailleurs.
1: Ouais, c'est ça, depuis bientôt 10 mois de voyage. J'ai remarqué quand même une grosse différence entre les radios rurales et les radios urbaines. Les radios rurales où il y a plus aussi d'interconnaissance entre les personnes, mais aussi avec les personnes dans les institutions, les pouvoirs publics, où on a peut-être une tendance à avoir une ligne éditoriale moins marquée, en tout cas qui ne se démarque pas forcément à l'antenne, alors quand on discute en off, il y a quand même de l'engagement, parce qu'au fond, pour les radios associatives, pour beaucoup de radios associatives, aller vers la droite, c'est aussi se mettre une balle dans le pied, parce que la droite ne va pas financer les radios associatives, et les radios dépendent énormément des financements publics aujourd'hui. Même si il y a quand même des radios associatives qui portent des valeurs qui ne sont pas que de gauche. Hein, mais...
2: Oui, ça existe.
1: D'ailleurs, je ne comprends pas comment elles pensent pour leur financement. Peut-être qu'elles ont d'autres sources de financement.
2: Peut-être.
1: Mais je me suis encore perdue. Encore.
2: Non, pas de souci. Peut-être j'avais envie de te demander, pour revenir au présent, à ta présence ici, comment tu avais entendu parler de nous. Et puis, parce qu'il me semble que tu viens de l'Ouest. Et puis, voilà, qu'est-ce qui t'avait donné envie de venir nous rencontrer ?
1: Ouais. Alors oui, là, j'arrive de l'Ouest. En fait, j'ai fait donc j'ai commencé Chamonix. L'hiver, j'ai fait tout le Sud direction de l'Ouest. Et donc ces derniers mois, j'ai suis remontée du Sud-Ouest vers le Nord. Et donc j'arrive tout juste en Haute-France après être passée en Bretagne et en Normandie. Et donc, en fait, Micro Rebelle, je l'ai trouvé parce que j'ai été interviewée par les autres voix de la presse que vous diffusez à Micro Rebelle. Et donc, quand ils m'avaient proposé l'interview, j'étais à Brest, en Bretagne. Et j'ai regardé un peu par curiosité sur quelle radio j'allais passer, tiens. Et le nom m'a un peu interloqué. Je me suis dit, tiens, ça a l'air sympa, Micro Rebelle. Donc j'ai un peu plus regardé et je l'ai mis sur ma liste des radios à aller voir. En plus, de toute façon, je savais que je voulais passer à Lille parce qu'il y a Radio Campus Lille qui est la radio historique de ce réseau des Radio Campus. Donc quand j'ai vu que c'était pas très loin, je me suis dit bah tiens, ça tombe bien, c'est sur la route en plus.
2: En plus il y a un train qui fait Lens-Lille, c'est pas mal.
1: C'est parfait.
2: Ok, et donc effectivement tu nous as contacté en mars, alors je sais plus si on a tardé ou pas à te répondre, mais en tout cas on était très intéressés, on est aujourd'hui très heureuse de t'accueillir.
1: Mmh. On m'a dit peut-être, mais on est en autogestion, il faut demander à tout le monde. Je me suis dit c'est quoi ces assos, il n'y a pas que le président qui choisit.
2: On dit toujours que l'autogestion, c'est chouette parce que c'est collectif, mais du coup, faut savoir que ça prend plus de temps, quoi, effectivement. On s'excuse d'ailleurs à toutes les personnes à qui on n'a toujours pas répondu et qui nous ont envoyé un mail. Sachez que c'est pas par désintérêt, forcément. Très bien, très bien. Alors, on se dirige tranquillement vers la fin de cette émission. Il nous reste encore quelques minutes. Est-ce que tu aurais envie peut-être de nous donner une anecdote ou un souvenir d'une rencontre qui t'a marqué là depuis donc fin août? On peut peut-être aussi préciser donc que tu termines fin juin, c'est ça?
1: Oui, c'est ça.
2: Tu termines donc par tu disais Lille là la semaine prochaine et puis ensuite ouais. L'Est?
1: Oui, c'est ça. Après je redescends vers le sud direction Mulhouse. Donc là où j'ai commencé la radio, je trouve que ça fait une jolie fin de projet, mais ça fait aussi que je ne serai pas passée en Bourgogne-Franche-Comté, alors j'hésite un tout petit peu à poursuivre encore un tout petit peu plus. J'ai pas encore tranché.
2: C'est ça qui est bien, c'est quand on est maîtresse de son propre projet et que c'est nous qui avons la main sur tout, en fait tu peux choisir d'arrêter ou de continuer.
1: Complètement, et puis j'aurais peut-être l'occasion de compléter aussi avec des regards un peu plus académiques, que j'ai pas beaucoup eu l'occasion de rencontrer des personnes qui font de la recherche sur la radio, mais ça fait aussi partie des personnes que j'ai envie de rencontrer, d'avoir aussi un autre regard que les personnes qui sont tous les jours à la radio ou occasionnellement à la radio.
2: Ouais, c'est pas mal aussi d'avoir un peu de prise de recul. Mmh. Et donc, ouais, peut-être un moment qui t'a marqué dans ce voyage. Alors, ça peut être en radio ou à côté de la radio, parce que c'est une expérience en soi, ce voyage.
1: Ouais. Et ben, comme on a pas mal parlé de Chamonix, de cette première radio, j'ai envie de raconter une petite anecdote là-dessus. Donc, première radio rencontrée fin août à Chamonix. Une équipe quasiment exclusivement féminine, super chouette, et qui lance un projet qui s'appelle La tête au-dessus du guidon. C'est un podcast autour de la Via Rhôna, donc ce qui est une véloroute tout le long du Rhône, où en fait c'est des reporters, des journalistes qui vont partir faire des petits reportages sur les lieux touristiques le long de la Via Rhôna. Et donc, comme disent un peu les dates, je me dis bon, bah, peut-être qu'on pourra se recroiser. Et on a réussi à se recroiser à vélo vers Valence. Donc je trouve que c'est quand même une chouette anecdote. Donc quelques mois après, on s'est retrouvés à vélo au sud de Valence, au bord du Rhône.
2: Waouh, parce qu'elle faisait justement ce reportage itinérant, c'est ça?
1: Ouais, c'est ça.
2: Ouais, c'est chouette. Ouais,
1: donc c'est... entre journaliste à vélo.
2: Alors, peut-être préciser aussi que tu as créé une association avec d'autres personnes qui soutient ce projet-là. Alors, oui. C'est Parce qu'autant.
1: C'est ça, l'association Parce qu'autant. Et le slogan, c'est Parce qu'autant, vivre heureux jusqu'à la fin du monde. C'est une association qu'on a créée avec des amis, majoritairement de mon master, mais aussi d'autres. Et je pense que c'est aussi l'idée de cette génération. Je pense qu'on arrive à un peu à un moment où on voit l'écologie, ça va pas du tout. La politique, on se radicalise de plus en plus vers l'extrême droite. Et on se dit, ah, mais qu'est-ce qu'on peut faire? On a l'impression qu'on n'a pas trop de prise. Eh ben, on va au moins faire quelque chose pour vivre heureux jusqu'à la fin du monde, le plus possible en tout cas.
2: Et c'est un beau projet
1: là-dedans aussi. Et je trouve que l'information fait aussi partie intégrante de cette idée de pouvoir vivre heureux jusqu'à la fin du monde.
2: Et d'ailleurs, tu t'es inspirée de ce sous-titre-là, ou de cette phrase, je ne sais pas comment vous dites, pour l'adapter à ton projet, parce qu'autant

0: C'est ça. Ton projet, il sera disponible, tu le disais, plutôt l'année prochaine, 2027.
1: C'est ça, je vise début 2027 pour une sortie. Et donc, je propose à toutes les radios que j'ai rencontrées de diffuser le documentaire. Et ça sera aussi dispo en podcast. Et le podcast s'appelle « Un voyage sur les ondes pour tous ».
0: Un voyage sur les ondes pour tous. Super, bah nous, c'est clair qu'on aura envie de le diffuser. Je m'engage avant écoute, mais bon, évidemment qu'on l'écoutera avant, mais bon, ça donne envie en tout cas. Dire aussi que t'as, j'imagine, énormément d'heures de rush, donc ton montage va prendre plein de temps.
1: Ouais, entre les interviews, les sons d'ambiance, ça va prendre beaucoup de temps. Et en même temps, j'ai très hâte de commencer à le voir prendre forme, mais je sais plus par où commencer.
0: Ouais, c'est ça. Est-ce que t'as un peu une idée de sa construction? Ce sera en plusieurs épisodes, j'imagine.
1: Mais... Oui, donc je prévois une vingtaine d'épisodes pour le moment, même si voilà, là aussi, je me laisse de la marge en fonction de quand je réécouterai mes matériaux. Peut-être qu'il y a aussi d'autres idées qui me viendront. Mais en deux saisons, donc d'une dizaine d'épisodes, une première, on va dire, pour dégrossir le paysage radiophonique français, mais en fait, ça vient d'où, c'est quoi, ça marche comment, les radios associatives, parce que c'est des actrices dont on parle peu et qu'on connaît peu, donc j'ai quand même envie de revenir un peu sur « mais qu'est-ce que c'est que ce truc ?» Et une deuxième saison pour aller plus loin et pour justement interroger tous ces enjeux liés au territoire, liés à la politique, liés à l'indépendance des médias, la concentration des médias et à tous ces enjeux dont font face les radios associatives.
0: Vaste, vaste sujet, mais c'est chouette que tu l'abordes. On se dirige vers la fin de cette émission. Je te remercie beaucoup, Lisa. Peut-être dire aussi que tu as déjà réalisé un pilote de 40 minutes qui revient sur des sujets qu'on n'a pas forcément abordés là. Tu parles notamment de, voilà, de la richesse, des débuts des radios pirates et tout. Enfin, c'est passionnant. Je vous conseille d'aller l'écouter. C'est disponible via les liens des réseaux. Et puis, on le mettra sur notre page du podcast, sur le site de Micro Rebelle. Merci beaucoup à toi, Lisa, et puis bonne continuation. En tout cas, on reste ensemble encore une semaine. Et je vous remercie pour votre écoute, chers auditeurs, chères auditrices. C'est la fin de cette émission. Sur Micro Rebelle 99.6 FM, belle écoute pour la suite des programmes. On se quitte en musique avec Naïka, Message in a Bottle.

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2: Il est 7h30 à Bamako et en temps universel, 9h30 à Paris. L'heure du journal sur RFI avec Arthur Ponchelet et cette question, les rebelles du Front de Libération de l'Azawad sont-ils des terroristes?
3: C'est ce qu'affirment les autorités maliennes et une partie de la communauté internationale. Ce week-end, le FLA a rejeté ce qualificatif. On revient sur ce débat sémantique dès le début de ce journal. Plus que jamais, le torchon brûle entre Bassirou Diomaye Faye et Ousmane Sonko au Sénégal. Le président a dénoncé ce week-end une personnification du projet du PASTEF dirigé par son premier ministre. L'actualité, c'est aussi la reprise du procès pour tentative de coup d'État au Nigeria. Le marché sénégalais de Casablanca menacé de destruction. Et puis, il veut parcourir 14 000 km à vélo pour promouvoir la paix et l'unité. Un jeune Congolais de 23 ans a commencé à pédaler ce week-end entre la RDC et le Maroc. Un peu plus d'une semaine après l'offensive conjointe des djihadistes du JNIM et des rebelles du FLA, un calme précaire règne au Mali. Après avoir pris Kidal et Tessalit, le JNIM tente toujours d'imposer un blocus sur Bamako. Ce week-end, les indépendantistes du FLA ont eux publié un communiqué. Ils disent rejeter l'appellation de terroriste, qualificatif employé par les autorités de transition, mais aussi plusieurs acteurs de la communauté internationale. David Bachet, quels sont leurs arguments et quels sont ceux qui maintiennent que le FLA doit être qualifié comme tel?
4: Le FLA se considère comme un groupe politico-militaire, en aucun cas terroriste. Mohamed El Maouloud Ramadan, porte-parole du FLA.
5: Le FLA a un projet politique pour l'autodétermination de la population de l'Azawad. Le FLA n'est qu'une continuité de cette lutte qui a été menée depuis longtemps par cette population qui a subi tant de massacres, qui est en train de résister et qui espère à vivre librement sur son territoire.
4: Tout de même, vous êtes aujourd'hui allié avec les djihadistes du JNIM qui s'en prennent aux populations civils, prennent des otages, placent des populations entières sous blocus.
5: C'est une coordination tactique pour faire face à un ennemi, donc le FLA n'est en aucun cas responsable des actions menées par les JNIM.
4: Et de rappeler que le FLA ne s'en prend pas aux civils, contrairement à l'armée malienne et ses partenaires russes de Wagner, devenus Afrika Korps, auteurs de nombreuses exactions. Des arguments que réfute Amadou Touré, directeur à Bamako du Centre de Recherche en Gouvernance, Médiation et Sécurité au Sahel.
6: Le FLA mérite pleinement la qualification de groupe terroriste. Il a conclu une alliance opérationnelle explicite avec le JNIM affilié à Al-Qaïda pour mener des actions coordonnées contre des positions stratégiques du Mali. Cette hybridation entre séparatisme et djihadisme international dépasse largement une rébellion. Par ses méthodes violentes, le FLA menace l'intégrité territoriale du Mali, fragilise la stabilité nationale. Revendiquer une cause n'excuse pas le partenariat avec une organisation désignée terroriste par l'ONU, les États-Unis et la communauté internationale.
4: Un débat sémantique qui se retrouve dans de nombreux conflits à travers le monde.
3: David Bachet et Maître Muntaga Tall, avocat, homme politique et défenseur de la démocratie malienne, a été enlevé, lui, à son domicile dans la nuit de samedi à dimanche par des hommes armés et encagoulés. Le mode opératoire est classique de la sécurité d'État. Sa famille est sans nouvelles depuis. À ce stade, son enlèvement n'a fait l'objet d'aucune explication officielle et reste en dehors de toute procédure légale. Peut-on dire de leur tandem qu'ils vacillent? En tout cas, au Sénégal, la relation entre Bassirou Diomaye Faye et Ousmane Sonko n'est pas franchement au beau fixe, même si la confiance n'est pas rompue selon les dernières déclarations du chef de l'État. Le président a donné ce week-end une longue interview à la télévision, entretien au cours duquel il a lancé une charge contre le PASTEF, pointant par exemple une personnification du parti au pouvoir. Le Sénégal n'a pas besoin d'un messie, a-t-il encore dit. Que dit cette prise de parole des relations au sein de l'exécutif? Pauline Le Troquier a posé la question à Moussa Diaw, professeur émérite de sciences politiques à l'université Gaston Berger.
7: Il n'y a pas d'ambiguïté dans ses réponses. Il a complètement montré qu'il y avait des malentendus entre son premier ministre et lui, et surtout des rivalités politiques. Pour le contrôle du PASTEF, actuellement, le PASTEF est dominé par Ousmane Sonko et justement, le président ne souhaite pas rester les bras croisés. Il compte conserver le pouvoir et aussi par rapport aux réformes. Ils ne sont pas sur le même tempo. Je pense que la rupture reste maintenant à la concrétiser et reste un déclic. Ce qui est sûr qu'ils ne s'entendent plus, mais il ne veut pas s'en séparer parce qu'il n'est pas sûr et les réactions aussi négatives du groupe de Ousmane Sonko. Donc il y a deux camps qui s'opposent. Hein. Reste maintenant lui qui va arbitrer. Mais à partir de quel moment il va-t-il décider de se séparer de son premier ministre? En tout cas, son entourage le pousse à le faire, mais lui, il résiste et il mesure les conséquences d'un tel acte politique.
3: Moussa Diop, professeur émérite de sciences politiques à l'université Gaston Berger de Saint-Louis. En bref, deux soldats américains portés disparus dans le sud du Maroc. Ils participaient à l'African Lion 2026, vaste exercice militaire qui rassemble 5000 soldats venus de 40 pays. D'après un responsable américain, l'incident n'est pas lié au terrorisme. Les militaires seraient tombés d'une falaise. Une enquête a été ouverte par le commandement militaire américain pour l'Afrique. Une quarantaine d'éleveurs peuls tués la semaine dernière dans l'état du Niger, dans le centre-ouest du Nigeria. Ce sont nos confrères de l'AFP qui le révèlent. Les faits remontent à jeudi et d'après des sources locales, cette attaque est attribuée à une milice nigériane opérant aux côtés de l'armée. Certaines sources parle aussi de miliciens venus du Bénin voisin. Les éleveurs étaient accusés d'être des informateurs d'Ansarou, groupe djihadiste allié à Al-Qaïda au Maghreb islamique. Le Nigeria, où le procès de 6 personnes soupçonnées d'avoir projeté un coup d'État il y a quelques mois, reprend aujourd'hui. Ce sont des militaires à la retraite, mais aussi des civils. Tous ont plaidé non coupables lors de leur première comparution la semaine dernière. Un procès qui a suscité une réelle préoccupation au Nigeria. C'est ce que nous dit le chercheur nigérian Afolabi Adekaya Oja.
8: Le Nigeria n'a pas connu de tentative avérée de coup d'État depuis les années 90. Et le pays a récemment célébré 25 ans de démocratie sans interruption. Les gens sont préoccupés. Ils veulent savoir d'où est venue cette tentative de coup d'État. Est-ce qu'elle aurait pu réussir? Et ce qu'elle dit sur l'état de notre démocratie? Les Nigérians sont préoccupés car la démocratie dans notre pays a traversé une période difficile. Il y a eu plusieurs élections qui ont été marquées par des divisions ethniques, religieuses et régionales. Et les habitants de ce pays se demandent quels impact ces divisions peuvent avoir sur le processus électoral prévu l'année prochaine. Donc ce procès provoque un vif intérêt. Mais la véritable question est la suivante. Qu'est-ce que cette tentative de coup d'État veut dire de l'état de notre démocratie?
3: Le chercheur nigérian Afolabi Adekaya Oja. L'Alliance nationale pour le changement au Togo dénonce la détention arbitraire de l'un de ses membres, Affectio Honoré Sitsopé Sokpor, à l'état civil. Il est détenu depuis 10 jours sans avoir été présenté à un juge. D'après son parti, il a été arrêté alors qu'il prenait des photos d'un chantier près de la maison de ses parents. L'an dernier, la publication d'un poème sur les réseaux sociaux lui avait déjà valu une arrestation. À l'écoute des RFI, 7h38 en temps universel. C'est une escale gastronomique incontournable pour la diaspora ouest-africaine au Maroc. La suite de ce journal à Casablanca, dans les allées du marché sénégalais. Des centaines de personnes y écoulent chaque jour leurs produits aux saveurs de toute l'Afrique. Mais cette institution pourrait bientôt disparaître. Elle est menacée de destruction imminente par les autorités. Et cela inquiète les commerçants que vous avez rencontrés, François Umferkataji.
9: Ici, c'est une famille.
10: Il est à peine 11h du matin et le garba de Vanessa Grasslégué embaume déjà les petites allées du marché. Ce plat emblématique de Côte d'Ivoire se vend ici 5 fois plus cher qu'au pays. Mais c'est le prix de la nostalgie d'une communauté qui se compte en plusieurs dizaines de milliers de personnes à Casa. Originaire de Youpougon à Abidjan, résidente au Maroc depuis plus de 15 ans, Vanessa Grasslégué voit dans la destruction annoncée du marché une menace directe sur son gagne-pain.
9: Bien sûr que ça fait peur parce que grâce à ce marché, nous arrivons à nourrir nos familles, nous arrivons à payer nos loyers, nous arrivons en tout cas à régler un peu quelques problèmes. Et on ne peut pas venir nous dire du jour au lendemain on va casser le marché sans nous trouver une place exacte.
10: Ce marché se trouve au cœur d'un axe stratégique entre le centre-ville historique du début du XXe siècle et la célèbre mosquée Hassan II, symbole de Casablanca. Les autorités souhaitent y percer une large avenue pour dégager les perspectives et développer le tourisme. Olga, ivoirienne, vendeuse de manioc et de gombo, craint le pire si aucune solution de relocalisation n'est trouvée.
11: On veut nous déguiper, on ne sait pas où ils vont nous jeter. On ne sait pas où on va aller, on ne sait pas quoi faire. Et puis on est là, on est dans le noir. Moi, je prie le bon Dieu que pas on nous dépose ailleurs pour qu'on puisse faire quelque chose d'autre encore. Pour ne pas qu'il y ait des vols, des agressions et puis la prostitution, tout ça là, tu vois.
10: Salon de coiffure, onglerie, étal d'épices et de vivres, le marché dit sénégalais de la Médina de Casablanca compte un peu plus de 200 commerces. François Umferkataji, Casablanca, RFI.
3: L'actualité sportive et cet exploit de l'AS Séville de Dakar en basket qui s'est hissé hier en phase finale de la Basketball Africa League. On va y revenir dans le journal des sports dans quelques minutes. Mais d'abord, direction la République démocratique du Congo. À la rencontre d'un sportif, d'un aventurier plutôt, Miguel Massaïsaï. L'année dernière, ce cycliste de 23 ans a parcouru 5000 km à vélo pour rallier Goma dans l'est de la RDC à l'Afrique du Sud. Cette fois, nouveau défi, relier le chef-lieu du Nord Kivu à Rabat au Maroc, 14 000 km, 17 pays. Et un message, Alexis Guilleux, la paix.
12: Une tunique aux couleurs du drapeau de la RDC sur le dos, Miguel Massaïsaï a déjà traversé le Rwanda ce week-end. Un voyage qu'il entreprend avec un message, paix, unité et inspiration pour la jeunesse africaine.
13: C'était un mouvement sportif qui consiste à pédaler des milliers de kilomètres pour sensibiliser pour la paix. Un message que je peux lancer à tous les jeunes, et plus particulièrement des Goma, n'abandonnez jamais, rêvez grand, parce que le monde ne vous attend pas. Je vais juste montrer une autre image de notre pays, la RDC. Au Congo, c'est pas seulement la guerre, les conflits. Au Congo, nous sommes aussi capables de réaliser des grandes choses.
12: L'an dernier, Miguel Massaïsaï a déjà parcouru 5000 km entre Goma et le Cap. Mais ce nouveau voyage démarre sous le mauvais temps, avec de fortes intempéries ce week-end sur les routes vallonnées du Rwanda. Le cycliste témoigne sur sa page Facebook.
14: Nous sommes encore sur cette route. La pluie nous a fait défaut. On s'est arrêté pendant plusieurs heures, mais l'objectif du jour reste le même, atteindre la Tanzanie. On continue, on se bat. Malgré la faim, la fatigue, j'ai besoin de vous. On ne se quitte pas de vie.
12: Miguel Massaïsaï a atteint la Tanzanie hier soir. Il va désormais prendre la direction de la Zambie, puis de l'Angola, avant de remonter toute la côte atlantique jusqu'à Rabat.
3: Alexis Guilleux, pour refermer ce journal sur la route, donc entre Goma et Rabat, 9h42 à Paris. La suite et la fin des RFI Matin, c'est avec vous, Andréane Mélard.
2: Merci Arthur Ponchelet. Et si vous avez raté le début, ou le milieu, ou l'intégralité de ce journal, rendez-vous sur notre application RFI Pure Radio. 9h42 à Paris, dans 20 minutes, vous retrouvez Namoury Dosso pour votre émission Appel sur l'actualité. Mais d'abord, c'est le journal des sports. Avec vous, Christophe Diremzio, on parle ce matin de basket et de cette grande première pour l'AS Séville de Dakar. Le club sénégalais participera bien à la phase finale de la Basketball Africa League à la fin du mois.
15: Oui, il a réussi à se glisser in extremis parmi les 8 qualifiés lors de l'ultime journée de la conférence Sahara à Rabat grâce à une victoire 79-62 sur les Nigériens de Mactown Flyers. 20 points et 10 rebonds de l'arrière Samba Dalifal ont largement contribué à ce succès un peu inespéré au départ, car l'équipe avait démarré sur 2 défaites, mais elle finit fort en ayant bien amélioré notamment son jeu offensif, statistique à l'appui.

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Si vous nous découvrez, peut-être ne connaissez-vous pas notre projet radiophonique. Faire de la radio à un maximum de monde, donner les clés pour devenir autonome dans la création de podcasts et d'émissions. Aussi, nous réalisons au quotidien des ateliers permettant d'apprendre à utiliser le matériel, micro, enregistreur, table de mixage, etc., etc. Chaque mercredi, de 18h à 20h, un créneau de 2h met à l'honneur les productions réalisées pendant les ateliers radiophoniques que nous menons. Il peut s'agir de micro-trottoirs, de reportages, de créations sonores, de sketchs, de revues de presse ou d'émissions complètes enregistrées dans les conditions du direct. 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Mais tout de suite,

Il est 23h sur les antennes de Micro Rebelle 99.6 et Radio Campus Amiens 87.7. C'est The Black Lodge, c'est jusqu'à minuit, l'émission des musiques pas comme les autres, comme chaque dimanche. Et on va démarrer sans plus attendre ce programme avec un extrait de The Undone Is Done Again, qui est un EP 4 titres de Tania Donnelly, chanteuse américaine qui officiait au sein du projet Belly et Chris Brokaw, figure du slowcore américain qui a officié au sein du groupe Codeine et du groupe Com. Cet EP, The Undone Is Done Again, rassemble des interprétations modernes de chants et de musique médiévale avec un premier morceau, Novus Anus Adit, présenté comme un chant grégorien. Et je vous invite tout de suite à vous pencher sur ce titre que l'on écoute maintenant sur The Black Lodge, sur les antennes de Micro Rebelle et Radio Campus Amiens.

L'album Remsella du duo irlandais Milkweed est un projet de folk expérimental centré sur les mythes irlandais, plus précisément sur les récits préliminaires du grand cycle épique Táin Bó Cúalnge. Excusez-moi pour ma prononciation gaélique absolument lamentable. Et la traduction française, ben, c'est le raid des vaches de Cóli. Sorti en 2025, cet album confirme Milkweed comme l'un des groupes les plus innovants de la scène folk contemporaine, et nous écoutons le titre The Pangs of Ulster pour démarrer une séquence folk irlandais moderne.

Nous sommes restés en Irlande avec le trio de folk expérimental Poor Creature, formé autour de membres de groupes déjà connus de la nouvelle scène irlandaise tels que Lancum ou Landless. Et on vient d'écouter le titre Adieu Lovely Erin, qui évoque l'histoire vraie de William Hill, un faux serbe de Belfast déporté en Irlande en 1826. Et cet album de Poor Creature qui sortait en fin d'année dernière s'intitule All Smiles Tonight. Et on va écouter maintenant, nous allons aller dans des territoires un peu plus ambiantes avec Ganger, qui est le titre d'ouverture de l'album Sidings de l'artiste britannique Tim Martin alias Craven Faults. Et ce titre se distingue par ses appuis percussifs massifs et un labyrinthe de reprises lancinantes typiques du style ambiante industriel inspiré des paysages miniers du nord de l'Angleterre, tout de suite dans The Black Lodge sur Radio Campus Amiens et Micro Rebelle.

Voilà, nous sortons d'une grosse séquence ambiante, puisque après avoir écouté le titre de Craven Faults, nous avons écouté Gustave, qui est un titre instrumental de la pianiste et compositrice polonaise Ania Rani, paru sur son album Sentimental Value. Et cet album s'inscrit dans une esthétique néoclassique et contemplative, avec un piano mélodique soutenu par des arrangements atmosphériques, souvent associés avec les musiques de films de Joachim Trier, dont son dernier film Valeurs sentimentales. Et enfin, nous avons retrouvé le claviériste Richard Barbieri, qui officie dans de nombreux projets, parmi lesquels Japan et Porcupine Tree depuis les années 80-90, et son nouvel album à l'esthétique ambiante, électro et un petit peu jazz s'intitule Hauntings, et nous avons écouté le titre Paris Sketch. Et enfin, on va terminer cette émission avec Brendan Perry, chanteur de Dead Can Dance, qui s'était engagé à sortir des plateformes de streaming et de sortir la musique de Dead Can Dance directement sur Bandcamp, la plateforme de musique. Hein, et le 17 avril dernier sortait un deuxième titre qui s'intitule Death Cult, qui, un titre quasi liturgique qui renvoie à des imaginaires de rituels, de possessions et de cérémonies funéraires cohérents avec l'univers de Dead Can Dance, l'univers onirique et ancestral. Moi, je vous dis à la semaine prochaine pour de nouvelles aventures, toujours sur les ondes de Micro Rebelle 99.6 et Radio Campus Amiens 87.7. À la semaine prochaine.

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1: Vous écoutez la tranche d'actu, diffusée du lundi au jeudi en direct à midi, puis rediffusée à 17h et le lendemain à 8h. Une émission pour parler d'actualité et informer sur les événements à venir dans le territoire. Excusez-moi, j'ai fait un petit loupé tout à l'heure, vous n'avez pas eu le début du générique, mais voilà, nous avons raccroché les wagons. Alors pour cette émission du lundi 4

0: Mais c'est Elsa et Ethan au micro. Bonjour à toutes et à tous. Et salut à toi, Ethan.
1: Ça va ?
0: Ouais, ça va et toi ?
1: Bah, ça va nickel, écoute.
0: Alors, nous avons le plaisir d'être avec vous pendant une heure sur Micro Rebelle, la radio libre, solidaire et sans publicité. Au programme de cette émission, pas mal de choses. Nous aurons un agenda. Nous aurons la revue de presse d'Ethan sur le réchauffement climatique, de la musique, et puis une rencontre avec Jérôme Bailly, créateur sonore de La Mécanique des Sons, dans le cadre de la sortie de son nouvel album Musique pour plantes et âmes sensibles, ainsi que Luc Marie-Martin, photographe pour le même projet, qui vont nous retrouver tout à l'heure tous les deux. Et pour commencer cette émission, comme nous sommes le 4 mai 2026, je me devais de vous parler de ce qu'il s'est passé il y a tout juste 90 ans, la victoire du Front populaire, social et antifasciste aux élections législatives du 3 mai 1936. Un moment unique dans l'histoire française, titre le média France 24, ainsi que le large mouvement de grève lancé, entraînant l'instauration d'importantes réformes sociales. L'historien Jean Vigreux, auteur de « Découvrir le Front populaire » aux éditions sociales, explique dans l'article que c'est une alliance large qui découle d'un long et lent processus. Ce qui a permis cette union, c'est l'onde de choc de l'arrivée au pouvoir d'Adolf Hitler. En France, en 1934, soit 2 ans auparavant, des ligues d'extrême droite manifestent devant la Chambre des députés. Le rassemblement tourne à l'émeute, faisant une 15aine de morts et près de 1500 blessés. Cela a été perçu comme un coup de force à gauche et comme une atteinte à la démocratie et à la République. La mise en œuvre de la dictature nazie en quelques mois, à la même période en Allemagne, a fait prendre conscience du danger que représente le fascisme, décrit Jean Vigreux. L'historienne Danielle Tartakovsky, spécialiste de l'histoire sociale et politique en France au XXe siècle, explique « Ils ont prêté serment de rester unis pour défendre les libertés démocratiques menacées, pour apporter au monde la paix et pour construire un avenir pour le monde du travail. En ce sens, ils ont rédigé un programme connu sous le nom de Front populaire. Leur programme s'organisait autour de 3 thèmes, pain, paix et liberté. » Leurs mesures étaient destinées à lutter contre la crise et contre le danger de guerre, ajoute l'autrice de l'ouvrage « Le Front populaire, la vie est à nous » aux éditions Gallimard. Cette fracture s'accentue après les grèves qui débutent au début du mois de mai 1936. Pour l'historien Nicolas Brisset, le point de départ est la grève du 1er mai 1936, choisie par la CGT comme un grand moment de soutien au Front populaire. Le patronat réagit assez violemment en licenciant un certain nombre de grévistes, ce qui déclenche d'autres grèves. Ces grèves de la joie, comme elles seront surnommées, se répandent un peu partout en France. On compte jusqu'à 2 millions de grévistes. Les nombreuses photographies de ces joyeuses occupations d'usines sont restées dans les mémoires. Pique-nique, bal populaire au son de l'accordéon, match de boxe ou encore partie de belote, peut-on lire sur le site de France 24. Rappelons que le Front populaire a voté, grâce à la mobilisation de toutes ses travailleuses et travailleurs, la semaine de 40 heures, les congés payés et les conventions collectives. Comme quoi, on peut dire que la lutte paye. On se fait une petite pause musicale sur Micro Rebelle 99.6 avant de recevoir nos invités. On écoute Mélissa Lavaux, Nan Fond Bois.

0: C'était Mélissa Lavaux, Nan Fontbois sur Micro Rebelle 99.6, la radio libre, solidaire et sans publicité. Vous êtes toujours à l'écoute de la tranche d'actu, l'émission quotidienne d'actualité du lundi au vendredi en direct à midi. Et comme je le disais en introduction, nous avons le plaisir d'être avec deux invités qui vont nous parler d'un projet sonore, un projet sonore du nom de Musique pour plantes et âmes sensibles. C'est un CD, voilà. Je reçois donc Jérôme Bailly. Bonjour à toi, Jérôme.
1: Bonjour Elsa, bonjour à toutes et à tous.
0: Et nous sommes à distance avec Luc-Marie Martin. Est-ce que tu nous entends ?
2: Oui, parfait. Merci, bonjour à tous.
0: Bonjour, bonjour.
1: Salut.
0: Ouais. Alors peut-être pour introduire notre échange, rien de mieux que peut-être faire découvrir aux auditeurs, auditrices l'un des cinq titres qui figurent sur ce projet. Je vous propose donc d'écouter tout simplement le premier, puisqu'il est intéressant dans sa composition, on y reviendra après. Il s'agit de Ode aux fleurs, et j'ai oublié de préciser que c'est donc un projet de la mécanique des sons dont Jérôme, tu fais partie.
1: Oui.
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0: Toi. Je cultive tout mon potager, tout mon jardin, mon verger en culture biologique. C'est-à-dire qu'il n'y a aucun engrais chimique, aucun herbicide et aucun insecticide.
1: Voilà, c'était Ode aux fleurs du projet Musique pour plantes et âmes sensibles de la mécanique des sons. Et nous sommes en compagnie donc de Jérôme Bailly. Salut à toi, encore une fois, merci d'être venu. Je sais que tu avais un atelier ce matin, donc c'était un peu la course.
2: Oui, c'est vrai que c'est un peu la course, mais ça y est, je suis bien là.
1: Peut-être avant de parler de ce projet, est-ce que tu peux de nouveau te représenter? Parce que je dis de nouveau parce qu'on t'avait déjà accueilli. Voilà, donc nous on te connaît aussi comme journaliste dans une autre radio associative, Radio Scarpe Sensée. Tu es aussi créateur sonore pour la mécanique des sons.
2: Oui, c'est ça, artiste sonore, voilà, je peux dire. Et effectivement, la mécanique des sons, au début, je faisais beaucoup de créations radiophoniques, même de documentaires radio, et beaucoup de prises de sons. Et je me suis spécialisé un peu dans le paysage sonore au fur et à mesure. Et maintenant, je propose vraiment ça, des paysages sonores, donc là, que du son d'un lieu, par exemple, et avec, bien sûr, pas mal de montage et des morceaux choisis. Hein. Je peux enregistrer quelquefois plusieurs jours sur un lieu, pour en fait en tirer 5 minutes à la fin. J'aime beaucoup ça, en fait, faire parler, raconter quelque chose rien qu'avec le son, un lieu, raconter un lieu. Et j'aime beaucoup la musique aussi, donc mes créations, c'est un mélange de paysages sonores et de compositions musicales que je fais depuis quelques années, et sur scène, en live on va dire, je propose sous la forme de siestes musicales. Donc voilà, depuis Mécanique des sons, ça fait depuis 2016 que ça tourne officiellement, et puis depuis après Covid, ou à 2020, 21, où vraiment je fais des compositions musicales et sonores.
1: Alors, on peut dire que c'est, il me semble, ton troisième projet qui mêle, c'est ça,
2: oui,
1: c'est
2: prise troisième de son, album. Troisième album musical, oui.
1: Troisième album musical. Est-ce qu'on peut-être rentrer dans le vif du sujet de ta manière de travailler, là, à partir de ce qu'on vient d'entendre, peut-être. Tu dis, hein, dans la présentation de cet album, que les plantes sont sensibles à la musique, et en particulier aux ondes sonores. Tu le disais, tu proposes beaucoup de paysages sonores, ça veut dire aller en pleine nature, prendre du son, voilà. Comment tu fais pour collecter tous ces sons?
2: Oui, en pleine nature, mais pas que, ça peut être dans des lieux industriels par exemple, ou en ville, hein, milieu urbain, même si je préfère vraiment la nature, c'est pour ça que là je voulais un album consacré à ça, aux plantes. Et donc pour ma façon de faire, après je parlerai un peu des musiques des plantes, la sensibilité, mais en fait voilà, j'ai des micros sensibles, donc j'ai des tout types de micros, hein, j'ai une panoplie maintenant de matériel, et donc je vais dans des lieux, je choisis un lieu, que ce soit dans des marais par exemple de la Sensée, ou dans un parc, et puis je vais enregistrer pendant plusieurs heures, quitte à revenir pour réenregistrer, parce que malheureusement le jour-là il y a une tondeuse, il y a toujours des contraintes, il y a toujours ce qu'on appelle la pollution sonore, donc ou des avions, ou un tracteur, ou des voitures, des motos, enfin il y a plein de choses en fait.
1: L'activité humaine,
2: oui, et notamment tout ce qui est travaux de jardin, les tondeuses, les souffleurs, tout ça, ça pollue la prise de son, donc des fois il faut attendre, il faut revenir. Donc une fois que j'ai récolté cette matière-là, là je vais les trier et puis les monter, hein, sur ordinateur, donc comme on monte un podcast ou une interview, mais là qu'avec du son. Et par la suite, ou alors même en amont, je compose des mélodies musicales. Il y a des soirs où je vais vraiment être sur ordinateur à chercher des petites mélodies, des choses qui me plaisent, et à faire aussi ce qu'on appelle du design sonore, donc transformer des sons, et notamment les sons d'ambiance que j'ai, pouvoir les boucler, pouvoir en faire d'autres textures sonores avec des choses un peu plus techniques qui s'appellent par exemple la synthèse granulaire, c'est-à-dire qu'on va reprendre un son et on va réexploiter les grains sonores pour en refaire des textures comme on entend un peu plus dans les morceaux ambiantes de l'album. Hein, et donc là, je vais avoir pas mal d'éléments sonores un peu à part au départ, et de temps en temps je vais me dire, tiens, ça pourrait être bien, cette petite mélodie que j'ai fait là avec ce paysage sonore. Donc je vais faire un mélange des deux, et que je vois, c'est même des sons de plusieurs endroits. C'est pour ça que c'est suite à des demandes que j'ai mis dans l'album, hein, dans le livre, les endroits où sont faites les prises de son. parce que justement on voit qu'il y a plusieurs endroits, et notamment sur l'eau, voilà, je recrée des sortes de paysages sonores et musicaux fictifs, quoi, finalement, à partir de plusieurs lieux de prise de son. Donc voilà, c'est comme ça que je travaille. Et pour ta question sur la sensibilité des plantes, en fait, c'est des études scientifiques qui montrent aujourd'hui que les plantes sont sensibles à la musique. Il y a même des expériences un peu loufoques, je crois, en Norvège ou aux Pays-Bas, c'est aux Pays-Bas, où ils font écouter du Rammstein à des pousses, je sais plus quoi, à des plants, pour qu'ils poussent mieux. Et apparemment, c'est prouvé qu'ils poussent mieux avec certains types de musique, certaines fréquences sonores. Il s'agit de fréquences, en fait. Et notamment, là, durant les sessions musicales, je fais écouter les plantes, et pendant les ateliers aussi, la musique des plantes, on branche des capteurs sur les plantes, et grâce à ces capteurs, un petit appareil, ça permet de capter les fréquences bioacoustiques de la plante avec la photosynthèse, et ils captent les fréquences et ça les change en notes de musique. Donc on entend des petites mélodies aléatoires avec des instruments qu'on choisit dessus, hein, souvent les xylophones, des choses comme ça, ça marche très très bien avec les vibraphones, mais on peut mettre de la voix dessus, c'est très rigolo, mais en même temps c'est pas farfelu, c'est scientifiquement prouvé, quoi.
1: Donc en fait, une note de musique correspond à quoi ?
2: Alors ça correspond à une fréquence.
1: Une fréquence générée par l'activité de la plante.
2: Oui. Okay. Ouais, par exemple, pour toutes les notes de musique, c'est avant tout des fréquences. Par exemple, le La, c'est le 44 000 kHz. Voilà, avant tout, le son, c'est une fréquence, quoi. Et donc voilà, ils captent des fréquences et du mouvement dans la plante, en fait. Voilà, des fréquences qui circulent dans la plante. C'est pour ça qu'on branche souvent un capteur sur une feuille, et puis on met, par exemple, à l'extérieur, extrémité, le capteur sur une autre feuille, on sent, voilà, ça circule. Et suivant les plantes, par exemple, si je mets sur une fougère, après sur un tilleul ou peu importe, ça va pas être le même cycle mélodique, parce que je peux le voir sur ordinateur, ça va se faire une sorte de cycle de notes de musique, et ça va se répéter, et ça va être différent suivant les végétaux. Donc c'est assez intéressant, oui.
1: C'est incroyable.
2: Et ça, on est au début, là on voit avec les champignons aussi ce qui se passe, que ça communique sous le sol. Alors voilà, il y a encore des études à faire, on est au début de beaucoup de choses, beaucoup de découvertes dans le langage des plantes, comment les arbres aussi transmettent des choses, des informations entre eux, quand il y a des maladies, des incendies, etc. On est au tout début de plein de choses, quoi. Et il y a des plantes aussi qui émettent des sons que nous on n'entend pas, pour aussi communiquer des choses, ouais.
1: Waouh, super. Tu l'évoquais, hein, vous avez sorti un livret qui est très beau, on y reviendra dans un instant avec Luc.
2: Oui.
1: Mais peut-être avant de parler de cet ouvrage visuel, par rapport à ce qu'on vient d'entendre, donc Ode aux fleurs, il y a donc ces sons de nature que tu as choisis. Oui. Effectivement, dans le livret, on découvre qu'il s'agit de bourdons et de poules d'eau.
2: Oui, des marais de la Sensée, côté donc de Douai, Cambrai. Oui.
1: C'est pas loin de chez vous, là, à Vitry?
2: Oui, c'est ça. Oui, moi, je suis de Douai, et puis je suis vraiment pas loin. J'y vais assez souvent, de toute saison. Je suis à 15-20 minutes, donc oui, effectivement, c'est dans mon coin, à dire. Oui.
1: Et dans cette piste-là qu'on a entendue, parce que sur les 5 titres, il y en a seulement 2 où on entend des voix, il me semble, c'est la première et la dernière, Ode aux fleurs et donc Le fragile géant, moi je pensais que c'était des gens, j'avais pas reconnu au début, je pensais que c'était des gens que tu avais interviewés dans le cadre de rencontres, et on découvre grâce au livret qu'en fait, il s'agit d'extraits de films.
2: Oui, je voulais la surprise, justement ça, ne pas le dire quand on... Bah là, on peut le dire à la radio, et je voulais qu'on le découvre aussi dans le livre, et puis bah là, lors d'interview, ne pas le dire directement dans le titre, enfin que ce soit clairement mis. Et ça, j'aime bien l'idée, justement, qu'on sache pas au départ, donc c'est plutôt sympa, mais qu'on puisse le révéler après, bah comme là, effectivement. Donc là, en fait, ce titre-là, c'est un peu particulier, parce que je l'avais composé il y a pas mal d'années, puis j'avais laissé un peu tomber, dans mes archives, je me suis dit, pour l'instant, je sais pas trop quoi faire d'autre dessus. Et c'est en le ressortant, à un moment, en le réécoutant, je me dis, ouais, c'est pas mal, ce titre-là, il y a pas mal de choses. Et puis, c'est quelque chose que j'avais jamais fait, utiliser des archives de films, de sons comme ça. Donc j'ai repris ce morceau, puis j'ai rajouté des choses, j'ai été très inspiré, et ce qui a fait en fait tout l'album après autour des plantes, de tout ça, des fleurs, ça a inspiré tout le reste de l'album en fait. J'ai commencé de ce morceau là et ça a découlé tous les autres titres quoi.
1: C'est pour ça qu'il est en premier peut-être ?
2: Oui, aussi c'est pour ça qu'il est en premier, un peu le titre phare ouais, qui amène les autres morceaux, parce que les deux premiers titres sont un peu plus rythmés on va dire, lofi, et puis ensuite ça va vraiment partir sur de l'ambiance, avec vraiment des ambiances, des expérimentations, vraiment autour des plantes aussi, où là on entend beaucoup, comme je disais, les sons de synthèse à partir des plantes et des prises de son.
1: Alors je peux peut-être donner le titre et un peu ce qu'on retrouve dans les titres suivants. Donc numéro 2, En prendre de la graine, on entend des oiseaux notamment.
2: Oui, du jardin.
1: Du jardin. Titre 3, Le pouvoir de l'eau, donc comme son nom l'indique, l'eau un peu sous beaucoup de formes. Et là on découvre que tu es allé jusqu'en Bretagne.
2: Bourgogne.
1: Bourgogne,
2: enfin,
1: pardon,
2: du côté de Côte d'Or, donc plutôt
1: d'Or,
2: de l'Est de la France.
1: Je suis très, très fort en géographie.
2: Ouais. Oui, okay. Avec un copain qui est passionné de spéologie. Et d'ailleurs, j'avais commencé la musique avec lui à l'époque, Les Horlogers du Bruit. Et donc, je vais le voir de temps en temps du côté de Dijon. Et lui, il m'a emmené dans une des grottes qu'il explore. Et j'avais pris mes micros. Et donc, j'ai enregistré plein de choses, des gouttes d'eau qu'on entend au début et à la fin. Et elles sont très particulières de gouttes d'eau, avec une immersion sonore très particulière, je trouve. Et donc, oui, c'est...
1: Le fait d'être dans une grotte, tu veux dire ?
2: Oui, le fait d'être dans une grotte. Et après, il y a de l'eau un peu sous toutes les coutures d'une mare, mais qui a été beaucoup transformée, qui a été aussi, bouclée, etc. Ouais, il y a de l'eau sous toutes ses formes, comme tu disais. Ouais.
1: Ensuite, titre 4, Écouter les plantes pousser. Donc, on a également une rivière, enfin, de l'eau, en tout cas, sous forme d'une rivière, donc la petite Sensée. Et un oiseau aussi.
2: Le piquet-pêche, qu'on entend frapper, toquer là plusieurs fois, et ça, il est en boucle aussi, oui, dans le morceau.
1: Et enfin, titre 5, Le fragile géant. Ce géant, il s'agit d'un arbre, un robinier, pareil du côté de Douai.
2: Oui, plein cœur de Douai, hein, côté de l'église Notre-Dame, ceux qui connaissent, c'est vraiment un arbre qui est plus que centenaire, va même à quasi 200 ans, et qui a failli être abattu, et les habitants se sont mobilisés pour le garder, et finalement, c'est intéressant parce que j'ai pu enregistrer un habitant, enfin justement, qui a fait en sorte que l'arbre soit préservé. Et c'est un peu expérimental, mais là vraiment j'ai branché les capteurs là, dont je parlais sur cet arbre, les éléments qui sont avec l'arbre, le lierre par exemple, l'écorce, les champignons, etc. Donc c'est assez intéressant aussi.
1: Et donc tu le disais au début, mais peut-être préciser, donc quand tu as toute cette matière sonore, après c'est quand même toi qui décides le rythme que ça va donner.
2: Oui, c'est ça. En fait, il y a énormément de compositions aussi, je disais, de design sonore, où je vais aller, on va essayer de voir comment ça peut sonner quand même. Et j'ai fait moi-même le mixage sonore aussi à la fin, ce qui n'est pas évident. Mais, le mastering a été fait à Audio Blend à Roubaix, mais c'est moi qui ai fait tout le mixage audio aussi. Donc c'est intéressant que je puisse le faire, c'est d'habitude je ne le faisais pas, parce que ça permet à faire des choix artistiques justement là, à ce moment-là, de me dire bah, tiens, je vais entendre plus tel instrument, telle texture sonore. Donc oui.
1: Et alors, tu peux peut-être préciser pour les auditeurs auditrices la différence entre mixage et mastering ?
2: Oui, c'est vrai qu'on font souvent les deux. Le mixage, c'est en gros de faire en sorte que tous les sons soient bien équilibrés. Par exemple, si quand c'est un groupe de rock, par exemple, de pas entendre trop fort la guitare et puis du tout entendre le chanteur ou la chanteuse qui est complètement noyée. Donc c'est comment faire en sorte qu'on entend bien tout le monde sans que les sons entre eux, enfin les instruments ne se court-circuitent pas entre eux justement, que la batterie prenne pas toute la place non plus, mais qu'on l'entende quand même, qu'on entende la basse par exemple, parce que la basse si on l'entend pas dans un groupe c'est nul quoi, autant qu'elle soit pas là. Donc là c'est un peu la même chose en fait, hein. J'ai une basse, j'ai du rythme, j'ai pas une batterie mais j'ai du rythme basse, kick, des synthés, on entend aussi des synthétiseurs, notamment le Moog que j'utilise, Subharmonicon. Et donc voilà, le mixage c'est ça, c'est l'équilibre des sons. Le mastering, C'est uniquement technique, c'est pour ça que c'est déconseillé de le faire soi-même, parce que c'est des normes en fait. C'est juste être aux normes du volume et des normes CD, vinyle, parce qu'il y aura un vinyle aussi, et plateforme de streaming. C'est juste le mastering, c'est juste ça, ça va être aux normes, parce que le mixage, souvent, on est un peu en dessous de 0 dB, le 0 qui est le maximum, hein, et le mastering va remonter tout ça pour être aux normes. Le mastering, c'est un peu moins technique, c'est très technique, c'est moins créatif, c'est plus être aux normes. Mmh. Et que le mixage, il y a de la création et des choix artistiques, comme je disais, ouais.
1: Très bien, merci Jérôme Bailly. Je précise pour les auditeurs auditrices qui nous attrapent en cours que nous sommes en train de parler de ton dernier projet, musique pour plantes et âmes sensibles, la mécanique des sons. Et on parle de son, je souhaiterais maintenant qu'on parle d'image, puisque nous sommes également en contact avec Luc-Marie Martin, qui t'a accompagné sur ce projet.
2: Oui.
1: Luc, est-ce que tu es avec nous ?
3: Oui, bien sûr.
1: Voilà, donc merci d'être avec nous à distance. Toi, tu es photographe, et alors effectivement, je tiens dans les mains votre livret qui accompagnera le CD, c'est magnifique. C'est-à-dire que l'objet livré en lui-même est très beau, le papier est épais, glacé, avec même du relief, et les photos, donc des photos de nature, sont assez exceptionnelles. Et donc c'est toi, Luc, qui a fait tout ce travail photographique. Est-ce que tu peux peut-être nous parler de cette collaboration ? Comment t'en es venu à travailler sur ce projet-là, qu'est-ce qui t'a donné envie de faire des photos pour ce projet ? Est-ce que à la base, ce qui concerne la nature, c'est quelque chose qui t'attire ?
3: Ah oui, bien sûr. Ce qui concerne la nature m'intéresse beaucoup depuis longtemps. J'ai rencontré Jérôme il y a environ 4 ans et j'ai trouvé son projet particulièrement intéressant, d'autant plus que à mon niveau, c'est vrai que je fais de la photo depuis un certain temps aussi, et je trouvais justement qu'il pouvait y avoir une dimension sonore, musicale, qui rajouterait une certaine profondeur à mes propres recherches. Alors, finalement, il s'agit d'une sorte d'accord entre nous qui se fait de manière assez naturelle, où j'essaye d'accompagner Jérôme par rapport aux morceaux qu'il compose, et donc j'essaie de trouver des correspondances et des contreparties visuelles pour renforcer peut-être l'expérience de celui qui vient en contact de nos créations.
1: Est-ce que c'est en écoutant les morceaux une fois terminés que tu vas piocher dans des photos que toi t'as déjà réalisées, ou alors est-ce que c'est dès le départ Jérôme qui te dit voilà, moi je vais faire plutôt sur cette thématique là et tu vas prendre des photos pour l'occasion, voilà, comment ça se passe ?
3: Bah, j'ai un stock de photos j'ai beaucoup beaucoup de photos à disposition, certes, par contre Jérôme me donne quand même le là, on pourrait dire, sans faire de mauvais jeu de mots. Par exemple, pour cet album-ci, il m'avait indiqué qu'il cherchait quelque chose de très coloré, très dynamique au niveau des couleurs. Et donc, je vais piocher parfois dans des photos déjà existantes parce que je trouve qu'elles correspondent bien avec les thèmes qu'il essaye de mettre en place. Et ça m'arrive aussi d'aller à des endroits précis pour faire des photos. C'était le cas pour l'album précédent qui s'appelle Echo, où je me souviens que Jérôme tenait à ce qu'il y ait des images de flamants roses. Je suis de Saint-Amand-les-Eaux, dans les Hauts-de-France, donc il n'y a pas beaucoup de flamants roses par chez moi, et je me suis déplacé finalement en Normandie pour en trouver au parc de Claire, avec grand bonheur finalement.
1: Mmh. Super, et en effet là, j'ai l'impression quand même que... Enfin, on voit... l'évidence du lien entre la photo qui est choisie et le titre, c'est vraiment très beau. C'est même étonnant de se dire que c'est des photos que tu avais déjà, parce que c'est comme si tu avais déjà anticipé, Luc, le fait que Jérôme un jour ferait ces titres-là, parce que écouter les plantes pousser. Je vois que tu as pris beaucoup de photos au Centre d'art contemporain Daniel Avis à Saint-Pierre de Varangeville. Il y a cette photo de trompettiste en végétal, c'est assez puissant.
3: Ah oui, j'ai eu beaucoup de chance de tomber là-dessus parce que c'était pas du tout préparé, mais je savais qu'il y avait un certain nombre de photos à mettre en accordance avec cet album, et j'ai eu la chance lors d'une balade en famille de me balader dans ce centre d'art contemporain avec un parc un parc tout autour, dans lequel il y avait pas mal de petites pépites visuelles que j'ai beaucoup appréciées. Par exemple, sur le thème de l'eau, il y avait des carpes koi qui étaient dans un bassin, et donc j'ai pris quelques photos, même si elles n'ont pas été retenues. Ça faisait partie de ma recherche. Et je suis tombé sur ce trompettiste avec un chapeau qui a été taillé visiblement dans une haie. Donc ça tombait tout à fait bien.
1: Et pour le dernier titre, on parlait tout à l'heure avec Jérôme, le fragile géant, donc ce robinier qui a été menacé d'abattage. Est-ce que tu es venu spécifiquement prendre une photo de ce robinier-là ?
3: Tout à fait, avec Jérôme, j'ai pris mon petit baluchon et mon matos photo et on est parti, enfin je suis parti pour le rejoindre sur place et prendre différents clichés de cet arbre. Finalement, on a opté pour une photo de son écorce qui est assez travaillée, un peu comme des rides, on dirait presque de la lave. Parfois, je vais effectivement sur place à son instigation pour tomber sur des choses le plus en rapport possible avec cet album, avec ce morceau même.
1: Est-ce qu'on pourrait dire que vous avez en commun finalement ce goût de d'aller dans la nature, de se poser, d'observer à la fois avec les yeux et à la fois avec les oreilles ?
3: Ouais, tout à fait. Et je pense qu'on a un rapport un petit peu intimiste aussi. Un peu proche avec les éléments naturels, quels qu'ils soient.
1: Et peut-être une dernière question sur ton travail global sur ce projet, puisque c'est toi qui a finalement mis en page, je ne sais pas comment on dit,
2: l'infographie,
1: qui a fait toute l'infographie de ce livret. Est-ce que tu voudrais en dire quelques mots?
3: C'est vrai que étant donné que j'ai plusieurs activités, la photographie c'est quand même un point d'attention très très particulière et ça relève de la passion pour moi depuis pas mal de temps. Depuis 2009 très précisément, je m'y suis remis. Mais je fais du design graphique depuis assez longtemps aussi, donc il me semblait assez naturel de faire une sorte de mise en scène des visuels, des textes, il y a même des formes d'ondes, il y a des QR codes, il y a des liens. Bref, c'est un album qui permet de s'interconnecter avec, enfin de se rapprocher avec les musiques, les images et en utilisant aussi les réseaux. Mmh.
1: Merci beaucoup. On précise, il y aura un CD bientôt disponible.
2: Oui, là, on va le recevoir et il y aura même un vinyle, mais là, courant juin aussi, qui va sortir avec, pareil, les visuels de Luc, hein, des pages là que vous voyez dans le livre qui seront aussi dans le vinyle. Il y aura vraiment tout un travail graphique aussi. Luc, il a passé beaucoup de temps, parce que je suis assez exigeant et tous les deux, on peut dire, on est assez perfectionniste. Hein, donc, le moindre petit détail, c'est ce qui a pris du temps. On voulait contrôler le moindre détail pour que ce soit parfait à nos yeux et oui effectivement il y aura le CD dedans aussi pour pouvoir. Alors, en fait l'album Echo j'avais fait sans CD et puis finalement j'ai remarqué que le CD n'est pas mort, tout le monde voulait quand même avoir le livre CD, donc là il y aura directement le CD dedans dans ce petit livre.
1: Et oui, nous avons encore nos petits posts avec lecteur CD.
2: C'est important, le côté physique, on se rend compte, même le vinyle, il y a un regain, mais c'est avant tout, même pas forcément l'écoute, et on peut discuter là-dessus de la qualité d'écoute, etc. Mais c'est aussi avoir l'objet, et de ne pas avoir tout en numérique, tout numérisé, mais avoir aussi chez soi l'objet, de pouvoir le balader, comme là, le feuilleter de temps en temps, etc.
1: Carrément, c'est un objet en tant que tel, hein. C'est sûr. Comment retrouver les infos Est-ce qu'on peut écouter quand même en ligne ou comment ça se passe?
2: Alors pour le moment, c'est pas public parce que ça sortira le 29 mai exactement.
1: Le CD sort le 29 mai.
2: Oui, vous pourrez faire des précommandes sur la boutique en ligne. Alors c'est mécaniquedessons.com, hein, tout est référencé là. Vous pourrez aller sur la boutique en ligne, sur les réseaux, sur les plateformes de streaming aussi. Vous pouvez écouter déjà le premier titre, Ode aux fleurs, là, qu'on a écouté, qui est sur internet, il y a un clip sur YouTube. Donc n'hésitez pas, vous tapez Mécanique des sons, vous allez le trouver normalement. Et voilà, sur ma page, il y a pas mal de choses. Et oui, mécaniquedessons.com, vous aurez à ce moment-là toutes les infos. Et si vous voulez le précommander, on va lancer ça mi-mai, je pense. On pourra précommander album et vinyle, enfin album CD et vinyle.
1: D'accord. Et vous proposez aussi une rencontre le samedi 23 mai à 16h à l'auberge de la Croix ou pile forêt de Marchienne.
2: Oui, ça, c'est. Je voulais vraiment que la release party, donc la release party, c'est fêter la sortie de l'album, hein, en quelque sorte. Et je voulais vraiment que ce soit dans un lieu naturel où il y ait vraiment la nature qui nous entoure. Donc là, ce sera en pleine forêt de Marchienne, entre Douai et Valenciennes. Et j'aime beaucoup ce lieu de l'auberge. C'est vraiment en plein cœur de la forêt, hein, qui est protégé, Natura 3000, je crois, 2000. Et ce qui fait que ça n'a pas été évident à obtenir les autorisations, mais ça y est, c'est autorisé pour faire cette release party à 16h avec un mini concert que je vais faire avec les plantes. Et il y aura une expo photo de Luc aussi, ça devrait être assez sympa, ça va être assez original. Et ben, bien sûr, le vente de livres CD, dédicaces, et puis discuter aussi entre nous, c'est l'occasion de venir se rencontrer. Si vous connaissez, vous voulez discuter avec nous, on sera là. Après, bien sûr, il y aura pas mal de gens qu'on connaît déjà, et ça permet d'échanger à ce moment-là sur l'album.
1: Vous êtes toujours à l'écoute de Micro Rebelle 99.6. Nous sommes avec Jérôme Bailly et Luc Marie-Martin de la Mécanique des Sons autour du projet de cet album Musique pour Plantes et Âmes Sensibles qui sort fin mai. Avant de se quitter, tu le disais en début d'interview, la Mécanique des Sons, elle propose également des siestes sonores. Et il se trouve que tu vas en proposer une dans le cadre de l'exposition À Table, qui se tiendra à la Maison, le centre d'art contemporain de Lens. Est-ce que tu peux nous en dire quelques mots ?
2: Oui, ce sera le lendemain de la release party, d'ailleurs le dimanche 24 mai, et ce sera à 15h. Et effectivement, pour faire entendre mes sons, je ne vais pas faire juste des écoutes comme ça, simple. Je voulais vraiment qu'il y ait une partie live interactive. Donc là, effectivement, je vais faire entendre des titres de cet album, mais aussi de l'album Echo. Et je joue sur scène donc avec un petit clavier, j'ai des petits instruments comme Kalimba, j'ai des boîtes à son que j'ai fabriqué moi-même, j'ai des capteurs interactifs, et notamment il y aura aussi le son des plantes, hein, les capteurs que je brancherai sur les plantes pour faire écouter à ce moment-là. Et le public pourra essayer à la fin. Ça dure une petite demi-heure, la sieste, hein. Vraiment, on se pose, vous pouvez faire la sieste, hein. Même des enfants qui peuvent s'endormir ou s'assoupir, même des plus grands. Même déjà un monsieur qui ronflait une fois, c'est très rigolo. Donc
1: ça
2: voilà.
1: Rythme la musique.
2: Voilà, ouais, c'est vraiment l'idée de se poser. Et à la fin, ils peuvent essayer les instruments, les capteurs, parce que c'est assez étonnant, hein, quand on voit pour la première fois. Et il y aura aussi des livres. D'ici là, le livre sera arrivé, hein, le livre CD, pas le vinyle, ça prend du temps. Mais il y aura le livre CD, vous pourrez retrouver aussi à ce moment-là. Et alors, il faut réserver normalement sur le site. La Maison, il y a un lien Hello Asso où vous pouvez réserver. Je crois que ils ont mis un prix d'entrée à 5€. Donc voilà, n'hésitez pas à aller voir aussi sur mes réseaux sociaux. Il va y avoir une publication avec le lien direct.
1: La Mécanique des Sons.
2: Oui, Mécanique des Sons. Ce soir, d'ailleurs, il y a une publication sur Facebook et Instagram. Vous tapez Mécanique des Sons et vous retrouverez une publication avec le lien pour réserver.
1: Très bien. Merci beaucoup, Jérôme.
2: Merci à toi.
1: Est-ce que vous avez un mot de la fin avant qu'on se quitte ?
2: Comme je dis souvent, n'hésitez pas à un moment où vous sentez un peu submergé ou dans le stress, dans le quotidien, de juste sortir, aller dans les parcs, jardins ou autres, et essayer d'écouter, même en ville. Ça permet aussi, c'est beaucoup utilisé en méditation, en relaxation, c'est de se poser et d'écouter ce qui se passe. Souvent, on entend plein de choses.
3: C'est effectivement une grande force, et puis aussi observer. Au niveau visuel, ça peut être dit aussi.
2: Oui, parce effectivement. Voilà. Ouais, effectivement, observer le rouge-gorge qui vient nous voir, les insectes. En ce moment, il y a plein de gendarmes et les petites punaises là dans les jardins. C'est assez intéressant à voir, mais ça permet vraiment de se déconnecter un peu aussi peut-être du quotidien. Et oui, effectivement, sans forcément l'idée d'enregistrer ou de photographier, effectivement, d'observer, comme tu disais, et écouter.
3: J'ai envie de rebondir en disant, tu disais se déconnecter. Moi, je dirais aussi se reconnecter d'un autre côté aux choses primaires, primitives qui nous fondent finalement.
2: Oui.
1: Merci, voilà. Je trouve que c'est un joli mot de la fin. Merci Jérôme Bailly. Merci Luc Marie-Martin. Merci. Je te propose, Jérôme, de choisir si c'est possible. Est-ce qu'on peut diffuser un autre titre ou tu les gardes secrets peut-être pour le.
2: Non, vous fin pouvez diffuser. Il n'y a pas de souci pour diffuser un autre titre. Ouais.
1: Lequel tu choisirais là pour maintenant?
2: Le pouvoir de l'eau, parce que celui-là, j'aime beaucoup avec. Enfin, j'ai un gros travail de design sonore autour de l'eau.
1: Très bien. Le pouvoir de l'eau de la mécanique des sons, c'est sur Micro Rebelle 99.6. Belle écoute et à tout de suite juste après.

0: C'était le pouvoir de l'eau, de la mécanique des sons sur l'album à venir Musique pour plantes et âmes sensibles. 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Dans l'émission La Tranche d'Actu, émission quotidienne d'actualité en direct à midi, rediffusée à 17h et 8h le lendemain. À présent, je donne la parole à notre chroniqueur quasi quotidien, Ethan, qui est avec nous jusque juin. Et Ethan, tu nous fais une revue de presse sur la thématique du changement climatique.
1: Oui, parce que c'est un sujet que je porte relativement bien à cœur. Je me suis baladé sur Reporter récemment et j'ai vu un sujet qui m'a quand même un peu choqué. C'est du coup selon le média Reporter, hein, je cite le 16 avril, l'IDIM de Colombie, l'Institut d'hydrologie et météorologie des études environnementales, a annoncé la disparition officielle du glacier Queiroz de la Plaza, qui est situé dans le Sierra Nevada del Cocuy, dans le nord-est du pays. Ce glacier qui couvrait encore 5 km² au 19e siècle a progressivement fondu sous l'effet du réchauffement climatique. On estime du coup que dans le monde entier, la fonte des glaces a fait augmenter le niveau de l'eau de 2,5 cm, ce qui est quand même impressionnant, et ce qui représente aux alentours de 9500 tonnes de glace fondue depuis 1975. Toujours selon Reporter, certaines régions comme les Alpes et les Pyrénées ont vu fondre jusqu'à 40% de leur volume en 25 ans. Cela est une raison supplémentaire de s'inquiéter du changement climatique et de ses effets négatifs sur le court et le long terme. Et toujours pour rester dans la thématique du changement climatique, on va aller un peu de l'autre côté du globe, donc au Japon, le pays du soleil levant. Le 17 avril, l'agence météorologique japonaise a annoncé la création d'un nouveau terme pour désigner des journées de canicule extrême, le terme Kokushobi, qui signifie littéralement journée cruellement chaude. Ce terme est employé par les journées où la température dépasse les 40 degrés. En sachant qu'en 2025, le Japon a connu son été le plus chaud depuis le début des relevés nationaux en 1898, où une température de 35 degrés a été relevée pendant une période de plus de 10 jours consécutifs. Pour la recherche de ce mot, selon Reporter, cette évolution lexicale résulte d'une consultation publique ayant recueilli 478 000 réponses. Parmi les propositions figurées notamment journée super férocement chaude, journée sauna, journée à rester à la maison ou encore journée bouillante, mais cruellement chaude a été jugé le plus pertinent et le plus populaire. Donc on voit l'évolution du champ lexical, mais aussi du coup l'importance que les Japonais portent à la température et à la santé des autres.
0: Merci beaucoup Ethan. À présent, il nous reste quelques minutes pour notre agenda social, culturel et local des prochains jours. On vous donne quelques dates et puis voilà. Ensuite, on se quittera de nouveau en musique. Et on commence par une exposition qui se tient au Toit commun tout le mois de mai. Femmes invisibilisées et pourtant déterminantes. C'est une exposition de portraits de femmes qui ont marqué l'histoire par l'association Femmes en Avant. Cette association a été créée il y a 10 ans dans le quartier du Ventebise à Liévin et ne regroupe que des dames engagées depuis toujours dans la lutte contre le racisme et l'antisémitisme et plus généralement contre toutes les formes de discrimination et pour la reconnaissance de l'égalité femmes-hommes. Chaque 8 mars, journée internationale des droits des femmes, elle nous rappelle qu'il n'y a pas de métier, de sport, de loisirs réservés aux garçons et d'autres aux filles. L'égalité entre femmes et hommes passe par la valorisation de l'héritage des femmes. Cette exposition, c'est l'occasion de découvrir ou de redécouvrir l'œuvre, le parcours, les découvertes des grandes figures féminines de notre histoire. Rendre hommage aux femmes d'hier pour ce qu'elles apportent à la culture, à la société d'aujourd'hui. L'association a été accompagnée par une plasticienne reconnue, Francine Binda, artiste locale pour la création plastique des portraits. Elle a utilisé une technique particulière, le marouflage, qui présente l'avantage de permettre de mêler des mots à la mise en couleur, huile, acrylique ou pastel, du portrait. Le travail a vocation à être complété puisque effectivement les femmes invisibilisées ne manquent pas, hélas. Cette exposition est visible au Toit commun tout le mois de mai, du lundi au vendredi, de 9h à 18h, et l'entrée est libre.
1: Mardi 5 mai, à partir de 13h30, c'est la journée mondiale Parkinson, conférence publique proposée dans le cadre de la journée mondiale de la lutte contre la maladie de Parkinson à la Maison des Sociétés, 16 rue Aristide, Briant, à Arras. Le mercredi 6 mai à 14h30, c'est la sortie nature arbres et arbustes du Marais, au Marais de Biache, avec Eden 62. Sur les rives de la Scarpe, l'espace naturel du Marais de Biache est peuplé d'arbres locaux propres au milieu. À l'aide d'une clé de détermination, venez découvrir comment ils se nomment. Rendez-vous à l'intersection de la rue Berthelot et du chemin de Halage à Biache, Saint-Vaast, mercredi 6 mai à 14h30. Mercredi 6 mai à 20h, ciné-débat au ciné Le Méliès de Villeneuve d'Ascq. La projection du film Collapse est organisée par les Amis du Monde Diplomatique, l'association France-Palestine Solidarité, Amnesty International et Mère pour la Paix vous propose la projection de Collapse en présence de la réalisatrice Anat Even. Peu après le 7 octobre 2023, Anat retourne dans ce qui était autrefois sa maison. Elle erre et filme pendant plus de 2 ans dans ce kibbutz incendié et sur des terres agricoles transformées en machines de destruction. Au-delà de la clôture, Gaza est anéanti. C'est donc au cinéma de Méliès, rue Traversière, métro Triolo.
0: Jeudi 7 mai à 20h à Lille, conférence gesticulée, fallait pas nous crêper le chignon. Alors, une conférence gesticulée mêle des savoirs théoriques avec de l'expérience vécue. L'idée est d'aborder un thème social et politique pour conscientiser sur le sujet, mais aussi être porteur de changement. Il s'agit de monter sur scène pour partager une parole s'ancrant dans un vécu personnel rendu sensible et ancré dans les enjeux qui traversent la société. Il y a des moments où l'envie nous prend de regarder le moche, le difficile, ce qu'on a du mal à admettre parce qu'on préfère se raconter que c'est pas nous ça. À l'heure du post-MeToo et de la sororité brandie en étendard, je vous propose donc, c'est l'autrice de la conférence gesticulée qui parle, que nous nous arrêtions un instant pour examiner les questions de rivalité féminine. À l'écran ou dans nos vies, quelle est la réalité et l'importance de ce phénomène? D'où vient-il? Comment va-t-il jusqu'à imprégner les sphères les plus intimes de nos vies? Ça parle de patriarcat, d'émancipation et d'adelphité. C'est à prix libre et conscient et ça se passe au TOC ici, 173 rue des Bois Blancs à Lille, métro Bois Blanc. Voilà, c'est la fin de cet agenda social, local et culturel. C'est également la fin de notre émission d'actualité, la tranche d'actu. Vous êtes

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0: Rencontre avec un excellent disquaire indépendant lillois basé à Oisem, Bohème Records. À notre micro, Maxime, il commence par évoquer ce qui l'a poussé à ouvrir cette boutique il y a un peu plus de 6 ans.
1: Bah, c'était de proposer un lieu avec des, en me positionnant sur des musiques musique actuelle déjà, musique alternative, puis proposer un peu un regard sur musique du monde, historique, géographique, et aussi proposer tout ce qui était un peu scène expérimentale. Voilà. Ça, c'est, ça comporte la moitié du magasin.
0: Bohème ? Pourquoi Bohème ?
1: Bah, petite référence à un surnom qu'on me donnait par le passé, côté un peu vadrouille, côté qui inspire aussi un, on va dire une espèce de poésie, d'aller dans les

0: marge et un esprit un peu aussi à la française. Donc voilà, je voulais aussi un mot français et puis ouais, je trouve que ça représente bien un peu l'univers du magasin. Voilà.
1: Alors si on prend la définition qui est sur un des réseaux sociaux, disque indépendant et éclectique, arpenteur des ailleurs pour dénicher des disques d'insomnie. Yes. C'est joli.
0: Ouais, bah c'était. Bon, voilà, des fois je suis inspiré hein, en tant que musicos et puis fan de musique, quoi. Donc voilà, un peu de mots pour mettre sur les sensibilités, sur les sons, sur la philosophie. Et c'est vrai que moi, il y a un côté sortir un peu du subjectivisme des médias traditionnels. Donc la référence un peu à aller voir ailleurs, quoi, aller écouter ailleurs. Ça marche aussi pour les radios indés, les labels indés, des musiques dont on va pas trouver, on va pas être en contact de manière directe. Donc voilà, moi je fais un peu le médiateur dans tout ça, quoi. Voilà.
1: Musicien aussi, c'est ça ?
0: Je compose musique synthétiseur, voilà.
1: T'as un blaze ou ?
0: Non, c'est en complète en fan dilettante, ouais. Voilà.
1: L'ouverture de ton magasin, c'est aussi en phase avec la réouverture de pas mal de disquaires vinyles, le retour du vinyle dont on parle depuis quelques années maintenant, il est bien présent. Comment tu vois ça un peu ?
0: Bah, c'est vrai qu'en ouvrant, j'étais un peu dans la fin de la hype, parce que ça fait une dizaine d'années que le vinyle, enfin les stats montrent que ça revient quand même en force. Même pendant le Covid, voilà, c'était toujours vers le haut. Moi, j'ai ouvert à la fin du Covid, donc ouais, Paris un petit peu fou. Enfin, moi, c'était un peu pendant même, mais voilà, ça, les prix étaient encore plutôt bas au moment de l'ouverture, donc j'étais assez content. Après, je me suis pris la grosse hausse de prix et une inflation assez violente à un moment. Donc c'est vrai qu'il y a un côté à la fois optimiste sur les jeunes qui réachètent des disques, qui connaissent pas mal de milieux de la musique, de secteurs, jazz entre autres et tout, et un côté un peu pessimiste sur cette augmentation de prix, le marché qui s'effrite un peu. Donc voilà, il faut, ça reste métier passion, métier pour la lutte, faut faire attention quand même.

0: Alors on parle de vinyle, mais toi t'es un peu multi-support, il y a aussi des CD, quelques cassettes, et puis des livres, des revues, théorie de la musique, auto-édition, des choses comme ça ?
1: Un petit peu, c'est vrai que j'essaie de mettre ça en place pour être un peu plus dans le détail, pour ouvrir un peu le magasin, des gens qui ont d'autres supports, d'autres idées, et c'est vrai que par la suite, bon ça, je manque de temps, mais ça serait de, pourquoi pas aussi proposer en plus de la musique une un peu plus une partie littérature voilà, qui va avec le son, qui va avec une réflexion sur l'esthétique, sur la société aussi, et sur l'écoute, voilà, pour, comment l'écoute fait du bien un peu aux gens, et puis comment ça peut aussi se résolver pour créer des choses collectives par la suite, hein. C'est vrai que moi je suis assez ancré maintenant dans la ville de Lille avec voilà, les milieux artisanaux de la musique, les milieux d'entraide, les gens qui font un peu de l'événementiel, puis plus, hein, parce que ça touche aussi au secteur associatif. Donc, ouais, comment créer un peu un truc comme ça, territoire local, un peu tous ensemble, quoi. C'est ma réflexion. Voilà.
0: Et puis le son, c'est politique aussi, le son, non ?
1: Clairement, hein, ouais, le son, c'est clairement... Là, en plus, on est sur une semaine avec la loi qui passe là pour les... un peu restreindre les free parties. Donc c'est vrai que le son, il y a un côté appropriation du territoire, de l'esprit, et puis ouais de pas se faire bouffer un peu par les musiques publicitaires avec toutes les pubs qui vont avec, quoi, avec les voilà les grands radio FM. Donc ouais, le son, c'est politique.
0: Tu parlais un petit peu du rapport des jeunes à la musique. Bon, maintenant il y a beaucoup de gens dont le premier rapport à la musique passe par des plateformes. Est-ce que toi tu pourrais faire partie, j'essaie de monter un mouvement fuck the platform movement, mais est-ce que toi, quel regard tu as par rapport à ces plateformes et ces algorithmes ?
1: Bah, moi j'ai toujours tenu un discours de complémentarité avec l'existence de ces plateformes, parce que je m'en suis nourri. Moi je suis né en 1990, donc je grandis un peu dans cet univers. Même avant ça, je suis plutôt un gamin qui habitait à la campagne, donc qui a connu le piratage, donc j'ai pas souci à me dire que j'ai beaucoup piraté le son. Donc je le redonne après d'une autre manière, et que voilà, je suis un peu sur pas mal de formes pour étendre la curiosité. Donc voilà, ça, c'est parti par du piratage, par du streaming, pour de l'achat légal, par une grosse collection de vinyles aujourd'hui, puis par l'ouverture en un disquaire. Mais c'est vrai que aujourd'hui, avec les algorithmes et tout ça, on va dire le rôle du disquaire ou même du libraire peut être aussi important dans ce côté proposer voilà des idées de musique, mais au-delà de ça aussi rassembler les gens localement, quoi, voilà. Et pour reprendre après ton idée de projet de Fox de plateforme, bah c'est vrai que moi là, dans un souci un peu de facilité pour avoir de la musique dans le magasin, et puis en trois clics faire écouter les trucs aux clients, c'est la simplicité. Mais voilà, en perso, moi je pourrais très bien quitter ça et puis être juste avec des vinyles, bon, une partie quand même internet, un peu à la Walligan, quoi, mais voilà.
0: Ça a pas un peu tué quand même une partie de la curiosité? Bon, il y a beaucoup de gens qui se contentent, hein, du clic-clic, et puis bon, qui s'arrêtent là, quoi, finalement.
1: Bah, il faut être un peu malin, je pense. Moi, je m'aide de ça pour archiver un peu tous les albums que j'aime. Pas forcément ceux que j'achète qu'en vinyle, tu vois. Donc il y a un côté où moi là sur mon Deezer il y a des milliers d'albums, c'est un peu ma bibliothèque, et des fois ça m'arrive même en tant que disquaire de replonger dedans des trucs que j'ai ajouté en petit cœur il y a 5, 6, 7, 8 ans, et de me dire, ah tiens, cet album, je le réécoute, et est-ce que ça existe en vinyle, est-ce que ça a été réédité. Donc voilà, je m'en sers aussi comme veille, comme outil de travail, quoi, voilà. Donc je pense que pour les gens, ça peut aussi être ça, de garder une mémoire aussi, à l'inverse de ce côté des fois streaming et business model qui va faire que le son va durer moins de 3 minutes, va être perdu dans la nature, va être écouté seulement quelques jours. Je pense que la révolte, ça va être de garder le son un peu dans le temps et d'écouter du son longuement, quoi, voilà.
2: On est toujours en compagnie de Maxime de Bohème Records, disquaire indépendant à Lille. Even.
0: Un petit mot aussi sur l'identité visuelle du shop. Je voulais parler du rideau aussi. Alors là, on ne le voit pas parce que c'est ouvert.
3: Ah, oui, ouais.
0: Mais un petit mot là-dessus quand même.
1: Ouais, bah, c'est vrai qu'on a fait un graphe il y a quelques semaines, du coup, qui est inspiré du film animé La Planète Sauvage, du coup, des années début 70. Donc, bon, c'est mon petit cadeau pour le quartier, parce que j'avais pas de venture jusque-là. Donc, quand on fermait le rideau, il y avait rien de marqué. On savait pas que c'était le magasin. Donc, je me suis dit, allez, petit cadeau, comme le truc est souvent graphé un peu à l'arrache, quoi. Donc, un beau graphe. Et pour la ref, bon, moi, j'aime bien ce film animé, c'est un petit délire perso. Pour moi, ça me fait penser un peu à un. Bon, déjà, ça a été une BO très recherchée pour la musique électronique avant-garde.
0: Super voilà. Samplé par tout le monde.
1: Bah ouais, voilà, donc petit clin d'œil à ça. Et puis après, même au niveau de l'histoire, voilà, c'est une petite révolution des hommes capturés par des robotiques, par un peu le transhumanisme. Donc voilà, c'est une petite révolte contre les grosses technologies, quoi. Donc voilà, ce petit clin d'œil.
0: Peut-être une dernière question. Bon, c'est difficile, hein. C'est qu'est-ce que ça serait ta playlist pour cette interview? Si tu avais 3-4 titres là comme ça à nous donner pour illustrer un petit peu cette interview. Difficile.
1: Ouais, difficile là, comme ça, chaud. Mais qu'est-ce que je pourrais mettre là en voyant un peu les disques dans ma boutique, ça va m'aider. Je pourrais mettre un petit Muslim Goz. Donc électro-tribal dans l'air du temps avec cause du monde, ça c'est un peu pour le côté géopolitique. Après, une nana que j'aime bien un peu, qui est plutôt connue quand même, qui pourrait être sortir un truc pour le discarder et que je prendrais volontiers, je la vois là-bas en haut, je prendrais un petit PJ Harvey, tu vois, en vrai, petit rock indie féminin. Et un troisième qui irait peut-être plus sur... Ah si, un petit... bon, ça c'est aussi c'est connu, moi j'aime bien Cannes, le groupe Cannes, groupe allemand de krautrock. Donc ouais, un petit Cannes vitamine C, parce qu'aujourd'hui, voilà, je suis un peu malade, donc un petit vitamine C, quoi, voilà, ça serait cool.
2: Maxime de Bohème Records, ce disquaire indépendant est situé au 221 rue Léon Gambetta à Lille. 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

0: Dans le cadre de la 33e édition du FIGRA, Festival International du Grand Reportage d'Actualité et du Documentaire de Société, qui s'est déroulé à Douai du 30 mars au 4 avril, Fragments de guerre de la réalisatrice Solène Chalvon-Fioriti a été proposé en compétition des films de plus de 40 minutes. Ce film offre une lecture intime et inédite du conflit israélo-palestinien en donnant la parole aux femmes, souvent réduites au silence, de Gaza à Tel Aviv, de la Cisjordanie au kibboutz. Il suit des vies marquées par la violence, les traumatismes et les violences sexuelles, accouchements menacés, grossesses vécues comme actes de résistance, captivité, protection d'enfants face aux bombes. Et le film révèle la force, la résilience et la résistance des femmes, offrant un regard inédit sur la guerre, loin des clichés habituels. J'ai eu l'occasion de rencontrer Marianne Jetty, qui a réalisé les images de ce documentaire. Et avant de la retrouver en interview, je vous propose d'écouter quelques réactions d'élèves du lycée Pablo Picasso d'Avion, dans le bassin minier, présents lors de la projection du film.
1: Bah, c'est très touchant parce que du coup on a la représentation direct de ce qui se passe là-bas et on s'imagine pas forcément tout ça. Mais une fois qu'on le voit, bah, ça touche.
2: Ouais, alors c'est la condition des femmes qui est évoquée dans ce film notamment. Et en même temps, est-ce que tu avais le contexte du conflit israélo-palestinien? Est-ce que tu as suivi un petit peu? Est-ce que tu connais un petit peu les...
1: Moi, on m'en a pas forcément trop parlé, donc je savais pas trop. Là, j'ai un peu tout découvert et c'est vrai que... Bon, je savais que c'était forcément très violent comme ça, mais c'est vrai que là, on a eu les images, c'est beaucoup plus touchant en vrai.
2: En tant que femme, justement, il y a des scènes qui t'ont marqué ou pas?
1: Par exemple, quand... moi, c'est la jeune qui m'a marqué. Celle qui s'est faite violer et séquestrée, donc voilà.
2: Ok, bon.
3: J'ai bien aimé parce qu'on a vu les deux points de vue. Donc après, c'était un peu, comment dire, particulier qu'on ait deux parties distinctes, mais j'ai appris des choses.
2: C'est-à-dire, deux parties distinctes, tu parles du côté d'Israël et Palestine?
3: Oui, c'est ça. En fait, je pense que ça aurait été mieux que ce soit un peu mélangé,
2: ouais,
3: pour qu'on puisse, je sais pas, mieux parcourir le film.
4: Ouais, après, comme elle a expliqué, elle ne pouvait pas.
3: Oui, c'est ça.
2: Oui, elle a expliqué. Mais est-ce qu'il y a une scène qui t'a marqué plus... Parce que c'est quand même la condition féminine, faut dire ce qui est, même si c'est complexe, le conflit israélo-palestinien.
3: Une scène... Bah, moi, c'est beaucoup les scènes des petites filles. Donc, la petite fille israélienne qui s'est fait tirer dessus, mais aussi Nissan. Mmh. Parce qu'on voit beaucoup l'innocence dans les deux camps. Mmh. Moi, ça m'a beaucoup touchée.
4: Moi, j'ai trouvé ça vraiment bien et que ça explorait vraiment les deux parties. Et que du coup, on pouvait voir qu'il y avait de la violence même dans les deux parties, mais que c'était pas du tout proportionnel et qu'il y avait beaucoup plus de violence d'un côté que de l'autre. Donc, à Gaza, c'est beaucoup plus réparti dans tout le secteur, dans le sens où dans toute la partie de Gaza, il y a de la violence de partout. Et que en Israël, c'est beaucoup plus réparti dans le sens. Enfin, c'est plus... je sais pas comment dire, mais c'est moins présent qu'à Gaza, en tout cas. Sinon, j'ai bien aimé le film. J'ai juste trouvé dommage que ça prend en compte que les événements qui sont passés après le 7 octobre et que ça... Ah. Oui, et que ça touche pas, du coup, les événements antérieurs à ça. Et même si, en soi, avoir des images de ce qui s'est passé avant, c'est compliqué, elles auraient quand même pu interviewer les femmes qui sont passées dans le documentaire pour leur parler de... la vie avant 6 octobre et la vie de leurs ancêtres aussi, par exemple en 48, etc. La Nakba.
2: Ok, et toi?
5: Moi, mes scènes que j'ai vraiment appréciées et qui m'ont touchée, c'est celles où on voit notamment les enfants, on voit que ils sont très innocents, ils n'ont pas conscience encore de ce qu'ils ont devant eux.
2: Mais en même temps, ils vivent aussi dans la guerre depuis...
5: Oui, c'est un quotidien et maintenant c'est comme une habitude, on pourrait dire. Et enfin, malheureusement, ça existe un peu partout, pas uniquement en Palestine et un peu partout dans le monde, quoi. Maintenant, c'est de plus en plus en place. Mmh. Et voilà, ça devrait pas exister, surtout pour des enfants.
2: Il y a une scène qui t'a marqué plus que d'autres?
5: Dans le camp palestinien, quand la petite fille entend les bombardements et elle va directement se réfugier dans les bras de sa mère, ça m'a marqué parce que ben on voit qu'elle comprend quand même qu'il y a un danger et ben, ça m'a fait pleurer parce que ben, quand même on devrait pas subir ça quoi à l'âge là aussi jeune, c'est pas normal.
0: On retrouve à présent un entretien avec Marianne Getty, qui a réalisé les images de ce documentaire. Marianne, bonjour.
6: Bonjour.
0: Donc vous êtes celle qui a fait les images de ce film qui se passe dans un conflit qui est complexe entre Israël et Palestine et qui dure depuis 1948 si je me trompe pas, et là vous êtes intéressée avec la réalisatrice à la condition féminine. Donc pouvez nous raconter un petit peu en résumé la genèse de ce documentaire.
6: La proposition de Solène Chalvon-Fioriti qui a réalisé ce film, c'était de dire voilà, ça fait 70 ans de conflit et 50% des acteurs à qui on donne la parole, à savoir vous avez oublié les femmes. Et elle voulait montrer que dans ce conflit, elles ne sont pas parties juste des victimes selon cette formule très utilisée femmes et enfants, qu'en fait elles ont un vrai rôle qui est très différent et qui peut parfois surprendre, qui n'est pas celui qu'on pense qu'elles ont. Elles sont dans des combats, dans des positions, dans des souffrances qui ne sont pas celles qu'on croit. Voilà, elle voulait donner un aperçu de différentes femmes. C'est pour ça que le film s'appelle Fragments, dans des réalités très très différentes et sur toute l'échelle en fait de ce conflit, des plus extrêmes aux plus neutres entre guillemets.
0: C'est intéressant parce que on a le côté en même temps des femmes israéliennes, mais aussi des femmes palestiniennes. Est-ce que ça a été compliqué justement de pouvoir faire la jonction entre les deux?
6: Oui, ça veut dire que pendant le tournage, c'était très compliqué, c'était un peu schizophrène parce qu'on pouvait absolument pas dire aux unes qu'on allait voir les autres. Alors certaines l'avaient très bien compris, on ne mentait jamais si on nous posait la question frontalement, mais c'est vrai que là-bas, on est forcément d'un côté ou de l'autre et donc tous les petits détails en fait sont là pour vous dénoncer, de la marque de location de votre voiture à votre carte SIM, au quartier dans lequel vous allez résider, l'hôtel que vous avez pris, tout ça c'est des marqueurs en fait d'un positionnement, d'un parti pris. Donc il fallait jongler de l'un à l'autre et en fait ça nous mettait dans la situation que vivent finalement les habitants de ce territoire, à savoir en fait une tension permanente.
0: Tout au début du film évidemment, il y a la petite Nissan qui s'exprime de manière très intelligente et qui a compris, pour une enfant et pour une fille en plus, qu'elle va devenir femme, ça doit être compliqué. Et comment vous avez justement réussi à pouvoir trouver les mots pour qu'elle soit dans le film et qu'elle s'exprime?
6: Alors Nissan, du coup, donc, de son caractère, comme on le voit un petit peu dans le film, elle se dit elle-même courageuse, mais elle est aussi extrêmement mignonne, elle s'exprime très bien, comme vous l'avez dit. Et elle est aussi la nièce de Chourouk, qui elle-même est journaliste. Et donc c'est grâce aussi à cette confiance déjà totale qu'elle avait en Chourouk, qui est sa tante, qu'on a pu aussi avoir ce lien et cette clarté des mots. L'équipe qui la filme depuis Gaza, en fait, elle les connaît, quoi. Ce sont c'est son environnement proche, ce sont des oncles qu'elle voit au quotidien.
0: D'ailleurs, elle dit à un moment donné, son tonton, est-ce qu'il va redescendre du ciel ?
6: Exactement. Elle vit le conflit à travers ses yeux d'enfant, avec les interprétations, et puis elle a très bien compris qu'on lui dit pas tout, qu'on lui cache des choses. Les enfants savent très bien ça. Donc, on comprend, nous, avec nos yeux d'adultes, que c'est une volonté de sa famille pour la protéger.
0: Et puis, il y a ce portrait aussi de cette ambulancière qui, à un moment donné, dit une phrase. Alors, j'ai plus les termes exacts, mais elle me dit il accepte ma vie, etc. Je ne sais plus exactement, mais ça, c'était une phrase qui m'a un peu marqué.
6: Laquelle, du coup?
0: Sur l'ambulancière qui dit il faut qu'il accepte ma vie aussi. Elle parle de son mari, je pense.
6: Elle parlait de la condition de femme en Palestine et elle disait qu'il fallait que les hommes devaient gagner leur vie et avaient pour ça certains droits et que donc elle aussi souhaitait pouvoir gagner sa vie en ayant les mêmes droits.
0: Et elle, évidemment, elle est très courageuse parce que elle était ambulancière au départ, puis après elle dit qu'elle est ambulancière
2: mais dans le conflit, donc c'est différent.
6: Exactement, et elle a vécu beaucoup de choses dures, dont l'explosion de son ambulance sur une mine qui était restée, donc c'est de ça qu'elle parle quand elle dit que voilà, quand vous rentrez dans les camps pendant une invasion, juste après une invasion, elle parle de cette terreur. Et d'ailleurs, elle a beaucoup de mal aujourd'hui, ils sont les seuls à pouvoir pénétrer dans les camps pendant l'invasion avec une autorisation qu'ils ont parfois beaucoup de mal à obtenir, et elle a beaucoup de mal à le faire maintenant.
2: Et puis cette scène aussi, qu'on a déjà vue un petit peu, mais de façon hachée aussi dans d'autres médias, où toutes ces femmes qui se sont fait kidnapper par le Hamas et torturées, on va dire ça comme ça, qui est assez prenante en fait, finalement, c'est comme un traumatisant. C'est la scène de la prison où toutes les femmes sont torturées, où on les voit tous en sang.
6: En plus le cas de ces otages-là, c'est particulier parce qu'elles étaient, pendant leurs premiers jours, de service militaire. Donc aux yeux du Hamas, elles étaient militaires, en plus d'être otages. Donc il y avait cette grande crainte qu'elles soient du coup traitées différemment, et effectivement elles ont été relâchées beaucoup plus tardivement que d'autres femmes, alors qu'elles n'avaient pour le coup que 15 jours d'expérience dans l'armée, on va dire. Et que par exemple Nahama avait fait partie de programmes où les Palestiniens et les Israéliens se mélangeaient. Elle faisait vraiment partie de ces Israéliens et Israéliennes de gauche qui essayaient à leur petite échelle de faire des pas vers les Palestiniens, pour le coup tout en n'ayant absolument aucune idée des réalités qu'ils vivent. Par exemple, sa mère disait elle disait, si jamais Nahama rentre, il faudra que j'aille là-bas, il faudra que je me rende compte qu'ils vivent, parce que en fait elle se rendait compte qu'elle savait très peu de la réalité de ce qui se jouait à pourtant 2-3 heures de route de chez elle.
2: En conclusion, j'ai l'impression quand même qu'au travers de ce documentaire, on peut dire que l'adage « l'avenir de l'homme et la femme », est-ce que c'est possible quand même, parce que vu de la condition féminine, est-ce qu'en temps de conflit, on peut dire que la femme peut être finalement arrêtée la guerre, tout simplement, parce qu'il y en a plein en plus de guerres là en ce moment.
6: Alors on aimerait qu'il y ait plus de femmes dirigeantes, ça c'est certain. On ne sait pas à quoi ressemblerait le monde comme ça, mais par contre ce que montre ce documentaire, c'est que pour le coup les femmes ne sont pas du tout toujours du côté de la paix. Et pour cette personne du Hamas comme pour cette colon en Cisjordanie, leur volonté c'est bien de combattre pour ce qu'elles pensent juste, les deux. C'est ça le problème.
0: Reportage réalisé par Boris Guyot pour Radio PFM lors de la 33e édition du FIGRA, Festival international du grand reportage d'actualité et du documentaire de société, qui s'est déroulé à Douai du 30 mars au 4 avril autour du documentaire Fragments de guerre de la réalisatrice Solène Chalvon-Fioriti, qui a été proposé en compétition des films de plus de 40 minutes. Il a d'ailleurs reçu le prix spécial du jury, parrainé par la région Hauts-de-France.
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0: Comme chaque année, lors de la 33e édition du FIGRA, Festival international du grand reportage et du documentaire de société, et qui s'est déroulé à Douai du 30 mars au 4 avril, un jury de lycéens des Hauts-de-France ont débattu pour choisir un film dans la sélection des films documentaires de plus de 40 minutes. Entretien donc avec les élèves, membres du jury et leurs professeurs, accompagnateurs.
1: Noémie, du lycée Jean Monnet à Crépin-Valois.
2: Clara, du lycée Pierre de Coubertin à Calais.
3: Tristan, du lycée Jean Rostand à Roubaix.
4: Romy, du lycée Joliot-Curie à Hirson.
5: Susanna Jorsu, du lycée Européen à Villers-Cotterêts.
6: Noémie, du lycée Jean-Baptiste de Lambre à Amiens.
7: Alicia, du lycée Albert Châtelet à Douai.
8: Sacha, du lycée Erea Léa à Berck-sur-Mer.
0: Donc vous faites partie du jury jeune qui a été sélectionné donc pour la compétition des films de plus de 40 minutes. Vos impressions donc sur ce ressenti de ce moment un petit peu tendu, hein. Vous avez vu 16 films, donc 14, hein, c'est ça ? C'est bien ça, hein, qui ont été sélectionnés. Alors vous me dites un petit peu votre ressenti.
1: Alors personnellement, j'ai trouvé que c'était une expérience très enrichissante. J'ai appris beaucoup de choses, je ne m'attendais pas à ce que ça soit aussi pédagogique, même si je m'attendais à apprendre certaines choses. Là vraiment, bah, j'ai eu l'impression de redécouvrir tous les sujets. Je m'attendais à ce qu'il y ait vraiment, on va dire, un film qui se dégage vraiment. Et puis en fait, on s'est rendu compte que c'était vraiment très tendu le choix pour en choisir un seul. Donc voilà.
2: Bah pareil, j'ai trouvé que c'était une expérience très enrichissante et c'était une semaine aussi très chargée, on a vu plein de choses et on a appris aussi plein de choses.
3: Moi j'ai trouvé ça incroyable, très chargé et très fatigant aussi. Les films ils mettent vraiment une claque, mais franchement c'est une expérience inoubliable.
4: On a vraiment découvert des sujets dont on ne connaissait pas la nature avant, des témoignages qui étaient poignants et vraiment c'est une très belle découverte.
5: Moi j'ai trouvé ça très intéressant, on a pu voir des films, enfin des reportages sur des sujets sous différents points de vue, donc c'est étonnant, surprenant et je regrette pas.
6: Bah, comme on peut le dire mes collègues, c'était vraiment très très intéressant. Pour une personne qui aime bien l'audiovisuel, ça a vraiment réveillé mon esprit critique et c'était vraiment très très très intéressant.
7: Cette immersion a été inspirante pour nous tous et c'est pas tout le monde qui a pu être choisi en tant que jury et donc on est très honorés d'être là et c'est une expérience incroyable.
1: Bah, j'ai trouvé cette expérience vraiment bien, c'était très intéressant, surtout au niveau des thèmes abordés, on apprenait beaucoup de choses, mais aussi au niveau de la technique, on voit des techniques qu'on ne voit pas forcément dans des films classiques, même si c'était extrêmement fatigant, c'était quand même merveilleux à vivre.
0: C'est une première expérience pour vous au FIGRA, film donc du grand reportage et du documentaire de société. Est-ce que vous aviez l'habitude de regarder justement des documentaires de ce style ?
7: Oui, parce que dans nos programmes scolaires, nos professeurs nous passent régulièrement des documentaires pour illustrer par exemple des cours. Et même, je pense que même chez nous, avant de vouloir être jury, c'est quand on est vraiment familier aux documentaires.
5: Moi aussi, je vais dire oui, parce que de mon plein gré, je regarde des documentaires Arte et ça m'intéressait. Et donc là, j'ai pu passer un bon moment et c'était bien.
1: Alors personnellement, oui, parce que depuis tout petit, j'étais habituée à regarder des documentaires en famille, que ce soit sur Arte ou même France TV. Donc personnellement, je me suis un petit peu sentie dans mon élément ici au FIGRA. Donc ça a approfondi, on va dire, ma passion pour les documentaires.
0: Comment vous avez délibéré, sur quels critères vous vous êtes basé, ce qui a eu fight?
6: D'un commun accord, je pense qu'on s'est vraiment basé sur le fait que le documentaire qui devait être choisi par le jury jeune, ça allait être diffusé dans des salles de classe, c'est-à-dire que c'est des jeunes comme nous qui vont regarder le documentaire. Il fallait vraiment que les enjeux étaient vraiment basés sur le fait qu'il faut que ça soit captivant. Et malgré le fait que tous les documentaires étaient vraiment très très enrichissants, très riches et très très bien produits.
7: Et on s'est basé aussi sur l'émotion que ça pouvait nous procurer, le montage, la technique, les images, les différentes personnes qui ont été interviewées pendant les documentaires. Et ça a été très dur. Il y a eu beaucoup d'échanges entre nous avant de délibérer le choix final. Et à la fin, pas tout le monde est d'accord, mais on a réussi à...
0: Un consensus, quoi.
7: Voilà, c'est ça.
1: Ce qui s'est surtout confronté aussi, c'est nos goûts personnels et puis l'émotion que ça nous a suscité. Mais du coup, pour pouvoir trouver un terrain d'entente, on s'est positionné en représentant des lycées de Hauts-de-France. Et on s'est aussi basé sur l'aspect pédagogique. Est-ce que les gens ils allaient en retenir des choses? Est-ce qu'ils allaient s'en souvenir? Donc c'est surtout ça qui nous a départagé à la fin.
0: On va parler des films que vous avez éliminés dès le départ, éventuellement. Est-ce que vous étiez tous d'accord pour éliminer ou alors ça a été aussi un petit peu...
7: Les titres, peut-être, je les ai pas forcément, mais on était tous d'accord pour éliminer certains documentaires qui nous intéressaient pas forcément, notamment sur l'écologie, le réchauffement climatique, etc. C'est pas forcément des thèmes qui nous intéressent. Un seul titre, par exemple, qu'on a éliminé d'office, c'est Man Kids Folly. Intéressant, mais qui nous a pas captivés et pas c'était pas notre coup de cœur, voilà.
5: Je tiens à rajouter que c'est pas forcément le thème qui nous a éliminé d'office, mais c'est tous les films étaient très bien et on a dû éliminer, donc c'était sûr qu'il y aurait un gagnant et des perdants. Mais c'est pas parce que c'était sur l'écologie et qu'il a été éliminé dès le départ que le film n'était que le reportage n'était pas de qualité.
3: Comme on disait, pour critiquer un film, on s'est basé sur plusieurs critères comme la qualité de l'image, la narration, l'originalité du sujet, entre autres. Et donc, par conséquent, au fur et à mesure de nos visionnages, il y a eu des films qui se sont démarqués par leur qualité qui reste assez subjective et d'autres, au contraire, qui nous ont moins plu par la qualité de l'image, pas tant par le thème du sujet, mais plus par la comparaison aux autres, même s'ils sont tous très excellents.
1: Moi, mon principal critère, ça restera l'émotion.
3: Ouais.
1: Moi, j'ai jugé les films, ceux que j'ai le plus aimé, c'était vraiment ceux qui m'ont vraiment touché. J'en ai même pleuré pour certains. Est-ce que je peux dire le nom ou pas?
9: Oui.
1: Alors pour Inside Gaza, le dernier qu'on a visionné, il était très beau parce que c'était un beau documentaire parce que il montrait vraiment l'actualité. Il montrait vraiment des images qu'on voit pas souvent sur les réseaux, mais c'était magnifique et j'ai adoré.
10: Moi je pense que vraiment déjà les films qu'on a regardés, ils ont été sélectionnés, il y en avait beaucoup, je pense 200 on nous avait dit au départ pour en choisir très peu et on a eu de la chance de pouvoir les regarder et donc au final ils sont tous excellents. Ok, peut-être que nous on a jugé en fonction de notre sensibilité, de nos émotions, de comment est-ce que pour nous on devrait choisir le meilleur. Au final on a choisi, je pense aussi surtout avec notre sensibilité sur ce que ça pouvait apporter aux personnes qui allaient le voir, mais faut pas oublier que ok, peut-être que certains étaient moins bons selon nous, mais c'est vraiment que subjectif.
0: Bon, alors bah du coup, voilà, c'est votre première expérience au FIGRA. J'imagine que ça vous laisse quand même des souvenirs, vous allez vous souvenir de tous les films que vous avez vus. Est-ce que peut-être éventuellement certains ou certaines d'entre vous vont revenir justement sur le FIGRA, peut-être pas en tant que membre du jury?
7: Oui, certains d'entre nous étaient déjà habitués au FIGRA avec nos lycées, etc. Et je pense qu'après cette expérience, je suis même presque sûre que ceux qui peuvent revenir, qui habitent pas trop loin, on va revenir. En tant que douaisienne, je vais revenir, c'est sûr.
1: Comme Alicia l'a dit, certains étaient déjà venus en tant que participants avec nos classes, peut-être nos classes respectives. Et oui, je pense que je vais revenir parce que c'était vraiment une très belle expérience avec... tous les autres jurys, c'était vraiment une belle expérience et on a pu découvrir des sujets qui étaient intéressants et j'ai encore plus envie de m'informer.
0: On va quand même demander au professeur accompagnant.
11: Alors moi je suis Benjamin Taverne, je suis enseignant en lettres histoire, je suis sur Boulogne-sur-Mer et je suis chargé de mission par le CLEMI, le Centre pour l'éducation média et l'information, et ça fait maintenant 6 ans que j'accompagne le jury jeune chaque année.
0: Et alors, donc, cette expérience avec ces jeunes cette année, comment ça s'est passé pour vous alors?
11: Alors, bah, comme chaque année, ils arrivent, il faut vraiment imaginer, hein, ils arrivent à 9h, on va les chercher à la gare, à 9h15, on est dans le bain, dans la première projection, et on était cette année tout de suite dans la reforestation, donc dans un sujet écologique, et puis en fait, c'est comme ça jusque-là maintenant, jusqu'à la clôture, c'est-à-dire qu'en fait, on n'arrête pas. On voyage beaucoup, les jeunes sont extraordinaires, ils sont tous très ouverts d'esprit, très sympathiques. Je pense qu'ils apprennent beaucoup de choses. Ils loupent une semaine de cours, mais c'est carrément compensé et rattrapé par tout ce qu'ils ont appris, tout ce qu'ils ont vu cette semaine. Et puis, c'est des super gamins et c'est toujours un réel bonheur que de les accompagner.
0: Parce qu'il faut préciser en fait qu'ils ne se connaissaient pas au départ. Ils sont tous de lycées différents et du coup, ça crée aussi des liens.
11: Oui, toujours. Alors en général, on reste toujours un petit peu en contact, en tout cas au début, les premiers mois. Par exemple, je vais les récupérer, les interviews qu'ils ont fait avec vous, je vais leur envoyer. On fait un petit bilan aussi de la presse. Quand on voit que les films sont diffusés, quand on en parle, je leur partage. Et puis on prend des nouvelles de leur vœu parcours sup, de leur bac, des choses comme ça. Et puis après, petit à petit, forcément, le temps fait que ça s'étiole un petit peu et les contacts s'espacent, voire du coup après on perd un petit peu le lien. Mais on en a croisé par exemple une encore de l'année dernière. Je suis encore en contact avec certaines d'il y a 5-6 ans qui sont aujourd'hui en Italie. On s'envoie plusieurs nouvelles par an. Enfin voilà, c'est vraiment un contact que j'essaye de garder. C'est pas toujours possible avec tout le monde, mais on fait le maximum et c'est toujours des super retrouvailles en tout cas quand on les voit.

0: Reportage réalisé le 4 avril lors de la 33e édition du FIGRA, Festival international du grand reportage et de documentaire de société, et qui s'est déroulé à Douai. On était en compagnie du jury lycéen et de leur professeur pour la section des films de plus de 40 minutes. Et pour info, le jury jeune a élu le documentaire Afrique-France, le divorce, point d'interrogation, de Alexandra Jousset et Xenia Bolchakova. Ce sujet a été réalisé par Boris Guyot de Radio PFM.
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1: Vous écoutez La Tranche d'Actu, diffusée du lundi au jeudi en direct à midi, puis rediffusée à 17h et le lendemain à 8h. Une émission pour parler d'actualité et informer sur les événements à venir dans le territoire. Excusez-moi, j'ai fait un petit loupé tout à l'heure, vous n'avez pas eu le début du générique, mais voilà, nous avons raccroché les wagons. Alors pour cette émission du lundi 4 mai, c'est Elsa et Ethan au micro. Bonjour à toutes et à tous et salut à toi Ethan.
2: Ça va ?
1: Ouais, ça va et toi ?
2: Bah ça va nickel, écoute.
1: Alors, nous avons plaisir d'être avec vous pendant une heure sur Micro Rebelle, la radio libre, solidaire et sans publicité. Au programme de cette émission, pas mal de choses. Nous aurons un agenda. Nous aurons la revue de presse d'Ethan sur le réchauffement climatique, de la musique et puis une rencontre avec Jérôme Bailly, créateur sonore de la mécanique des sons, dans le cadre de la sortie de son nouvel album Musique pour plantes et âmes sensibles, ainsi que Luc Marie-Martin, photographe pour le même projet, qui vont nous retrouver tout à l'heure tous les deux. Et pour commencer cette émission, comme nous sommes le 4 mai 2026, je me devais de vous parler de ce qu'il s'est passé il y a tout juste 90 ans, la victoire du Front populaire, social et antifasciste aux élections législatives du 3 mai 1936. Un moment unique dans l'histoire française, titre le média France 24, ainsi que le large mouvement de grève lancé, entraînant l'instauration d'importantes réformes sociales. L'historien Jean Vigreux, auteur de « Découvrir le Front populaire » aux éditions sociales, explique dans l'article que c'est une alliance large qui découle d'un long et lent processus. Ce qui a permis cette union, c'est l'onde de choc de l'arrivée au pouvoir d'Adolf Hitler. En France, en 1934, soit 2 ans auparavant, des ligues d'extrême droite manifestent devant la Chambre des députés. Le rassemblement tourne à l'émeute, faisant une 15aine de morts et près de 1500 blessés. Cela a été perçu comme un coup de force à gauche et comme une atteinte à la démocratie et à la République. La mise en œuvre de la dictature nazie en quelques mois, à la même période en Allemagne, a fait prendre conscience du danger que représente le fascisme, décrit Jean Vigreux. L'historienne Danielle Tartakovsky, spécialiste de l'histoire sociale et politique en France au XXe siècle, explique « Ils ont prêté serment de rester unis pour défendre les libertés démocratiques menacées, pour apporter au monde la paix et pour construire un avenir pour le monde du travail. En ce sens, ils ont rédigé un programme connu sous le nom de Front populaire. Leur programme s'organisait autour de 3 thèmes, pain, paix et liberté. » Leurs mesures étaient destinées à lutter contre la crise et contre le danger de guerre, ajoute l'autrice de l'ouvrage « Le Front populaire, la vie est à nous » aux éditions Gallimard.

Cette fracture s'accentue après les grèves qui débutent au début du mois de mai 1936. Pour l'historien Nicolas Brisset, le point de départ est la grève du 1er mai 1936, choisie par la CGT comme un grand moment de soutien au Front populaire. Le patronat réagit assez violemment, en licenciant un certain nombre de grévistes, ce qui déclenche d'autres grèves. Ces grèves de la joie, comme elles seront surnommées, se répandent un peu partout en France. On compte jusqu'à 2 millions de grévistes. Les nombreuses photographies de ces joyeuses occupations d'usines sont restées dans les mémoires. Pique-niques, bals populaires au son de l'accordéon, matchs de boxe ou encore parties de belote, peut-on lire sur le site de France 24. Rappelons que le Front populaire a voté, grâce à la mobilisation de toutes ces travailleuses et travailleurs, la semaine de 40 heures, les congés payés et les conventions collectives. Comme quoi, on peut dire que la lutte paye. On se fait une petite pause musicale sur Micro Rebelle 99.6 avant de recevoir nos invités. On écoute Mélissa Lavaux, Nan Fond Bois.

0: C'était Mélissa Lavaux, Nain de Fond de Bois, sur Micro Rebelle 99.6, la radio libre, solidaire et sans publicité. Vous êtes toujours à l'écoute de la Tranche d'Actu, l'émission quotidienne d'actualité du lundi au vendredi en direct à midi. Et comme je le disais en introduction, nous avons le plaisir d'être avec deux invités qui vont nous parler d'un projet sonore, un projet sonore du nom de Musique pour plantes et âmes sensibles. C'est un CD, voilà. Je reçois donc Jérôme Bailly. Bonjour à toi, Jérôme.
1: Bonjour Elsa, bonjour à toutes et à tous.
0: Et nous sommes à distance avec Luc-Marie Martin. Est-ce que tu nous entends ?
2: Oui, parfait. Merci, bonjour à tous.
0: Bonjour, bonjour.
1: Et salut.
0: Alors peut-être pour introduire notre échange, rien de mieux que peut-être faire découvrir aux auditeurs, auditrices l'un des cinq titres qui figurent sur ce projet. Je vous propose donc d'écouter tout simplement le premier, puisqu'il est intéressant dans sa composition, on y reviendra après. Il s'agit de Ode aux fleurs, et j'ai oublié de préciser que c'est donc un projet de la mécanique des sons dont Jérôme, tu fais partie.
1: Oui.
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1: Voilà, c'était Ode aux fleurs du projet Musique pour plantes et âmes sensibles de la mécanique des sons. Et nous sommes en compagnie donc de Jérôme Bailly. Salut à toi, encore une fois, merci hein, d'être venu. Je sais que tu avais un atelier ce matin, donc c'était un peu la course.
2: Oui, c'est vrai que c'est un peu la course, mais ça y est, je suis bien là.
1: Peut-être avant de parler de ce projet, est-ce que tu peux de nouveau te représenter? Parce que je dis de nouveau parce qu'on t'avait déjà accueilli. Voilà, donc nous on te connaît aussi comme journaliste dans une autre radio associative, Radio Scarpe Sensée. Tu es aussi créateur sonore pour la mécanique des sons.
2: Oui, c'est ça, artiste sonore, voilà, je peux dire. Et effectivement, la mécanique des sons, au début, je faisais beaucoup de créations radiophoniques, même de documentaires radio, et beaucoup de prises de sons. Et je me suis spécialisé un peu dans le paysage sonore au fur et à mesure. Et maintenant, je propose vraiment ça, des paysages sonores, donc là, que du son d'un lieu, par exemple, et avec, bien sûr, pas mal de montage et des morceaux choisis. Hein. Je peux enregistrer quelquefois plusieurs jours sur un lieu, pour en fait en tirer 5 minutes à la fin. J'aime beaucoup ça, en fait, faire parler, raconter quelque chose rien qu'avec le son, un lieu, raconter un lieu. Et j'aime beaucoup la musique aussi, donc mes créations, c'est un mélange de paysages sonores et de compositions musicales que je fais depuis quelques années, et sur scène, en live, on va dire, je propose sous la forme de siestes musicales. Donc voilà, depuis Mécanique des sons, ça fait depuis 2016 que ça tourne officiellement, et puis depuis après Covid, quoi, 2020, 21, où vraiment je fais des compositions musicales et sonores.
1: Alors, on peut dire que c'est, il me semble, ton troisième projet qui mêle, c'est ça,
2: oui,
1: c'est
2: troisième album, troisième album musical, oui.
1: Troisième album musical. Est-ce qu'on peut-être entrer dans le vif du sujet, de ta manière de travailler, là, à partir de ce qu'on vient d'entendre, peut-être. Tu dis, hein, dans la présentation de cet album, que les plantes sont sensibles à la musique, et en particulier aux ondes sonores. Tu le disais, tu proposes beaucoup de paysages sonores, ça veut dire aller en pleine nature, prendre du son, voilà. Comment tu fais pour collecter tous ces sons?
2: Oui, en pleine nature, mais pas que. Ça peut être dans des lieux industriels, par exemple, ou en ville, hein, milieu urbain, même si je préfère vraiment la nature. C'est pour ça que là, je voulais un album consacré à ça, aux plantes. Et donc, pour ma façon de faire, après, je parlerai un peu des musiques des plantes, la sensibilité. Mais en fait, voilà, j'ai des micros sensibles, donc j'ai des tout types de micros. Hein, j'ai une panoplie maintenant de matériel. Et donc, je vais dans des lieux, je choisis un lieu, que ce soit dans des marais, par exemple, de la Sensée, ou dans un parc, et puis je vais enregistrer pendant plusieurs heures, quitte à revenir pour réenregistrer, parce que malheureusement le jour-là il y a une tondeuse, il y a toujours des contraintes, il y a toujours ce que j'appelle la pollution sonore, donc ou des avions, ou un tracteur, ou des voitures, des motos, enfin il y a plein de choses, en fait,
1: dû à l'activité humaine.
2: L'activité humaine, ouais, et notamment tout ce qui est travaux de jardin, les tondeuses, les souffleurs, tout ça, ça pollue la prise de son. Donc des fois, il faut attendre, il faut revenir. Donc une fois que j'ai récolté cette matière-là, là je vais les trier et puis les monter, hein, sur ordinateur, donc comme on monte un podcast ou une interview, mais là qu'avec du son. Et par la suite, ou alors même en amont, je compose des mélodies musicales. Il y a des soirs où je vais vraiment être sur ordinateur à chercher des petites mélodies, des choses qui me plaisent, et à faire aussi ce qu'on appelle du design sonore, donc transformer des sons, et notamment les sons d'ambiance que j'ai, pouvoir les boucler, pouvoir en faire d'autres textures sonores avec des choses un peu plus techniques qui s'appellent par exemple la synthèse granulaire, c'est-à-dire qu'on va reprendre un son et on va réexploiter les grains sonores pour en refaire des textures comme on entend un peu plus dans les morceaux ambiantes de l'album. Hein, et donc là, je vais avoir pas mal d'éléments sonores un peu à part au départ, et de temps en temps, je vais me dire, tiens, ça pourrait être bien, cette petite mélodie que j'ai fait là avec ce paysage sonore. Donc je vais faire un mélange des deux, et que je vois, c'est même des sons de plusieurs endroits. C'est pour ça que c'est suite à des demandes que j'ai mis dans l'album, hein, dans le livre, les endroits où sont faites les prises de son. parce que justement on voit qu'il y a plusieurs endroits, et notamment sur l'eau, voilà, je recrée des sortes de paysages sonores et musicaux fictifs, quoi, finalement, à partir de plusieurs lieux de prise de son. Donc voilà, c'est comme ça que je travaille. Et pour ta question sur la sensibilité des plantes, en fait, c'est des études scientifiques qui montrent aujourd'hui que les plantes sont sensibles à la musique. Il y a même des expériences un peu loufoques, je crois, en Norvège ou aux Pays-Bas, c'est aux Pays-Bas, où ils font écouter du Rammstein à des pousses, je sais plus quoi, à des plants, pour qu'ils poussent mieux. Et apparemment, c'est prouvé qu'ils poussent mieux avec certains types de musique, certaines fréquences sonores. Il s'agit de fréquences, en fait. Et notamment, là, durant les sièges musicales, je fais écouter les plantes, et pendant les ateliers aussi, la musique des plantes, on branche des capteurs sur les plantes, et grâce à ces capteurs, un petit appareil, ça permet de capter les fréquences bioacoustiques de la plante avec la photosynthèse, et ils captent les fréquences et ça les change en notes de musique. Donc on entend des petites mélodies aléatoires avec des instruments qu'on choisit dessus, hein, souvent les xylophones, des choses comme ça. Ça marche très très bien avec les vibraphones, mais on peut mettre de la voix dessus, c'est très rigolo, mais en même temps c'est pas farfelu, c'est scientifiquement prouvé, quoi.
1: Donc en fait, une note de musique correspond à quoi ?
2: Alors ça correspond à une fréquence.
1: Une fréquence générée par l'activité de la plante.
2: Oui. Okay. Oui, par exemple, pour toutes les notes de musique, c'est avant tout des fréquences. Par exemple, le La, c'est le 44 000 kHz. Avant tout, le son, c'est d'une fréquence, quoi. Et donc, voilà, ils captent des fréquences et du mouvement dans la plante, en fait. Voilà, des fréquences qui circulent dans la plante. C'est pour ça qu'on branche souvent un capteur sur une feuille, et puis on met, par exemple, à l'extérieur, le capteur sur une autre feuille, on sent, voilà, ça circule. Et suivant les plantes, par exemple, si je mets sur une fougère, après sur un tilleul ou peu importe, ça va pas être le même cycle mélodique, parce que je peux le voir sur ordinateur, ça va se faire une sorte de cycle de notes de musique, et ça va se répéter, et ça va être différent suivant les végétaux. Donc c'est assez intéressant. Oui,
1: c'est incroyable.
2: Et ça, on est au début. Là, on voit avec les champignons aussi ce qui se passe, que ça communique sous le sol. Alors voilà, il y a encore des études à faire. On est au début de beaucoup de choses, beaucoup de découvertes dans le langage des plantes, comment les arbres aussi transmettent des choses, des informations entre eux quand il y a des maladies, des incendies, etc. On est au tout début de plein de choses, quoi. Et il y a des plantes aussi qui émettent des sons que nous, on n'entend pas, pour aussi communiquer des choses, ouais.
1: Wow, super. Tu l'évoquais, hein, vous avez sorti un livret qui est très beau, on y reviendra dans un instant avec Luc.
2: Oui.
1: Mais peut-être avant de parler de cet ouvrage visuel, par rapport à ce qu'on vient d'entendre, donc Ode aux fleurs, il y a donc ces sons de nature que tu as choisis. Oui. Effectivement, dans le livret, on découvre qu'il s'agit de bourdons et de poules d'eau.
2: Oui, des marais de la Sensée, côté donc de Douai, Cambrai. Oui.
1: C'est pas loin de chez vous, là, à Vitry-en-Artois ?
2: Oui, c'est ça. Oui, moi, je suis de Douai, et puis je suis vraiment pas loin. J'y vais assez souvent. De toute saison, je suis à 15-20 minutes. Donc oui, effectivement, c'est dans mon coin, à dire. Oui.
1: Et dans cette piste-là qu'on a entendue, parce que sur les 5 titres, il y en a seulement 2 où on entend des voix, il me semble, c'est la première et la dernière. Ode aux fleurs et donc Le fragile géant. Moi, je pensais que c'était des gens, j'avais pas reconnu au début, je pensais que c'était des gens que t'avais interviewés dans le cadre de rencontres. Et on découvre, grâce au livret, qu'en fait, il s'agit d'extraits de films.
2: Oui, je voulais la surprise, justement ça, ne pas le dire quand on... Bah là, on peut le dire à la radio, et je voulais qu'on le découvre aussi dans le livre, et puis bah là, lors d'interview, ne pas le dire directement dans le titre, enfin que ce soit clairement mis. Et ça, j'aime bien l'idée, justement, qu'on ne sache pas au départ, donc c'est plutôt sympa, mais qu'on puisse le révéler après, bah, comme là, effectivement. Donc là, en fait, ce titre-là, c'est un peu particulier, parce que je l'avais composé il y a pas mal d'années, puis j'avais laissé un peu tomber, dans mes archives, je me suis dit, pour l'instant, je ne sais pas trop quoi faire d'autre dessus. Et c'est en le ressortant, à un moment, en le réécoutant, je me suis dit, ouais, c'est pas mal, ce titre-là, il y a pas mal de choses. Et puis, c'est quelque chose que je n'avais jamais fait, utiliser des archives de films, de sons comme ça. Donc, j'ai repris ce morceau, puis j'ai rajouté des choses, j'ai été très inspiré. Et ce qui a fait, en fait, tout l'album après, autour des plantes, de tout ça, des fleurs, ça a inspiré tout le reste de l'album, en fait. J'ai commencé de ce morceau-là et ça a découlé tous les autres titres, quoi.
1: C'est pour ça qu'il est en premier, peut-être ?
2: Oui, aussi, c'est pour ça qu'il est en premier, un peu le titre phare, ouais, qui amène les autres morceaux, parce que les deux premiers titres sont un peu plus rythmés, on va dire, lofi, et puis ensuite, ça va vraiment partir sur de l'ambiance, avec vraiment des ambiances, des expérimentations, vraiment autour des plantes aussi, où là on entend beaucoup, comme je disais, les sons de synthèse à partir des plantes et des prises de son.
1: Alors je peux peut-être donner le titre et un peu ce qu'on retrouve dans les titres suivants. Donc numéro 2, En prendre de la graine, on entend des oiseaux notamment.
2: Oui, du jardin.
1: Du jardin. Titre 3, Le pouvoir de l'eau, donc comme son nom l'indique, l'eau un peu sous beaucoup de formes. Et là on découvre que t'es allé jusqu'en Bretagne.
2: Bourgogne.
1: Bourgogne, enfin, pardon.
2: Du côté de Côte d'Or, donc plutôt de l'est de la France.
1: Je suis très, très fort en géographie.
2: Ouais. Oui, okay. Avec un copain qui est passionné de spéléologie. Et d'ailleurs, j'avais commencé la musique avec lui à l'époque, les Horlogers du Bruit. Et donc, je vais le voir de temps en temps du côté de Dijon. Et lui, il m'a emmené dans une des grottes qu'il explore. Et j'avais pris mes micros. Et donc, j'ai enregistré plein de choses, des gouttes d'eau qu'on entend au début et à la fin. Et elles sont très particulières de gouttes d'eau, avec une immersion sonore très particulière, je trouve. Et donc, oui, c'est...
1: Le fait d'être dans une grotte, tu veux dire ?
2: Oui, le fait d'être dans une grotte. Et après, il y a de l'eau un peu sous toutes les coutures d'une mare, mais qui a été beaucoup transformée, qui a été aussi, bouclée, etc. Ouais, il y a de l'eau sous toutes ses formes, comme tu disais. Ouais.
1: Ensuite, titre 4, Écouter les plantes pousser. Donc, on a également une rivière, enfin, de l'eau, en tout cas, sous forme d'une rivière, donc la petite Sensée. Et un oiseau aussi.
2: Le piquet-pêche, qu'on entend frapper, enfin, toquer là plusieurs fois, et ça, il est en boucle aussi, oui, dans le morceau.
1: Et enfin, titre 5, Le fragile géant. Ce géant, c'est, il s'agit d'un arbre, un robinier. Pareil, du côté de Douai.
2: Oui, plein cœur de Douai, hein, côté de l'église Notre-Dame, ceux qui connaissent, c'est vraiment un arbre qui est plus que centenaire, va même à quasi 200 ans, et qui a failli être abattu, et les habitants se sont mobilisés pour le garder. Et finalement, c'est intéressant parce que j'ai pu enregistrer un habitant, enfin justement, qui a fait en sorte que l'arbre soit préservé. Et c'est un peu expérimental, mais là vraiment j'ai branché les capteurs là, dont je parlais sur cet arbre, les éléments qui sont avec l'arbre, le lierre par exemple, l'écorce, les champignons, etc. Donc c'est assez intéressant aussi.
1: Et donc tu le disais au début, mais peut-être préciser, donc quand tu as toute cette matière sonore, après c'est quand même toi qui décides le rythme que ça va donner.
2: Oui, c'est ça. En fait, il y a énormément de compositions aussi, je disais, de design sonore, où je vais aller, on va essayer de voir comment ça peut sonner quand même. Et j'ai fait moi-même le mixage sonore aussi à la fin, ce qui n'est pas évident. Mais là, le mastering a été fait à Audioblend à Roubaix, mais c'est moi qui ai fait tout le mixage audio aussi. Donc c'est intéressant que je puisse le faire, parce que d'habitude je ne le faisais pas, parce que ça permet à faire des choix artistiques justement là, à ce moment-là, de me dire bah, tiens, je vais entendre plus tel instrument, telle texture sonore. Donc oui.
1: Et alors, tu peux peut-être préciser pour les auditeurs, auditrices, la différence entre mixage et mastering ?
2: Oui, c'est vrai qu'on font souvent les deux. Le mixage, c'est en gros de faire en sorte que tous les sons soient bien équilibrés. Par exemple, si quand c'est un groupe de rock, par exemple, de ne pas entendre trop fort la guitare et plus du tout entendre le chanteur ou la chanteuse qui est complètement noyée. Donc, c'est comment faire en sorte qu'on entend bien tout le monde sans que les sons entre eux, enfin, les instruments ne se court-circuitent pas entre eux, justement. Que la batterie prenne pas toute la place non plus, mais qu'on l'entende quand même, qu'on entende la basse, par exemple, parce que la basse, si on l'entend pas dans un groupe, c'est nul, quoi, autant qu'elle soit pas là. Donc là, c'est un peu la même chose, en fait. Hein. J'ai une basse, j'ai du rythme, j'ai pas une batterie, mais j'ai du rythme basse, kick, des synthés. On entend aussi des synthétiseurs, notamment le Moog que j'utilise, Subharmonicon. Et donc voilà, le mixage, c'est ça, c'est l'équilibre des sons. Le mastering, C'est uniquement technique, c'est pour ça que c'est déconseillé de le faire soi-même, parce que c'est des normes en fait. C'est juste être aux normes du volume et des normes CD, vinyle, parce qu'il y aura un vinyle aussi, et plateforme de streaming. C'est juste, le mastering, c'est juste ça, ça être aux normes, parce que le mixage, souvent, on est un peu en dessous de 0 dB, le 0 qui est le maximum, hein, et le mastering va remonter tout ça pour être aux normes. Le mastering, c'est un peu moins technique, c'est très technique, c'est moins créatif, c'est plus être aux normes. Mmh. Et que le mixage, il y a de la création et des choix artistiques, comme je disais. Ouais.
1: Très bien, merci Jérôme Bailly. Je précise pour les auditeurs auditrices qui nous attrapent en cours que nous sommes en train de parler de ton dernier projet, musique pour plantes et âmes sensibles, la mécanique des sons. Et on parle de son, je souhaiterais maintenant qu'on parle d'image, puisque nous sommes également en contact avec Luc-Marie Martin, qui t'a accompagné sur ce projet.
2: Oui.
1: Luc, est-ce que tu es avec nous ?
3: Oui, bien sûr.
1: Voilà, donc merci d'être avec nous à distance. Toi, tu es photographe, et alors effectivement, je tiens dans les mains votre livret qui accompagnera le CD, c'est magnifique. C'est-à-dire que l'objet livré en lui-même est très beau, le papier est épais, glacé, avec même du relief, et les photos, donc des photos de nature, sont assez exceptionnelles. Et donc c'est toi, Luc, qui a fait tout ce travail photographique. Est-ce que tu peux peut-être nous parler de cette collaboration ? Comment t'en es venu à travailler sur ce projet-là, qu'est-ce qui t'a donné envie de faire des photos pour ce projet ? Est-ce que à la base, ce qui concerne la nature, c'est quelque chose qui t'attire ?
3: Ah oui, bien sûr. Ce qui concerne la nature m'intéresse beaucoup depuis longtemps. J'ai rencontré Jérôme il y a environ 4 ans et j'ai trouvé son projet particulièrement intéressant, d'autant plus que à mon niveau, c'est vrai que je fais de la photo depuis un certain temps aussi, et je trouvais justement qu'il pouvait y avoir une dimension sonore, musicale, qui rajouterait une certaine profondeur à mes propres recherches. Alors, finalement, il s'agit d'une sorte d'accord entre nous qui se fait de manière assez naturelle, où j'essaye d'accompagner Jérôme par rapport aux morceaux qu'il compose, et donc j'essaie de trouver des correspondances et des contreparties visuelles pour renforcer peut-être l'expérience de celui qui vient en contact de nos créations.
1: Est-ce que c'est en écoutant les morceaux une fois terminés que tu vas piocher dans des photos que toi t'as déjà réalisées, ou alors est-ce que c'est dès le départ Jérôme qui te dit voilà, moi je vais faire plutôt sur cette thématique là et tu vas prendre des photos pour l'occasion, voilà, comment ça se passe ?
3: J'ai un stock de photos j'ai beaucoup beaucoup de photos à disposition, certes, par contre Jérôme me donne quand même on pourrait dire, sans faire de mauvais jeu de mots, par exemple pour cet album-ci, il m'avait indiqué qu'il cherchait quelque chose de très coloré, très dynamique au niveau des couleurs, et donc je vais piocher parfois dans des photos déjà existantes parce que je trouve qu'elles correspondent bien avec les thèmes qu'il essaye de mettre en place, et ça m'arrive aussi d'aller à des endroits précis pour faire des photos. C'était le cas pour l'album précédent qui s'appelle Echo, où je me souviens que Jérôme tenait à ce qu'il y ait des images de flamants roses. Je suis de Saint-Amand-les-Eaux, dans les Hauts-de-France, donc il n'y a pas beaucoup de flamants roses par chez moi, et je me suis déplacé finalement en Normandie pour en trouver au parc de Claire, avec grand bonheur finalement.
1: Mmh. Super, et en effet là, j'ai l'impression quand même que... on voit l'évidence du lien entre la photo qui est choisie et le titre, c'est vraiment très beau. C'est même étonnant de se dire que c'est des photos que tu avais déjà, parce que c'est comme si tu avais déjà anticipé, Luc, le fait que Jérôme un jour ferait ces titres-là, parce que écouter les plantes pousser. Je vois que tu as pris beaucoup de photos au Centre d'art contemporain Daniel Avis à Saint-Pierre de Varangeville. Il y a cette photo de trompettiste en végétal, c'est assez puissant.
3: Ah oui, j'ai eu beaucoup de chance de tomber là-dessus parce que c'était pas du tout préparé, mais je savais qu'il y avait un certain nombre de photos à à mettre en accordance avec cet album, et j'ai eu la chance lors d'une balade en famille de me balader dans ce centre d'art contemporain avec un parc un parc tout autour, dans lequel il y avait pas mal de petites pépites visuelles que j'ai beaucoup appréciées. Par exemple, sur le thème de l'eau, il y avait des carpes koi qui étaient dans un bassin, et donc j'ai pris quelques photos, même si elles n'ont pas été retenues. Ça faisait partie de ma recherche. Et je suis tombé sur ce trompettiste avec un chapeau qui a été taillé visiblement dans une haie. Donc ça tombait tout à fait bien.
1: Et pour le dernier titre, on parlait tout à l'heure avec Jérôme, le fragile géant, donc ce robinier qui a été menacé d'abattage. Est-ce que tu es venu spécifiquement prendre une photo de ce robinier-là ?
3: Tout à fait, avec Jérôme, j'ai pris mon petit baluchon et mon matos photo et on est parti. Enfin, je suis parti pour le rejoindre sur place et prendre différents clichés de cet arbre. Finalement, on a opté pour une photo de son écorce qui est assez travaillée, un peu comme des rides. On dirait presque de la lave. Enfin, donc ça. Parfois, je vais effectivement sur place à son instigation pour tomber sur des choses le plus en rapport possible avec cet album, avec ce morceau même.
1: Est-ce qu'on pourrait dire que vous avez en commun finalement ce goût de d'aller dans la nature, de se poser, d'observer à la fois avec les yeux et à la fois avec les oreilles ?
3: Ouais, tout à fait. Et je pense qu'on a un rapport un petit peu intimiste aussi. Un peu proche avec les éléments naturels, quels qu'ils soient.
1: Et peut-être une dernière question sur ton travail global sur ce projet, puisque c'est toi qui a finalement mis en page, je ne sais pas comment
2: oui,
1: on dit,
2: l'infographie,
1: qui a fait toute l'infographie de ce livret. Est-ce que tu voudrais en dire quelques mots?
3: C'est vrai que étant donné que j'ai plusieurs activités, la photographie c'est quand même un point d'attention très très particulière et ça relève de la passion pour moi depuis pas mal de temps. Depuis 2009 très précisément, je m'y suis remis. Mais je fais du design graphique depuis assez longtemps aussi, donc il me semblait assez naturel de faire une sorte de mise en scène des visuels, des textes, il y a même des formes d'ondes, il y a des QR codes, il y a des liens. Bref, c'est un album qui permet de s'interconnecter avec, enfin de se rapprocher avec les musiques, les images et en utilisant aussi les réseaux. Mmh.
1: Merci beaucoup. On précise, il y aura un CD bientôt disponible.
2: Oui, là, on va le recevoir et il y aura même un vinyle, mais là, courant juin aussi, qui va sortir avec, pareil, les visuels de Luc, hein, des pages là que vous voyez dans le livre qui seront aussi dans le vinyle. Il y aura vraiment tout un travail graphique aussi. Luc, il a passé beaucoup de temps, parce que je suis assez exigeant et tous les deux, on peut dire, on est assez perfectionniste. Hein, donc, le moindre petit détail, c'est ce qui a pris du temps. On voulait contrôler le moindre détail pour que ce soit parfait à nos yeux et oui effectivement il y aura le CD dedans aussi pour pouvoir. Alors, en fait l'album Echo j'avais fait sans CD et puis finalement j'ai remarqué que le CD n'est pas mort, tout le monde voulait quand même avoir le livre CD, donc là il y aura directement le CD dedans dans ce petit livre.
1: Et oui, nous avons encore nos petits posts avec lecteur CD.
2: C'est important le côté physique, on se rend compte, même le vinyle, il y a un regain, mais c'est avant tout, même pas forcément l'écoute, et on peut discuter là-dessus de la qualité d'écoute, etc. Mais c'est aussi avoir l'objet et de ne pas avoir tout en numérique, tout numérisé, mais avoir aussi chez soi l'objet, de pouvoir le balader, comme là, le feuilleter de temps en temps, etc.
1: Carrément, c'est un objet en tant que tel, hein. C'est sûr. Comment retrouver les infos Est-ce qu'on peut écouter quand même en ligne ou comment ça se passe?
2: Alors pour le moment, c'est pas public parce que ça sortira le 29 mai exactement.
1: Le CD sort le 29 mai.
2: Oui, vous pourrez faire des précommandes sur la boutique en ligne. Alors c'est mécaniquedessons.com, hein, tout est référencé là. Vous pourrez aller sur la boutique en ligne, sur les réseaux, sur les plateformes de streaming aussi. Vous pouvez écouter déjà le premier titre, Ode aux fleurs, là, qu'on a écouté, qui est sur internet, il y a un clip sur YouTube. Donc n'hésitez pas, vous tapez Mécanique des sons, vous allez le trouver normalement. Et voilà, sur ma page, il y a pas mal de choses. Et oui, mécaniquedessons.com, vous aurez à ce moment-là toutes les infos. Et si vous voulez le précommander, on va lancer ça mi-mai, je pense. On pourra précommander album et vinyle, enfin album CD et vinyle.
1: D'accord. Et vous proposez aussi une rencontre le samedi 23 mai à 16h à l'auberge de la Croix ou pile forêt de Marchienne.
2: Oui, ça, c'est. Je voulais vraiment que la release party, donc la release party, c'est fêter la sortie de l'album, hein, en quelque sorte. Et je voulais vraiment que ce soit dans un lieu naturel où il y ait vraiment la nature qui nous entoure. Donc là, ce sera en pleine forêt de Marchienne, entre Douai et Valenciennes. Et j'aime beaucoup ce lieu de l'auberge. C'est vraiment en plein cœur de la forêt, hein, qui est protégé, Natura 3000, je crois, 2000. Et ce qui fait que ça n'a pas été évident à obtenir les autorisations, mais ça y est, c'est autorisé pour faire cette release party à 16h avec un mini concert que je vais faire avec les plantes. Et il y aura une expo photo de Luc aussi, ça devrait être assez sympa, ça va être assez original. Et ben, bien sûr, le vente de livres CD, dédicaces, et puis discuter aussi entre nous, c'est l'occasion de venir se rencontrer. Si vous connaissez, vous voulez discuter avec nous, on sera là. Après, bien sûr, il y aura pas mal de gens qu'on connaît déjà, et ça permet d'échanger à ce moment-là sur l'album.
1: Vous êtes toujours à l'écoute de Micro Rebelle 99.6. Nous sommes avec Jérôme Bailly et Luc Marie-Martin de la Mécanique des Sons autour du projet de cet album Musique pour Plantes et Âmes Sensibles qui sort fin mai. Avant de se quitter, tu le disais en début d'interview, la Mécanique des Sons, elle propose également des siestes sonores. Et il se trouve que tu vas en proposer une dans le cadre de l'exposition À Table, qui se tiendra à la Maison, le centre d'art contemporain de Lens. Est-ce que tu peux nous en dire quelques mots ?
2: Oui, ce sera le lendemain de la release party, d'ailleurs le dimanche 24 mai, et ce sera à 15h. Et effectivement, pour faire entendre mes sons, je ne voulais pas faire juste des écoutes comme ça, simple. Je voulais vraiment qu'il y ait une partie live interactive. Donc là, effectivement, je vais faire entendre des titres de cet album, mais aussi de l'album Echo. Et je joue sur scène donc, avec un petit clavier, j'ai des petits instruments comme Kalimba, j'ai des boîtes à son que j'ai fabriqué moi-même, j'ai des capteurs interactifs et notamment il y aura aussi le son des plantes, hein, les capteurs que je brancherai sur les plantes pour faire écouter à ce moment-là. Et le public pourra essayer à la fin. Ça dure une petite demi-heure, la sieste. Hein. Vraiment, on se pose, vous pouvez faire la sieste. Hein. Même des enfants qui peuvent s'endormir ou s'assoupir, même des plus grands. Même déjà un monsieur qui ronflait une fois, c'est très rigolo. Donc
1: ça
2: voilà.
1: Rythme la musique.
2: Voilà, ouais, c'est vraiment l'idée de se poser. Et à la fin, ils peuvent essayer les instruments, les capteurs, parce que c'est assez étonnant hein, quand on voit pour la première fois. Et il y aura aussi des livres. D'ici là, le livre sera arrivé, hein, le livre CD, pas le vinyle, ça prend du temps. Mais il y aura le livre CD, vous pourrez retrouver aussi à ce moment-là. Et alors, il faut réserver normalement sur le site. La maison, il y a un lien Hello Asso où vous pouvez réserver. Je crois que ils ont mis un prix d'entrée à 5€. Donc voilà, vous n'hésitez pas à aller voir aussi sur mes réseaux sociaux. Il va y avoir une publication avec le lien direct.
1: La Mécanique des Sons.
2: Oui, Mécanique des Sons. Ce soir, d'ailleurs, il y a une publication sur Facebook et Instagram. Vous tapez Mécanique des Sons et vous retrouverez une publication avec le lien pour réserver.
1: Très bien. Merci beaucoup, Jérôme.
2: Merci à toi.
1: Est-ce que vous avez un mot de la fin avant qu'on se quitte ?
2: Comme je dis souvent, n'hésitez pas à un moment où vous sentez un peu submergé ou dans le stress, dans le quotidien, de juste sortir, aller dans les parcs, jardins ou autres, et essayer d'écouter, même en ville. Ça permet aussi, c'est beaucoup utilisé en méditation, en relaxation, c'est de se poser et d'écouter ce qui se passe. Souvent, on entend plein de choses.
3: C'est effectivement une grande force, et puis aussi observer. Au niveau visuel, ça peut être... dit aussi.
2: Oui, là, effectivement. Voilà. Ouais, effectivement, observer le rouge-gorge qui vient nous voir, les insectes. En ce moment, il y a plein de gendarmes et les petites punaises là dans les jardins. C'est assez intéressant à voir, mais ça permet vraiment de se déconnecter un peu aussi peut-être du quotidien. Et oui, effectivement, sans forcément l'idée d'enregistrer ou de photographier, effectivement, d'observer, comme tu disais, et écouter.
3: J'ai envie de rebondir en disant, tu disais se déconnecter. Moi, je dirais aussi se reconnecter d'un autre côté aux choses primaires, primitives qui nous fondent finalement.
2: Oui.
1: Merci, voilà. Je trouve que c'est un joli mot de la fin. Merci Jérôme Bailly. Merci Luc, Marie Martin.
3: Merci.
1: Je te propose Jérôme de choisir si c'est possible. Est-ce qu'on peut diffuser un autre titre ou tu les gardes secrets peut-être pour le
2: fin mai? Non, il n'y a pas de souci pour diffuser un autre titre. Ouais.
1: Lequel tu choisirais là pour maintenant?
2: Le pouvoir de l'eau, parce que celui-là, j'aime beaucoup avec. Enfin, j'ai un gros travail de design sonore autour de l'eau.
1: Très bien. Le pouvoir de l'eau de la mécanique des sons, c'est sur Micro Rebelle 99.6. Belle écoute et à tout de suite juste après.

0: C'était le pouvoir de l'eau, de la mécanique des sons sur l'album à venir Musique pour plantes et âmes sensibles. 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Dans l'émission La Tranche d'Actu, émission quotidienne d'actualité en direct à midi, rediffusée à 17h et 8h le lendemain. À présent, je donne la parole à notre chroniqueur quasi quotidien, Ethan, qui est avec nous jusque juin. Et Ethan, tu nous fais une revue de presse sur la thématique du changement climatique.
1: Oui, parce que c'est un sujet que je porte relativement bien à cœur. Je me suis baladé sur Reporter récemment et j'ai vu un sujet qui m'a quand même un peu choqué. C'est du coup selon le média Reporter, hein, je cite le 16 avril, l'IDIM de Colombie, l'Institut d'hydrologie et météorologie des études environnementales, a annoncé la disparition officielle du glacier Queiroz de la Plaza, qui est situé dans le Sierra Nevada del Cocuy, dans le nord-est du pays. Ce glacier qui couvrait encore 5 km² au 19e siècle a progressivement fondu sous l'effet du réchauffement climatique. On estime du coup que dans le monde entier, la fonte des glaces a fait augmenter le niveau de l'eau de 2,5 cm, ce qui est quand même impressionnant, et ce qui représente aux alentours de 9500 tonnes de glace fondue depuis 1975. Toujours selon Reporter, certaines régions comme les Alpes et les Pyrénées ont vu fondre jusqu'à 40% de leur volume en 25 ans. Cela est une raison supplémentaire de s'inquiéter du changement climatique et de ses effets négatifs sur le court et le long terme. Et toujours pour rester dans la thématique du changement climatique, on va aller un peu de l'autre côté du globe, donc au Japon, le pays du soleil levant. Le 17 avril, l'agence météorologique japonaise a annoncé la création d'un nouveau terme pour désigner des journées de canicule extrême, le terme Kokushobi, qui signifie littéralement journée cruellement chaude. Ce terme est employé par les journées où la température dépasse les 40 degrés. En sachant qu'en 2025, le Japon a connu son été le plus chaud depuis le début des relevés nationaux en 1898, où une température de 35 degrés a été relevée pendant une période de plus de 10 jours consécutifs. Pour la recherche de ce mot, selon Reporter, cette évolution lexicale résulte d'une consultation publique ayant recueilli 478 000 réponses. Parmi les propositions figuraient notamment journée super férocement chaude, journée sauna, journée à rester à la maison ou encore journée bouillante, mais cruellement chaude a été jugée le plus pertinent et le plus populaire. Donc on voit l'évolution du champ lexical, mais aussi du coup l'importance que les Japonais portent à la température et à la santé des autres.
0: Merci beaucoup Ethan. À présent, il nous reste quelques minutes pour notre agenda social, culturel et local des prochains jours. On vous donne quelques dates et puis voilà. Ensuite, on se quittera de nouveau en musique. Et on commence par une exposition qui se tient au Toit commun tout le mois de mai. Femmes invisibilisées et pourtant déterminantes. C'est une exposition de portraits de femmes qui ont marqué l'histoire par l'association Femmes en Avant. Cette association a été créée il y a 10 ans dans le quartier du Ventebise à Liévin et ne regroupe que des dames engagées depuis toujours dans la lutte contre le racisme et l'antisémitisme et plus généralement contre toutes les formes de discrimination et pour la reconnaissance de l'égalité femmes-hommes. Chaque 8 mars, journée internationale des droits des femmes, elle nous rappelle qu'il n'y a pas de métier, de sport, de loisirs réservés aux garçons et d'autres aux filles. L'égalité entre femmes et hommes passe par la valorisation de l'héritage des femmes. Cette exposition, c'est l'occasion de découvrir ou de redécouvrir l'œuvre, le parcours, les découvertes des grandes figures féminines de notre histoire. Rendre hommage aux femmes d'hier pour ce qu'elles apportent à la culture, à la société d'aujourd'hui. L'association a été accompagnée par une plasticienne reconnue, Francine Binda, artiste locale pour la création plastique des portraits. Elle a utilisé une technique particulière, le marouflage, qui présente l'avantage de permettre de mêler des mots à la mise en couleur, huile, acrylique ou pastel, du portrait. Le travail a vocation à être complété puisque, effectivement, les femmes invisibilisées ne manquent pas, hélas. Cette exposition est visible au Toit commun tout le mois de mai, du lundi au vendredi, de 9h à 18h, et l'entrée est libre.
1: Mardi 5 mai, à partir de 13h30, c'est la journée mondiale Parkinson. Conférence publique proposée dans le cadre de la journée mondiale de la lutte contre la maladie de Parkinson à la Maison des Sociétés, 16 rue Aristide, Briant, à Arras. Le mercredi 6 mai à 14h30, c'est la sortie nature arbres et arbustes du Marais, au Marais de Biache, avec Eden 62. Sur les rives de la Scarpe, l'espace naturel du Marais de Biache est peuplé d'arbres locaux propres au milieu. À l'aide d'une clé de détermination, venez découvrir comment ils se nomment. Rendez-vous à l'intersection de la rue Berthelot et du chemin de Halage à Biache, Saint-Vaast, mercredi 6 mai à 14h30. Mercredi 6 mai à 20h, ciné-débat au ciné Le Méliès de Villeneuve d'Ascq. La projection du film Collapse est organisée par les Amis du Monde Diplomatique, l'association France-Palestine Solidarité, Amnesty International et Mères pour la Paix vous propose la projection de Collapse en présence de la réalisatrice Anat Even. Peu après le 7 octobre 2023, Anat retourne dans ce qui était autrefois sa maison. Elle erre et filme pendant plus de 2 ans dans ce kibbutz incendié et sur des terres agricoles transformées en machines de destruction. Au-delà de la clôture, Gaza est anéanti. C'est donc au cinéma de Méliès, rue Traversière, métro Triolo.
0: Jeudi 7 mai à 20h à Lille, conférence gesticulée, fallait pas nous crêper le chignon. Alors, une conférence gesticulée mêle des savoirs théoriques avec de l'expérience vécue. L'idée est d'aborder un thème social et politique pour conscientiser sur le sujet, mais aussi être porteur de changement. Il s'agit de monter sur scène pour partager une parole s'ancrant dans un vécu personnel rendu sensible et ancré dans les enjeux qui traversent la société. Il y a des moments où l'envie nous prend de regarder le moche, le difficile, ce qu'on a du mal à admettre parce qu'on préfère se raconter que c'est pas nous ça. À l'heure du post-MeToo et de la sororité brandie en étendard, je vous propose donc, c'est l'autrice de la conférence gesticulée qui parle, que nous nous arrêtions un instant pour examiner les questions de rivalité féminine. À l'écran ou dans nos vies, quelle est la réalité et l'importance de ce phénomène? D'où vient-il? Comment va-t-il jusqu'à imprégner les sphères les plus intimes de nos vies? Ça parle de patriarcat, d'émancipation et d'adelphité. C'est à prix libre et conscient et ça se passe au TOC ici, 173 rue des Bois Blancs à Lille, métro Bois Blanc. Voilà, c'est la fin de cet agenda social, local et culturel. C'est également la fin de notre émission d'actualité, la tranche d'actu. Vous êtes toujours donc à l'écoute de Micro Rebelle. Merci à vous, chers auditeurs, chères auditrices, pour votre écoute. Voilà, n'hésitez pas à nous contacter si vous avez des événements à annoncer, des événements proposés par votre association ou votre collectif. On se quitte en musique avec Mélissa Lavo et son titre Lilith. Belle écoute pour la suite des programmes.

0: Paris, comme toutes les grandes villes françaises, se construit de grands et beaux immeubles, de bureaux surtout, et parfois d'habitations. Mais sur 13 000 constructions neuves, 11 000 remplacent des immeubles détruits spécialement dans ce but.
1: Ça y est, le travail de la grignoteuse a commencé. Dans une quinzaine de jours, le bâtiment Ikroni, les pilotis, ne sera plus. Les 40 logements de cet immeuble de 10 étages, emblématique du Forgnelet, datant de 1968, va disparaître au profit d'un nouveau projet. Un projet d'ailleurs mené dans le cadre du nouveau plan de rénovation urbaine.

0: La première bataille, c'est de loger tout le monde dignement. 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
1: 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Une heure pour déconstruire ensemble les enjeux urbains qui touchent les habitants et habitantes du bassin minier du Pas-de-Calais et au-delà. Bienvenue dans Prendre la ville, une émission qui souhaite prendre le temps de déconstruire les enjeux urbains, aborder les questions de logement, d'hébergement, de démolition, de reconstruction, d'expulsion, avec un objectif principal, remettre les habitants et habitantes au centre de ces enjeux. En effet, cette émission aspire à donner la parole aux personnes concernées, à celles et ceux qui subissent les transformations urbaines, qui galèrent à trouver un logement, mais aussi qui galèrent à défendre leurs droits. Donner la parole également à ceux et celles qui les accompagnent dans leur démarche, à l'instar d'associations ou encore de services sociaux. C'est aussi prendre le pouls des luttes urbaines en interrogeant les collectifs, les militants, les militantes qui tentent de politiser ces enjeux. Aller également vers les journalistes et universitaires qui prennent du recul pour analyser des phénomènes sur un temps long. Bref, vous l'aurez compris, le programme est vaste. L'émission d'aujourd'hui est consacrée aux mots, M-O-T-S, mais aussi des mots, M-A-U-X, associés au ghetto, pour mieux déconstruire ce terme utilisé encore et encore et encore par les pouvoirs publics, les acteurs politiques, les journalistes, mais aussi la société. Le déconstruire, ce terme de ghetto, parce qu'on met derrière ce terme des réalités vécues bien différentes et parce qu'il est utilisé pour mieux discriminer aussi les personnes qui y vivent. Déconstruire le mot ghetto parce qu'on l'utilise aujourd'hui pour désigner les quartiers populaires, un peu moins pour désigner d'autres espaces fermés, à l'instar de certains quartiers aisés, bourgeois, où l'entre-soi prime sur la mixité sociale. Alors qu'est-ce que ça veut dire ghetto ? Donc pour parler de ce terme, des réalités qu'il recoupe, pour le définir, pour le comprendre, Micro-Rebelle a eu l'occasion de réaliser l'interview de Pierre Gilbert. Donc il est sociologue et maître de conférence à l'Université Paris 8 Vincennes-Saint-Denis et auteur de l'ouvrage « Quartier populaire, défaire le mythe du ghetto » qui a été publié donc aux éditions Amsterdam en 2024. Mais avant d'écouter cette interview, oui, un petit peu de teasing. Je vous propose, comme pour les émissions de Prendre la ville, en général, de commencer en musique, pour se mettre en jambes, avant d'entrer dans le vif du sujet.

0: 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Donc vous venez d'écouter Compte Double par les rappeurs Souffrance et Soprano. Maintenant, c'est la fin du teasing, parce qu'on va passer à l'interview du jour, celle de Pierre Gilbert, donc qui est sociologue et maître de conférences, et auteur de l'ouvrage Quartier populaire, défaire le mythe du ghetto. Donc Pierre Gilbert, vous êtes sociologue et maître de conférences à l'université Paris 8 de Vincennes-Saint-Denis. Et pour présenter rapidement votre parcours, en 2006, vous débutez une enquête de terrain dans le grand ensemble des Minguettes, donc un quartier populaire de Vénissieux, donc une ville située dans la métropole de Lyon. 8 ans plus tard, en 2014, vous soutenez votre thèse avec un travail qui vise à comprendre et analyser les effets de la rénovation urbaine dans les cités HLM. Donc ce travail permet d'observer la manière dont les pouvoirs publics sont préoccupés par la maîtrise du peuplement, par le fait de modeler les quartiers selon leurs besoins et préjugés aussi, non sans effet sur les habitants et habitantes de ces espaces de vie. 10 ans après votre soutenance, en 2024, vous publiez l'ouvrage que nous allons aborder avec vous aujourd'hui, donc Quartier populaire, défaire le mythe du ghetto, publié aux éditions Amsterdam. Et pour résumer en quelques mots l'ambition de votre livre, je vais reprendre celui de votre éditeur. Voir les cités autrement permet de s'émanciper d'une vision qui considère le peuplement comme le principal problème et qui fait du bulldozer et de la grue les principaux instruments du changement social. Donc bonjour Pierre Gilbert et merci d'avoir accepté l'invitation de Micro-Rebelle.
1: Bonjour et merci de l'invitation.
0: Là j'ai pu faire une petite introduction, donc un petit peu longue, donc j'ai pu en quelques mots vous présenter, mais j'ai aussi envie de vous demander, vous, comment est-ce que vous présenteriez ? Qu'est-ce que vous auriez envie de dire pour dire qui vous êtes en fait ?
1: Moi je suis sociologue et politiste et je travaille depuis de nombreuses années sur les liens entre espace et inégalité. Et en particulier, dans le cadre de ma thèse, j'ai étudié ces politiques de rénovation urbaine qui sont aujourd'hui l'essentiel des politiques dans les quartiers populaires. Donc je travaille là-dessus et par ailleurs j'enseigne aussi à l'université Paris 8, en licence et dans un master notamment de lutte contre les inégalités et les discriminations.
0: Avant d'aborder votre ouvrage, moi j'ai envie de savoir aussi, c'est qu'est-ce qui vous a amené au départ à enquêter donc sur le quartier des Minguettes de Vénissieux et surtout avec quel regard et avec quelles intentions au départ. C'est quoi un peu la base en fait de ce travail avant d'avoir ce résultat en fait ces résultats par la suite.
1: L'intention en fait au départ, même avant ma thèse, j'avais déjà fait un premier travail de fin d'études. J'étais étudiant à l'Institut d'études politiques de Lyon et j'avais déjà étudié au moment où démarrait en fait la politique de rénovation urbaine. En 2004, j'avais étudié la démolition d'une tour dans un des quartiers très stigmatisés des Minguettes, auquel j'avais eu accès par le biais d'une association qui était en charge du relogement. Et donc c'est comme ça que je suis un peu entré sur le terrain et je m'intéressais à ces démolitions qui, au début des années 2000, étaient vraiment très emblématiques, étaient aussi très largement mises en scène. On grignotait pas les tours, mais on les faisait exploser avec la présence des médias. Et on mettait en scène ainsi l'action publique qui venait transformer les quartiers. Et donc l'idée, c'était d'aller voir un peu ce qui se passait avec les outils de la sociologie pour les habitants de ces... Alors d'abord de cette tour dans le cadre de ce premier travail, et puis ensuite d'aller voir aussi l'ensemble des habitants du quartier, ceux qui résidaient dans les logements démolis, mais aussi ceux qui s'installent dans les logements neufs, puisqu'on construit des nouveaux logements pour attirer d'autres populations. Et voilà, donc l'idée c'était de comprendre, pour le dire très vite, comment cette politique urbaine transforme les classes populaires de ces quartiers populaires en prenant pour objet un quartier spécifique, ce qui permet de l'étudier de manière approfondie. Plutôt que de démultiplier les terrains et de voir des choses qui peuvent être plus superficielles.
0: C'est marrant, là, vous venez de dire un mot qui me fait penser à une chose, c'est grignotis. C'est, je regardais il y a quelques mois des archives, justement, sur la rénovation urbaine. Et en fait, c'est un mot qui est utilisé par le média local, municipal de la ville de Calais, pour justement parler de la destruction d'une tour, donc avec des coups de grignotis, qui pourra laisser place à d'autres logements, à d'autres espaces pour les gens. Et donc, ça m'amène aussi à une deuxième question, c'est... Justement, c'est quoi exactement la rénovation urbaine? Parce qu'en fait, on le résume très rapidement hein, sur démolition, reconstruction. Mais plus largement, en fait, c'est quoi ce processus? D'où ça vient aussi? Et comment ça se met en place aussi un peu pour démolir et reconstruire, en fait?
1: Ouais, donc la politique de rénovation urbaine, c'est... une politique qui a été initiée en fait dès la fin des années 90, mais qui est surtout devenue massive depuis la loi 2003, qu'on appelle souvent la loi Borloo, qui met en place un grand programme de rénovation urbaine avec une agence, l'Agence nationale de la rénovation urbaine, l'ANRU, qui encadre en fait la mise en place de cette politique partout dans les quartiers définis comme prioritaires en France. Donc cette politique... elle hérite en fait de ce qu'on appelle les politiques de la ville, qui émergent à partir des années 1980 et qui sont censées répondre à ce qu'on a appelé le problème des banlieues. Et ce problème des banlieues, en fait, il est lu de façon progressivement assez consensuelle en fait dans le champ politique et dans l'administration, dans le champ médiatique, comme un problème qui serait un problème de peuplement. Donc des personnes avec des appartenant à des bords politiques très différents, à des professions très différentes vont progressivement se mettre, se réunir en fait autour d'un diagnostic qui est celui du ghetto. Donc l'idée selon laquelle ces quartiers seraient des ghettos, c'est-à-dire le problème pour la population de ces quartiers ne serait pas par exemple les discriminations racistes ou raciales, l'affaiblissement de la protection sociale et de l'état social ou les inégalités sur le marché du travail, mais au contraire le problème serait un problème de peuplement, c'est-à-dire un problème de ségrégation. Et donc le problème principal qu'on devrait affronter, ce serait la concentration de pauvres, mais aussi de minorités racisées dans ces quartiers. Et donc ce diagnostic auquel participent des sociologues, des experts, mais aussi différentes personnes dans l'administration, va se diffuser. Et l'idée selon laquelle ces quartiers seraient des ghettos, va conduire en fait à définir le remède qu'on va apporter à ces quartiers. Puisque le problème serait un problème de peuplement, la solution serait de faire de la mixité sociale, qui est le mot d'ordre principal et difficilement critiquable des politiques de la ville, en fait des politiques urbaines, depuis maintenant plus de 30 ans en France. Donc, cette politique de rénovation urbaine, elle vient finalement un peu radicaliser cette manière de faire des politiques de la ville, c'est-à-dire on va intervenir dans ces quartiers, on va considérer que ces quartiers ils sont radicalement différents du reste de l'espace français, et que pour résoudre les problèmes de la population, il faut modifier le peuplement, c'est-à-dire il faut faire venir sur place des ménages de classe moyenne et blancs. Et donc, pour réaliser cette transformation, on va s'appuyer sur la politique du logement. Et donc, on va démolir une partie des logements, notamment des logements sociaux. Alors, parfois, ça peut être des copropriétés privées en difficulté, mais la plupart du temps, c'est des logements sociaux. Et à la place, on va construire des logements neufs, un peu de HLM, mais surtout des logements privés, qui sont censés donc faire venir sur place ces classes moyennes blanches, dont on attend des effets un peu magiques, dont la présence est censée produire des effets un peu magiques sur la population locale. Voilà. Et donc cette politique de rénovation urbaine, à partir de 2003, elle mise beaucoup du coup sur les démolitions de logements. Donc on a démoli près de, alors dans le cadre vraiment financé par la rénovation urbaine, pas loin de 200 000 logements. On en a reconstruit à peu près autant sur place, et puis on a réhabilité, enfin, il y a tout un ensemble d'aménagements, de réhabilitation, d'amélioration de l'habitat ancien, etc., ou d'aménagement des espaces publics, ou l'arrivée d'équipements qui viennent compléter en fait ce tout, qui viennent transformer un peu ces quartiers dans l'idée d'attirer sur place ces ménages plus favorisés. Et donc cette politique, voilà, elle se déploie depuis 20 ans. Donc il y a eu d'abord ce qu'on appelle l'ANRU 1 pendant une dizaine d'années. Aujourd'hui, on est dans la phase 2, donc le nouveau programme de rénovation urbaine, qui va bientôt arriver à son terme, et on ne sait pas ce qui va... Voilà, pour l'instant, il y a des incertitudes sur ce que va devenir cette politique publique dans les années qui viennent.
0: Là, dans ce que vous avez dit, il y a deux questions qui me viennent. Je vais commencer avec la première, mais c'est cette idée un peu de ghetto, enfin de tout cas de penser un peu des acteurs politiques, des acteurs publics, de penser justement ces espaces comme des ghettos, comme des espaces donc à démolir. En fait, elle vient d'où cette pensée? Est-ce que c'est uniquement des préjugés, des a priori, ou est-ce qu'il y a aussi des experts, des universitaires qui participent aussi à construire cette idée que ces espaces seraient ainsi? Et en même temps, est-ce qu'il y a aussi des formes de réalité dans ce qui est dit?
1: Moi, je parle en tant que sociologue, et effectivement, cette question de comment parler de ces quartiers, elle a beaucoup agité la sociologie. Et en fait, elle a beaucoup agité la sociologie en interne, mais par ailleurs, en dehors du champ académique, les sociologues ont aussi contribué en fait à définir, enfin une partie d'entre eux, en tout cas, cette manière de penser ces territoires. Donc, le livre, en fait, il vient proposer une nouvelle étape, disons, dans une controverse interne à la sociologie. Puisqu'en fait, on peut dire qu'il y a eu deux moments, en fait, en sociologie. Un premier moment, à partir des années 80, où une série de sociologues prennent au sérieux, en fait, l'idée selon laquelle il y aurait des ghettos, qui est diffusée dans les médias, notamment dès le début des années 80, et vont déconstruire un peu cette représentation. Alors, ils le font parfois en minimisant, pour certains, l'ampleur de la ségrégation raciale. Mais ils le font par ailleurs avec des arguments qui sont pour partie très convaincants et avec une approche sociologique assez solide. Donc ça, c'est le premier temps de la controverse. On refuse, enfin on déconstruit cette idée qu'il y aurait des ghettos tout en minimisant un peu l'ampleur de la ségrégation raciale en France. La deuxième étape, c'est à partir des années 2000, des chercheurs qui, par ailleurs, ont contribué de façon plus ou moins directe en fait, à définir le diagnostic sur lequel reposent les politiques de la ville, vont affirmer que en France, il y aurait des ghettos, au contraire, et que notamment, si on tient compte de la ségrégation raciale, on est en droit de parler de ghettos. Et donc moi, je viens dans un troisième temps de cette controverse pour prendre au sérieux cette idée selon laquelle il y aurait des ghettos en France, en m'appuyant sur un grand nombre de travaux de sociologie pour essayer de voir ce qui se passe du côté à la fois de la ségrégation, mais aussi du côté des formes de vie sociale qui se développent dans ces quartiers. Parce qu'en fait, le terme de ghetto, chez ceux qui le défendent en sociologie, comme dans l'espace public, il repose sur deux grandes idées. La première, c'est qu'il y aurait une forme de relégation dans ces quartiers, c'est-à-dire de ségrégation radicale. C'est-à-dire que les gens seraient enfermés dans ces quartiers, il y aurait une concentration très forte des pauvres et des minorités raciales, et les gens auraient du mal à en sortir et vivraient forcément le fait d'être dans ces quartiers comme quelque chose d'involontaire, de subi, et comme un déclassement. Ça, c'est la première idée, une ségrégation radicale. La deuxième idée, c'est que cette ségrégation radicale, elle aurait des effets. Et elle aurait notamment des effets qui seraient essentiellement négatifs. Alors, pour les habitants, mais aussi pour la société française dans son ensemble. Ces effets négatifs, en fait, ils renvoient à l'idée que quand on grandit dans un quartier très ségrégé, on a moins de chances de réussir à l'école, de trouver un travail. Mais par ailleurs, on développe aussi des formes de vie sociale qui sont radicalement différentes du reste du monde social, qui seraient radicalement différentes, et qui serait même un danger en fait pour le reste du monde social. Donc il y a notamment donc chez un de ces sociologues qui défend cette théorie, il y a l'idée que cette ségrégation radicale, c'est Didier Lapéroni, cette ségrégation radicale, elle débouche sur ce qu'il appelle un contre-monde, c'est-à-dire la formation d'un univers avec une sous-culture, des normes sociales spécifiques, qui serait marquée notamment par la culture de rue, par l'économie informelle, par une forme de sexisme radical, ou encore par la violence physique dans les échanges. Voilà, et bon, il y a encore d'autres éléments, mais je ne veux pas faire toute la liste ici. Mais donc il y a cette idée que la ségrégation, elle produit des effets négatifs pour les habitants eux-mêmes, mais aussi, en fait, elle produit des formes de vie sociale qui représentent finalement une forme de danger pour l'ensemble de la société, puisque le sexisme, l'économie informelle, la violence, etc., ça correspond finalement à ce qu'on peut considérer comme des choses qui sont contraires aux valeurs qui fondent le contrat social. Puisqu'en fait, le contrat social doit être fondé sur le respect de l'égalité entre les sexes, sur l'absence de violence physique dans les rapports interpersonnels, le fait qu'il faut être civilisé, etc. Voilà. Donc, ce terme de ghetto, autrement dit, il est très généreux. Il est très généreux parce que quand on parle de ghetto, à partir donc de la fin des années 70, à propos des quartiers populaires en France, il y a vraiment la volonté de dénoncer des injustices spatiales. Et donc c'est très généreux, parce que ce terme ghetto, en fait, il fait référence dans les années 70, enfin encore aujourd'hui, mais encore plus dans les années 70, il renvoie à deux choses, à deux autres exemples. Le premier, c'est celui des ghettos noirs aux États-Unis, où il y a une ségrégation radicale au milieu du XXe siècle, et donc on est en plein mouvement des droits civiques, et donc c'est une forme de ségrégation qui est liée à des formes de domination raciale qui sont jugées insupportables. Et puis le terme ghetto, il renvoie aussi dans l'imaginaire collectif, en fait, aux ghettos juifs des villes d'Europe de l'Est pendant la Seconde Guerre mondiale, où les juifs étaient enfermés, affamés, mouraient sur place, ou restaient avant d'être déportés vers les camps de la mort. Donc en fait, le mot ghetto, il a une charge connotative extrêmement négative, très forte, et donc quand on l'utilise, c'est d'abord pour dénoncer la ségrégation. Mais ce terme, il est aussi ambigu, et il sert aussi en fait à décrire non seulement la ségrégation subie par les habitants, mais aussi l'idée que cette ségrégation produirait en fait une forme d'espace autonome du reste du monde social, dans lequel les habitants développeraient finalement des formes de vie qui seraient radicalement différentes du reste du monde social et qui seraient un danger. Et donc ce terme ghetto, il a beaucoup d'accointance en fait avec tout un ensemble de représentations sur les quartiers populaires qui consistent à les décrire comme des zones dangereuses. Donc il y a l'expression « zone de non-droit » par exemple, ou les termes « communautarisme »,« séparatisme », en fait tout un ensemble de représentations qui se sont accumulées au fil du temps, mais qui tendent à laisser penser que la population de ces quartiers serait radicalement différente du monde social et et les formes de vie qui s'y déploient seraient dangereuses pour elles-mêmes, mais aussi pour l'ensemble de l'ordre social et national du pays.
0: Là, on a la vision donc plutôt des pouvoirs publics. Et avant d'en venir plus à votre observation, vous, même si je pense que vous allez sans doute dévier là-dessus, mais est-ce que les habitants et habitantes ont aussi cette impression de vivre dans un ghetto, ou en tout cas dans un espace de non-droit, dans un espace dangereux, où en fait il y a une vision totalement différente, ou est-ce que justement il y a aussi des formes de croyances, on le dit, on le répète, on commence à y croire aussi?
1: Alors c'est très, en fait les représentations des habitants sont très variées. Donc il y a des perceptions en fait et des rapports au quartier qui sont très variés chez les habitants. Et dans certains quartiers, parce qu'en fait la réalité des quartiers est aussi très très hétérogène, peuvent avoir ce sentiment parfois d'une vie qui pèse, qui est pesante en fait en termes de normes sociales, etc. sur leur trajectoire. Et on entend en fait parfois ce terme utilisé, repris. Par les habitants dans la vie quotidienne, quand ils s'adressent à des sociologues ou à des personnes extérieures au quartier. On la retrouve aussi dans les productions culturelles qui sont associées en fait à ces quartiers, le rap par exemple, hein, où le terme ghetto revient aussi très fréquemment à partir des années 90. Mais en fait, il revient souvent, surtout davantage pour dénoncer la ségrégation. Davantage pour dénoncer la ségrégation que pour décrire en fait un univers qui serait marqué par ces formes de vie ou de culture qui seraient dangereuses. Donc c'est un terme qui circule à différents endroits de l'espace social, et s'il circule et s'il a un tel succès, c'est précisément parce qu'il n'est pas toujours défini très clairement et qu'en fait il peut faire l'objet d'appropriation et de signification variées en fait selon les personnes qui s'en servent. Donc c'est aussi une des raisons en fait pour lesquelles j'ai écrit ce livre, c'est que le flou qui entoure ce terme, il permet des usages et des appropriations qui qui sont décalés par rapport à la réalité de ces quartiers, c'est ce que montrent les enquêtes sociologiques, et qui par ailleurs conduit à mettre en œuvre des politiques publiques qui, je pense, sont pas complètement efficaces parce qu'elles procèdent d'une mauvaise lecture de la réalité. Voilà, donc l'entreprise à laquelle j'ai procédé dans ce livre, c'est une entreprise qui essaye, voilà, qui tente de clarifier l'usage de ce terme et qui invite en fait à s'en débarrasser pour décrire de manière plus précise et plus réaliste en fait la réalité de ces quartiers.
0: Et justement sur ces espaces de vie, moi la question aussi que je me pose, c'est est-ce qu'on choisit d'y vivre ou est-ce qu'on est contraint d'y vivre aussi par justement cette politique de peuplement ? Ou en tout cas, il y a quelques décennies, mais aussi encore aujourd'hui, quelle évolution en plus là-dedans sur le choix ou pas de s'installer, en fait, comme là, c'est l'exemple des Minguettes, mais ça pourrait marcher aussi pour d'autres quartiers populaires, dans le Nord, dans le Pas-de-Calais aussi. Qu'est-ce qui fait qu'on y est amené à y vivre et à y rester aussi, d'ailleurs, ou à en partir ?
1: Il y a des situations très variées, mais ça, c'est une question qui est vraiment très importante, à laquelle il n'est pas simple de répondre, parce qu'en fait, c'est la question du degré de contrainte ou de liberté, qui est une question ancienne et classique en philosophie et aussi en sociologie. Donc, c'est la question du degré d'agentivité ou de libre arbitre et d'intériorisation des contraintes par les personnes en fonction de leurs ressources ou de leur position dans le monde social. Ce qu'on observe, une fois qu'on a dit ça, ce qu'on observe en fait quand on étudie la ségrégation, les trajectoires des habitants, donc moi je l'ai étudié dans ma thèse, mais en fait il y a plein de travaux qui le font par ailleurs et qui permettent de dresser un portrait assez relativement solide et précis en fait du niveau de ségrégation et des trajectoires en fait des habitants. Donc ce qu'on peut dire d'abord, c'est que quand on regarde la ségrégation à la fois de classe et la ségrégation raciale en France, elle existe, elle est importante. Donc dans les quartiers prioritaires des politiques de la ville, il y a une concentration de classes populaires et des fractions précaires des classes populaires. Il y a une plus grande concentration des minorités raciales, mais en même temps, il y a encore une diversité en fait de populations dans ces quartiers. Du point de vue des classes sociales, en fait, par exemple, la majorité de la population a un emploi. La majorité donc de la population a un emploi, même si le chômage y est plus fort. Et par ailleurs, on ne trouve pas que des classes populaires en fait dans ces quartiers. Donc, il y a encore une forme de diversité. Du point de vue de la ségrégation raciale, on peut dire des choses similaires. En fait, il y a une grande diversité en fait de groupes en fonction de leurs origines dans les quartiers populaires. Et on n'est pas du tout dans la situation des États-Unis. Du milieu du XXe siècle, où dans certaines grandes villes du nord des États-Unis, hein, on avait quasiment toute la population de la ville qui était noire, qui était réunie dans les ghettos, et les ghettos étaient peuplés uniquement, quasiment uniquement de noirs. Donc là, on n'est pas du tout dans cette situation, même si il y a de très fortes discriminations raciales, hein, sur les marchés du logement, notamment pour les personnes catégorisées comme arabes, d'Afrique subsaharienne ou turques. Donc ça, c'est un premier point. Donc le constat, il est relativement nuancé. Ensuite, ce qu'il faut faire quand on étudie la ségrégation, ça renvoie à la question que vous posiez, hein, c'est qu'il faut l'étudier de manière dynamique, c'est-à-dire regarder en fait si les gens bougent ou pas. Et ce qu'on observe, c'est qu'en fait, il y a beaucoup de mobilité dans les quartiers populaires. Il y a beaucoup de mobilité. Les habitants, une grande partie des habitants en fait déménagent, souvent pour s'installer dans des quartiers un peu plus valorisés, donc connaissent des formes d'ascension résidentielle. Ces mobilités, elles sont un peu réduites là depuis quelques années en raison de la crise du logement qui s'amplifie, qui devient vraiment de plus en plus dure. Mais il y a quand même, malgré tout, encore aujourd'hui, un grand nombre de mobilités dans ces quartiers. Et ce qui est intéressant, c'est que cette mobilité, c'est celle-ci qui explique en fait la ségrégation. Donc les habitants qui sont un peu plus dotés, qui ont un peu plus de ressources, ou une partie d'entre eux en tout cas, parviennent à quitter le quartier et sont remplacés par des habitants plus précaires. Et donc ces quartiers jouent un rôle en fait, en partie en tout cas, pour accueillir des ménages plus précaires qui viennent qui viennent d'arriver récemment en France et qui sont immigrés, soit qui ne sont pas du tout immigrés, mais qui sont passés par des, des phases de grande précarité résidentielle. Et pour ces ménages qui s'installent dans ces grands ensembles, pour une partie importante d'entre eux, l'arrivée en fait dans ces quartiers, c'est un moment de stabilisation dans leur trajectoire résidentielle, c'est un moment d'amélioration notable en fait de leur trajectoire résidentielle. C'est le cas en particulier pour ceux qui viennent, qui sont passés par la rue par exemple, ou qui sont passés par le parc privé insalubre, précaire, avec des statuts privés très précaires, et qui, en arrivant en logement social, ont un statut protecteur, ont des conditions de logement qui sont tout à fait correctes et convenables, et vivent ça comme une forme d'amélioration en fait de leurs conditions sociales et de leurs conditions de logement. Et c'est aussi pour cette raison qu'il y a toute une partie des habitants en fait qui sont très attachés en fait au quartier, qui n'ont pas envie de le quitter. Et d'ailleurs, quand on démolit des tours dans le cadre de la rénovation urbaine, bah, il y a toute une partie des habitants à qui on propose des logements en dehors du quartier, qui au contraire préfèrent rester sur place et qui d'ailleurs n'ont pas toujours la possibilité de le faire. C'est le cas notamment des ménages un peu plus âgés, mais aussi des ménages qui bénéficient d'une forme d'implantation familiale, de solidarité locale, qui sont très importantes en fait pour leur subsistance. Donc il y a toute une partie en fait des habitants qui sont très attachés au quartier, d'autres qui peuvent vivre leur arrivée dans ces quartiers comme des formes de déclassement subi. Donc il y a des formes variées aussi de rapport au quartier. Et puis souvent il y a des formes de rapports qui sont pas univoques, mais comme dans n'importe quel quartier. On n'a jamais un rapport complètement univoque, ou très rarement en tout cas à son quartier. Il y a souvent des formes d'ambivalence, avec des formes d'attachement, par exemple aux solidarités, à la qualité des logements, et en même temps des difficultés qui peuvent être liées à l'absence de services publics ou à certaines nuisances liées à tel ou tel problème de l'environnement du quartier. Donc, autrement dit, les gens n'ont pas un rapport uniquement négatif subi en fait à leur environnement. Au contraire, il y a beaucoup il y a des rapports plus ambivalents et qui sont marqués par des formes d'attachement importants. Et puis surtout, contrairement à cette idée de relégation, d'enfermement dans ces quartiers, en fait, il y a beaucoup de mobilité résidentielle, je l'ai dit, donc des habitants qui bougent, qui changent de logement, et il y a aussi beaucoup de mobilité quotidienne, ou de mobilité d'ailleurs pour une partie de la population qui part en vacances, pas forcément toutes les années, mais qui part en vacances dans le pays d'origine, par exemple, ou qui va dans d'autres lieux pour les vacances. Et puis dans la vie quotidienne, on se déplace dans d'autres quartiers, on rencontre d'autres populations pour aller au travail notamment, pour les commerces. Et en même temps, ces quartiers peuvent avoir aussi une forme de centralité et attirer des populations en fait d'autres quartiers pour des activités commerciales, par exemple, pour les marchés ou pour d'autres activités. Voilà, donc toutes les enquêtes en fait sur les mobilités et la ségrégation viennent un peu contredire cette idée en fait d'un enfermement subi total d'une population dans ces quartiers. Au contraire, en fait, ces populations, elles sont intégrées par des flux variés en fait au reste de la société française.
0: Là, je vais faire un grand écart. C'est en entendant parler de séparatisme, de quartier, d'espace de vie, moi, je ne peux pas m'empêcher de penser à d'autres espaces qui sont des quartiers à Bondu, à Marc-en-Barœul, le golfe de la Brigode du côté Villeneuve-d'Ascq. On prend l'autre extrême aussi du côté de Paris avec Montmorency. En fait, il y a des espaces aussi fermés, ségrégués, mais dans l'autre sens, avec des gens avec d'énormes moyens financiers qui vivent aussi reclus en dehors du reste de la ville. Et en même temps, en fait, la différence, c'est que les pouvoirs publics vont être amenés à parler uniquement des quartiers populaires et ils mettent aussi des politiques spécifiques en place dans les quartiers populaires et non dans les quartiers où, justement, il y a des concentrations de richesses. Donc, je sais pas comment formuler cette question, mais comment, en fait, cette concentration d'intérêts politiques sur des quartiers populaires a aussi des effets d'exceptionnalité, on va dire, en termes de mise en place de politiques qui seraient différentes du reste du pays.
1: C'est un point important que vous soulignez. En fait, quand on regarde la ségrégation du point de vue socio-économique des classes sociales, En fait, les quartiers les plus ségrégés sont pas les quartiers populaires, en fait. Ce sont les quartiers ou communes bourgeoises qui appartiennent au pôle économique des classes supérieures. Donc ça, il y a pas mal de travaux qui le montrent. Alors ça dépend aussi des agglomérations. C'est particulièrement vrai en Île-de-France, mais ça l'est aussi dans la métropole lilloise. Donc, cette ségrégation, elle est en partie invisibilisée parce qu'en fait, on n'a pas d'outils statistiques pour décrire ces territoires comme spécifiques. En fait, dans la statistique publique, les catégories qui sont disponibles, il y a alors les territoires plus ou moins ruraux ou urbains, et sinon, il y a les quartiers prioritaires. Mais on n'a pas de catégories statistiques qui permettent d'écrire, par exemple, les quartiers gentrifiés de centre-ville ou les beaux quartiers bourgeois. Dans lequel il y a une forte concentration des classes supérieures. Et donc ça rend ces espaces un peu moins visibles dans l'espace médiatique. Or, la ségrégation en fait résidentielle, elle est largement déterminée par le haut de la hiérarchie. Parce qu'en fait, le haut de la hiérarchie résidentielle a des effets en fait en chaîne sur l'ensemble de la ségrégation. Et donc, si on lutte pas contre la ségrégation par le haut, on peut pas produire de transformation de la ségrégation. Et d'ailleurs, la politique de rénovation urbaine a pas produit d'effet majeur en fait sur la ségrégation dans les cités HLM. Elle a produit des effets à la marge, mais elle n'a pas transformé de façon radicale le peuplement de ces quartiers. En fait, si on veut vraiment s'attaquer au problème de la ségrégation résidentielle, il faut le faire en allant là où en fait elle est la plus déterminante, c'est-à-dire en haut de l'espace social. Alors il y a quand même des politiques publiques qui cherchent à le faire. Et c'est notamment le cas de la loi SRU, donc la loi Solidarité et Renouvellement Urbain, hein, qui date de 2000, et qui impose à toutes les communes d'avoir un minimum de logements sociaux. Donc cette loi, elle est d'ailleurs attaquée de façon récurrente, mais en fait elle a quand même conduit ces communes à construire des logements sociaux, tout en faisant en sorte que ces logements sociaux soient attribués en fait à certaines franges de la population. Alors toutes les communes n'en ont pas construit, mais celles qui en ont construit, ça a été montré d'ailleurs par de très belles enquêtes, notamment celle de Fabien Desage sur la métropole lilloise, hein. Du coup, les communes les plus riches font en sorte que les logements sociaux soient attribués aux habitants de la commune, et non pas aux habitants des communes voisines qui sont beaucoup plus précaires et qui appartiennent aux minorités racisées. Mais en tout cas, voilà, je suis tout à fait d'accord du point de vue des politiques publiques. Si on veut lutter contre la ségrégation, il faut le faire là où elle est la plus forte et la plus structurante, c'est-à-dire en haut de l'espace social.
0: Une autre question aussi, plus justement sur le ghetto, sur quels sont les autres arguments qu'on peut mobiliser pour déconstruire ce mythe. Je pense notamment à ce qui se passe en fait dans les quartiers, ce qui se passe pour les habitants et ce qui s'y développe en fait et qui serait un peu faux, disons, par rapport au discours politique qu'on peut avoir.
1: Il y a l'idée que en fait la ségrégation produit forcément des effets négatifs en fait sur le devenir social en fait des habitants de ces quartiers. Et en fait c'est pas si clair d'après les enquêtes en sociologie. Là où c'est très clair, c'est à l'école. À l'école, quand il n'y a pas de mixité sociale, ça produit des effets négatifs pour le niveau de l'ensemble des élèves. Ça fait baisser le niveau moyen et c'est particulièrement défavorable aux élèves les plus précaires, aux élèves qui viennent des minorités racisées ou des classes populaires. À l'école, il n'y a pas de doute. Quand il y a de la ségrégation, ça produit des effets négatifs, notamment pour les plus démunis. En revanche, quand on regarde l'accès à l'emploi, par exemple, il y a toute une littérature internationale, mais aussi en France là-dessus, les choses ne sont pas si claires et en fait, il n'y a pas vraiment de démonstration que la ségrégation produit davantage de handicap, disons, pour les populations qui résident dans les quartiers ségrégés. Il y a tout un ensemble de théories qui soutiennent un peu cette idée, mais en fait, elles n'ont pas de démonstration empirique. La seule chose qu'on arrive à démontrer, c'est qu'il y a des formes de discrimination, en fait, à l'emploi pour les personnes qui résident dans les quartiers populaires et dans les territoires stigmatisés. Pour le reste, il n'y a pas, par exemple, de normes sociales qui se développeraient, qui seraient éloignées de l'emploi, sur le modèle de l'assistanat. Toutes ces idées-là, elles sont plutôt démenties, en fait, par les enquêtes. Et c'est notamment le cas de la très belle enquête du collectif Rosa Bonheur, là, sur Roubaix, qui montre bien. Enfin, qui permet bien de déconstruire l'idée selon laquelle les gens des quartiers populaires ne travailleraient pas, seraient aurait développé des formes de dépendance à l'assistance publique, etc. Au contraire, voilà, cette enquête, elle montre que les gens travaillent de façon intense, en faisant du travail gratuit, de care, de soins aux autres, en faisant du travail informel, mais aussi du travail formel. Et il montre qu'il y a une grande continuité entre ces différentes formes de travail et de valorisation, en fait, de ce travail, du travail bien fait, etc. Donc, ces idées-là, elles sont fausses. De la même manière, l'idée selon laquelle, juste pour prendre un autre exemple, il y aurait un contre-monde avec, par exemple, un sexisme qui serait extraordinaire dans ces quartiers. Ça, c'est une idée très courante. Il y a l'idée que dans les quartiers populaires, les gens seraient particulièrement sexistes, notamment les minorités racisées, alors qu'en France, le reste de la population ne le serait pas. Or, ce que montrent les enquêtes, en fait, sur la division du travail domestique ou sur les violences de genre, c'est qu'en fait, il y a des inégalités dans tous les milieux sociaux. En particulier pour les violences de genre, il y a une grande enquête qui date de 2016, dont le principal résultat, c'est de montrer que l'enquête Virage, donc, c'est de montrer que la violence de genre, c'est-à-dire les violences physiques, mais aussi sexuelles, en fait, on les trouve dans tous les milieux sociaux. Et il n'y a aucun milieu social qui est épargné par ces violences. Ouais, donc cette idée qu'il y aura un sexisme radical, en fait, dans ces quartiers, elle est fausse. Elle est fausse et, en fait, elle est particulièrement dangereuse parce qu'en fait, elle conduit à alimenter le racisme. Parce qu'elle conduit, en fait, à développer l'idée que, dans ces quartiers, des minorités racisées, notamment musulmanes, développeraient des formes de vie qui seraient complètement différentes, alternatives et dangereuses pour la société française. Donc cette idée de cette représentation du ghetto, en fait, elle alimentée aussi du coup par ces politiques publiques qui disent vouloir casser les ghettos en faisant de la rénovation urbaine, elle va finalement participe à produire en fait à alimenter les représentations racistes et à faire finalement de toute personne résidant dans ces quartiers, mais surtout de toute personne noire ou musulmane ou catégorisée comme arabe, une menace associée en fait à ces traits qu'on associe à ces quartiers. Donc des populations qui seraient nécessairement toujours et spécifiquement sexistes, antisémites, vivant de l'assistanat, etc., etc. Voilà, donc c'est pour ça, je pense qu'il faut se défaire de cette représentation du ghetto, parce qu'elle est fausse d'un point de vue sociologique, et parce qu'elle a des conséquences politiques néfastes.
0: Donc dans votre propos, vous faites plusieurs propositions, justement, améliorer, ou en tout cas changer aussi un peu le système. Est-ce que vous pouvez revenir un peu là-dessus ?
1: Ouais, alors il y a peut-être quelques conséquences qu'on peut tirer en fait sur les politiques publiques de ces connaissances sociologiques sur les quartiers populaires. Peut-être une des premières et les plus urgentes, c'est la question des politiques de drogue et de la police, puisqu'en fait cette représentation de ces espaces comme spécifiques et dangereux, elle légitime en fait une action policière qui est elle aussi exceptionnelle et qui traite de façon différente cette population. Donc c'est le cas de tout ce qu'on, enfin des humiliations quotidiennes en fait autour des contrôles aux faciès et des contrôles de police dans ces quartiers, mais aussi de formes de violences policières qui sont elles aussi relativement bien documentées. Je prendrai juste un exemple ici. En 2017, à la fin du mandat de François Hollande, a été votée la loi dite Cazeneuve sur les refus d'obtempérer lors des contrôles de police. Cette loi qui répond en fait au lobby de la police, hein, au syndicat de police qui demandait en fait d'avoir davantage de liberté, d'être exonéré de leur responsabilité lors de ces contrôles, elle donne plus de marge de manœuvre aux agents de police pour tirer en fait sur les personnes lors des contrôles de police. Ce qu'a produit cette loi, il y a des sociologues qui ont compté, en comparant 5 ans avant et 5 ans après, c'est une multiplication par 5 du nombre de morts tués lors de ces contrôles de police, pour refus d'obtempérer. Et dès lors qu'il y a des vidéos qui montrent comment se sont déroulées ces opérations, comme c'était le cas par exemple lors de la mort de Naël Merzouk à Nanterre en 2023, mais il y a aussi d'autres vidéos qui ont circulé, on s'aperçoit qu'en fait les policiers ne sont pas en danger au moment où la voiture part. Et donc on décide cette représentation de ces populations comme spécifiquement dangereuses, comme autres, finalement, radicalement autres par rapport au reste de la société française, ça légitime en fait des formes de déshumanisation qui conduisent à autoriser, en fait, à ôter la vie de personnes, alors qu'elles, même si elles ne respectent pas la loi parce qu'elles ne s'arrêtent pas au contrôle, elles ne représentent pas de danger, en fait, pour les agents de police. Et donc, voilà, il y a de ce point de vue, outre la question de ces contrôles routiers, c'était un exemple ici pour illustrer la déshumanisation, en fait, sur laquelle repose le traitement de ces populations par la police, avec aussi des formes de police exceptionnelles que sont les brigades anticriminalité, les BAC, qui résultent aussi de ces représentations. Voilà, donc je pense qu'une des premières choses à faire, ce serait de modifier l'action de la police pour faire entrer, en fait, dans le droit commun le traitement de ces populations, en lien aussi, je pense, avec une politique des drogues qui est complètement inefficace, une politique de drogue qui, en France, est extrêmement répressive, mais qui, en fait, n'empêche pas la consommation, qui empêche aussi la prévention, en fait, pour les consommateurs, et qui se traduit aussi par des dépenses énormes en termes de dépenses publiques pour la police et la justice, et qui se traduisent par des formes de criminalisation d'activités de la population, d'une partie minoritaire de la population de ces quartiers. Donc ça, c'est deux premiers dimensions, disons, de l'action politique qui sont vraiment urgentes et importantes. Il y en a d'autres, alors pour le citer rapidement, sur la question urbaine, on a beaucoup démoli de logements dans ces quartiers, donc près de 200, près de 200 000, je l'ai dit, dans le cadre de l'ANRU, mais en fait un peu plus, de logements ont été démolis depuis 20 ans, dans un contexte où la crise du logement a complètement explosé, en fait, depuis les années 2000. On a, et on voit chaque année avec la publication du rapport sur le mal-logement, la situation est de plus en plus tendue et on détruit des logements qui sont en bon état. Il faut, je pense, vraiment arrêter de démolir des logements, parce que ce qui est prioritaire, c'est le droit au logement, en fait, c'est pouvoir offrir un toit à la population. Donc il faut, je pense vraiment, c'est urgent d'arrêter cette politique de démolition, tout en continuant à améliorer l'habitat existant avec la politique de réhabilitation telle qu'elle a été menée, en fait, depuis une vingtaine d'années, et ça, c'est un aspect positif, je pense, de la politique de rénovation urbaine, et tout en continuant à construire de nouveaux logements, des logements sociaux notamment, dans ces quartiers-là, mais aussi dans d'autres quartiers. Donc ça, c'est, voilà, une première dimension importante, c'est continuer à produire des logements sociaux, parce que les logements sociaux, c'est le patrimoine de ceux qui n'en ont pas, et on a besoin de logements sociaux dans le contexte actuel de cette crise du logement qui est de plus en plus gravissime. Par ailleurs, contrairement à une idée courante, ces quartiers ne sont pas des quartiers qui seraient privilégiés du point de vue de l'investissement public. Cette idée, elle circule souvent, hein. Il y a l'idée que les communes rurales et les petits blancs du milieu rural seraient les vraies, en fait, populations délaissées, et qu'ils le seraient au profit des grandes villes, et en particulier des quartiers populaires des grandes villes, et donc des minorités racisées. C'est des discours qui sont très fréquents à l'extrême droite, mais aussi à droite et au centre, voire même une partie de la gauche du champ politique. Or, c'est complètement faux, hein, d'un point de vue empirique. Il n'y a pas davantage d'argent public investi dans ces quartiers. On le voit, par exemple, pour l'éducation prioritaire, hein, malgré le caractère prioritaire des politiques éducatives, par élève, il n'y a pas plus d'argent, en fait, investi dans les quartiers populaires, parce qu'en fait, il y a beaucoup plus de profs qui sont absents, non remplacés, que c'est plutôt des profs en début de carrière qui sont aussi moins bien payés dans ces quartiers-là. Et c'est la même chose pour la santé pour d'autres services publics. Pour la santé, on parle de déserts médicaux en milieu rural, mais il y a des déserts médicaux aussi dans les quartiers populaires. Et donc, de ce point de vue, en fait, le milieu rural et les quartiers populaires des grandes agglomérations sont dans des situations assez proches, en réalité. La conclusion qu'on peut en tirer politiquement, c'est qu'en fait, il faut à minima, en fait, rétablir le droit commun pour la population de ces quartiers et offrir à la population de ces quartiers les mêmes droits en termes d'accès aux services publics, à la santé, à l'école, etc., que dans d'autres quartiers davantage privilégiés. Voilà, et puis pour finir, les politiques, en fait, de la ville sont marquées aussi par, historiquement, hein, il y avait un volet social qui était très important, de soutien, en fait, à l'animation de la vie sociale, de la vie du quartier, de soutien aussi à la vie associative. Et ce soutien, il a beaucoup diminué, avec notamment la politique de rénovation urbaine, puisqu'on a décidé d'investir l'essentiel de l'argent des politiques de la ville dans l'habitat, dans le dur, et beaucoup moins dans l'humain. Donc ce volet social, il est largement fragilisé hein, depuis l'arrivée en 2017 au pouvoir d'Emmanuel Macron, avec en fait des disparitions de financement à des emplois aidés en fait, qui permettent de faire vivre les associations locales, mais aussi avec un contrôle de plus en plus fort en fait, des associations. Depuis notamment la loi dite séparatisme, hein, qui donne aux préfets des moyens de contrôle très forts en fait, des associations, qui peut remettre en cause en cours de route des subventions qui ont été attribuées, et qui remet en cause, enfin, pour des motifs qui sont très largement discutables. Voilà, donc je pense qu'il faut, là aussi, s'il y a une réorientation de la politique qu'il faut conduire, c'est aussi davantage donner de moyens en fait à la vie sociale locale, donc pour tout ce qui concerne le travail social, mais aussi la vie associative, et donner aussi plus de liberté à la vie associative. Et ça, je pense que c'est très important parce que les associations en fait des quartiers populaires, c'est aussi un pilier de la démocratie. Et la démocratie, c'est pas seulement une élection tous les 5 ans dans laquelle on donne du pouvoir absolu à des élus qui nous représentent. La démocratie, elle est vivante. Et elle doit fonctionner avec des contre-pouvoirs. Et donc pour que ces contre-pouvoirs fonctionnent, il faut aussi leur donner des moyens de s'exprimer, y compris de manière critique, même si c'est parfois désagréable, mais c'est une des conditions importantes pour l'amélioration de la vie de la population de ces quartiers.
0: Donc merci beaucoup Pierre Gilbert d'avoir été avec nous aujourd'hui. Et donc je le rappelle, vous êtes sociologue et maître de conférence à l'université Paris 8 Vincennes-Saint-Denis. Et donc vous êtes l'auteur du livre « Quartier populaire, défaire le mythe du ghetto » paru en 2024 aux éditions Amsterdam.
1: Et ben merci beaucoup pour l'invitation.

Donc vous venez d'entendre l'interview de Pierre Gilbert, sociologue et auteur de l'ouvrage « Quartier populaire, défaire le mythe du ghetto ». J'espère que vous avez apprécié, que vous avez appris certaines choses, ou que peut-être ce qui a été dit faisait écho à des réalités vécues. Peut-être aussi que vous n'avez pas tout compris, c'est le cas, on s'en excuse, et n'hésitez pas à réécouter ou à nous envoyer un mail hein, si vous avez des questions là-dessus. Si vous avez pris aussi cette interview en cours de route, si vous souhaitez la partager, donc avec un proche, une connaissance, ou encore réécouter cette interview, donc elle est disponible sur notre site, hein, micro-rebelle.fr, donc micro et rebelle au pluriel. Vous recherchez donc, je sais pas, Pierre Gilbert ou le mythe du ghetto, vous devriez trouver assez facilement. Là, je regarde l'heure et je vois que nous approchons de la fin. Cette émission prend de la ville, donc c'est une heure, et qui est diffusée chaque semaine donc sur Micro Rebelle. De fait, on va se retrouver la semaine prochaine, même heure, même endroit, sur la 99.6. Aussi, si vous avez des réactions à ce que vous avez entendu, hein, si vous souhaitez partager un témoignage, si vous avez envie qu'on traite d'un sujet en particulier, vous pouvez nous contacter par mail via l'adresse rédaction. Sans accent à rédaction, donc sur le E, rédaction@micro-rebelle.fr. N'hésitez pas à nous envoyer vos questions, vos remarques. Donc on va se quitter là-dessus, enfin presque, parce qu'on va écouter un peu de musique. On va écouter 10 balles par H. Jeune Crack. À bientôt, à la semaine prochaine. Ciao.

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0: Quand on est au travail pendant 8 heures ou 7 heures par jour, on n'est pas égaux au travail. On est sous la subordination juridique d'un employeur.
1: Encore une fois, les salaires sont pas élevés.
0: Parce que le travail, il abîme, le travail, il use. On peut être très bien dans son travail, mais quand on l'a fait pendant 30 ans, pendant 35 ans...
2: On a des boulots qui sont usants quand même dans l'éducation nationale, malgré tout, physiquement, hein, même si on ne porte pas de charges lourdes, hein, mais c'est des journées où on court. C'est aussi une fatigue mentale. Hein,
3: On a une attaque supplémentaire depuis quelques années, hein, c'est la baisse du nombre d'enseignants.
4: Donc toi, tu es enseignante dans le secondaire, dans le Pas-de-Calais, mmh. et gréviste aujourd'hui.
3: L'objectif, c'est de permettre à chaque élève de pouvoir s'émanciper et de réussir.
5: Salaire retraite, les femmes sont toujours pénalisées. Planning familial 62, c'est notre banderole aujourd'hui.
6: C'est une cause qui nous tient vraiment à cœur, hein, car aujourd'hui encore, l'égalité homme-femme n'est pas présente, notamment dans les salaires.
7: J'aimerais bien travailler 35 heures, mais avoir et puis penser à moi derrière. Je dis, prends ma place, je veux bien prendre la tienne. Tu vivras la vie que j'ai.
8: La politique, c'est quand les dominés se révoltent contre les dominants pour revendiquer leurs droits. C'est ça, la politique.
9: Pas mal de forums santé qui sont organisés, de la prévention dans les lycées, les collèges, mais également en milieu carcéral.
10: Bon, moi, j'ai un métier traitant, mais c'est très, très difficile d'avoir un rendez-vous vite fait.
11: Et par chance, j'ai réussi à avoir un médecin 3 mois après que je suis arrivée ici. Par chance.
10: Mais on est sur la liste d'attente, on attend, comme d'hab.
12: Bon, écoutez, la discrimination, je dis, c'est un vaste sujet. Hein. Maintenant, c'est quoi la discrimination
13: Au racisme.
14: Pourquoi pas le rapport avec hommes et femmes?
15: Entre les hommes et les femmes. Par exemple, le foot, c'est pour les hommes, la danse, c'est pour les femmes. Dans le travail, comment les femmes, elles sont traitées et tout.
16: Quand on regarde les médias, ce qu'il faut avant tout, c'est un regard critique.
17: Un des problèmes de cet aveuglement médiatique, le manque de pluralisme.
18: Et je vous propose une analyse maintenant de la carte publiée par Le Monde Diplomatique et réalisée par Acrimed, qui possède quoi dans les médias?
19: Pour ce faire, il est nécessaire de faire attention aux sources des informations que l'on trouve.
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17: Bonjour à toutes et tous, bonjour et bienvenue dans notre émission La Sociale sur Micro-Rebelle 99.6, une émission diffusée chaque vendredi à 18h et rediffusée le lundi à 19h. C'est Lucien au micro et aujourd'hui je vous propose de commencer par évoquer le 1er mai à l'occasion de la fête des travailleuses et des travailleurs et non pas, comme c'est malheureusement dit assez souvent, et non pas la fête du travail. On va commencer par un peu d'histoire. Parmi ceux et celles qui continuent à défiler chaque 1er mai, combien savent qu'ils commémorent la grève sanglante du 3 mai 1886 aux usines McCormick à Chicago, il y a donc exactement 140 ans. Les travailleurs de cette usine sont en effet en grève pour l'instauration de la journée de 8 heures. Le lendemain, ils tiennent un meeting de protestation près de Haymarket Square. Lors de ce rassemblement, une bombe explose. Des policiers sont tués, notamment par les tirs de leurs collègues paniqués. 8 anarchistes sont arrêtés, jugés et condamnés. S'ensuit une parodie de procès. Par exemple, le procureur Julius Grinnell déclare dans sa plaidoirie « Nous savons que ces 8 hommes ne sont pas plus coupables que les milliers de personnes qui les suivaient, mais ils ont été choisis parce qu'ils sont des meneurs. Messieurs du jury, faites d'eux un exemple, faites-les pendre et vous sauverez nos institutions et notre société. » Fin de citation. 5 parmi ces 8 hommes sont pendus le 11 novembre 1887, malgré les pétitions et protestations innombrables venues du monde entier. Ils seront ensuite innocentés et réhabilités publiquement en 1893. Les martyrs de Chicago vont faire du 1er mai un symbole de la lutte de classe et de l'identité du monde ouvrier à partir du Congrès socialiste international de Paris de 1889. Il s'agissait de fonder en

0: un acte, le projet d'une société émancipée, libérée du travail contraint, alternant les hauts et les bas au fil des années, ce symbole sera tout de même à l'origine des lois sur le repos hebdomadaire en 1906 et des 8 heures en 1919, avant de se banaliser après être devenu en 1947 un jour chômé et rémunéré. Aujourd'hui, la fête du travail ou des travailleurs est commémorée par un jour férié chômé, le 1er mai. Le 1er mai en France. En 1889, la deuxième internationale socialiste se réunit à Paris à l'occasion du centenaire de la Révolution française et de l'Exposition universelle. Sous l'impulsion de Jules Guesde, qui inventera le terme de « fête du travail » en 1890, et du parti ouvrier qu'il dirige, et sur une proposition de Raymond Lavigne, cette organisation décide de faire du 1er mai une journée internationale de manifestation pour la réduction de la journée de travail à 8 heures, soit 48 heures hebdomadaires, le dimanche seul étant chômé. Le choix du jour, 1er mai, s'appuie explicitement sur une résolution prise en 1888 par la Fédération américaine du travail, fixant au 1er mai 1890 une journée nationale de manifestation pour le même objectif. À l'époque, la durée de la journée de travail est de 10 heures, voire plus, dans la plupart des pays industrialisés. Le 1er mai 1890, l'événement est ainsi célébré pour la première fois dans la plupart des pays avec des participations diverses. Le 1er mai 1891, à Fourmies, dans le Nord, la manifestation tourne au drame. La troupe tire sur la foule. 10 personnes sont tuées, dont 2 enfants de 11 et 13 ans. Avec ce nouveau drame, le 1er mai s'enracine dans la tradition de lutte des ouvriers européens. Les militants épinglent une églantine écarlate, Rosa canina ou Rosa rubiginosa, fleur traditionnelle du Nord, en souvenir du sang versé. Quelques mois plus tard, à Bruxelles, l'Internationale socialiste renouvelle le caractère revendicatif et international du 1er mai. Le 23 avril 1919, le Sénat ratifie la journée de 8 heures et fait du 1er mai 1919 une journée chômée. Le 24 avril 1941, le maréchal Pétain instaure officiellement par la loi Belin le 1er mai comme la fête du travail et de la concorde sociale, appliquant ainsi la devise « travail, famille, patrie ». Par son refus à la fois du capitalisme et du socialisme, le régime pétainiste recherche une troisième voie fondée sur le corporatisme, débaptisant la fête des travailleurs qui faisait trop référence à la lutte des classes. À l'initiative de René Belin, ancien dirigeant de l'aile anticommuniste de la CGT, la Confédération Générale du Travail, devenu secrétaire d'État au travail dans le gouvernement de François Darlan, le jour devient férié, chômé et payé. La radio ne manque pas de souligner que le 1er mai coïncide aussi avec la fête du saint patron du maréchal, Saint-Philippe. L'églantine rouge, associée à la gauche, est remplacée par le muguet. Cette fête disparaît à la Libération. En avril 1947, sur proposition du député socialiste Daniel Meyer et avec le soutien du ministre communiste du Travail Ambroise Croizat, le 1er mai est réinstitué jour chômé et payé dans le Code du travail français sans être une fête nationale, mais il n'est pas officiellement désigné comme fête du travail. La loi numéro 48-746 du 29 avril 1948 fait du 1er mai un jour férié et chômé mais payé. Cette loi est reprise dans le Code du travail sans lui donner de dénomination officielle. C'est l'article L3133-1 du Code du travail. Un petit questionnement maintenant concernant les fleurs. Quelles fleurs ? L'églantine ? Le muguet ? L'œillet ? En France, dès 1890, les manifestants du 1er mai ont pris l'habitude de défiler en portant à la boutonnière un triangle rouge. Une des jeunes filles, victime de la fusillade de Fourmies, Marie Blondeau, participait à cette manifestation en robe blanche portant des branches d'églantine. Et c'est en son honneur qu'en France, les manifestants du 1er mai portaient à la boutonnière la fleur d'églantine, Rosa canina ou Rosa rubiginosa, remplaçant le triangle rouge des premiers défilés. L'églantine rouge était un symbole ouvrier. En Allemagne, on porte traditionnellement un œillet rouge à la boutonnière pour la fête du travail, Tag der Arbeit. Cette tradition remonte au 1er mai 1890, où pour répondre à l'appel de la Deuxième Internationale, malgré l'interdiction de manifester prévue par la Socialisten Gesetz, les militants décident de se retrouver dans des parcs en portant un œillet rouge en signe de reconnaissance. En 1907, à Paris, le muguet remplace l'églantine. Le brin de muguet est porté à la boutonnière avec un ruban rouge. Lorsque le 24 avril 1941, le régime de Vichy décrète le 1er mai « Fête du travail et de la concorde sociale », le maréchal Pétain impose le muguet à la place de l'églantine, dont il trouve la couleur rouge trop associée à la gauche et au mouvement communiste. Pause musicale maintenant. On a évoqué le 1er mai 1891 à Fourmies avec cette tuerie de 10 personnes, dont 2 enfants. Je vous propose donc le chant du 1er mai ou les martyrs de Fourmies. Les paroles sont de M. Voilquin et la musique de Georges Poivillier. Et c'est chanté ici par Christiane Auriol.
1: Dans la

On va poursuivre notre émission La Sociale sur Micro Rebelle 99.6 et on reste sur le 1er mai. Je vous propose maintenant un échange concernant les menaces qui pèsent sur l'interdiction de travailler le 1er mai.

0: Ces dernières semaines, le gouvernement a tenté de déposer une proposition de loi pour, je cite, « permettre aux salariés de certains secteurs de travailler le 1er mai ». Cette proposition concernerait certains artisans et commerces, comme les boulangers et les fleuristes. Mais pour les syndicats, bien que se présentant au nom des artisans et des petits commerces indépendants de proximité, ce sont plutôt les supermarchés, boulangeries et fleuristes industriels qui seront favorisés par cette loi en contraignant les salariés à travailler. Ce projet de loi a finalement été retiré, mais pourrait être reproposé en 2027. Il est clair qu'il répond à une revendication permanente du patronat qui souhaite pouvoir disposer de la liberté de faire travailler, certains diront exploiter, sans entrave. Nous avons proposé à deux syndicalistes de nous confier leur opinion à ce sujet. Tout d'abord, Jean Daniel de Solidaire.
1: Dans le cadre de cet entretien, nous allons évoquer le 1er mai. Et pour ce faire, je suis avec Jean Daniel. Jean Daniel, bonjour.
2: Bonjour.
1: Avant toute chose, je te laisse te présenter.
2: Donc, je suis Jean Daniel, je suis membre du bureau syndical départemental Solidaire 62 qui regroupe 27 syndicats Sud Solidaire sur le département.
1: Merci Jean Daniel. Alors, le 1er mai tout d'abord, d'une manière tout à fait générale, est-ce que tu peux évoquer le sens du 1er mai dans le monde du travail?
2: Pour la plupart des gens, c'est la fête du travail, le moyen de se regrouper, des gens qui ont les mêmes idées sur la défense des acquis sociaux, la défense des travailleurs. C'est essentiellement des militants. C'est quelque chose d'international. On retrouve cette journée dans plusieurs pays, parfois à des dates différentes d'ailleurs, mais c'est dans cette idée de se réunir, de défendre le monde du travail.
1: Le 10 avril 2026, donc cette année, l'Assemblée nationale examinait une proposition de loi pour, en quelque sorte, pour dire la chose très rapidement, je te laisserai développer, remettre en cause le jour férié du 1er mai. Est-ce que tu peux resituer un petit peu le contexte de tout ça?
2: Nous, on a découvert ça un petit peu par surprise. On ne sait pas d'où c'est tombé d'un seul coup. Il y a une proposition de loi qui, sous couvert de défendre les petits artisans boulangers, puisque c'est à la base c'est ça, d'ouvrir, d'élargir la possibilité de travailler pour le personnel de ces employeurs boulangers, artisans le 1er mai. Voilà. Donc ça c'est l'idée de départ. Pour nous, il y a quelque chose derrière, mais c'est l'idée de base de départ.
1: Alors tu dis que c'est l'idée de départ, ça veut dire que, pour reprendre ton expression, il y aurait peut-être sans doute un loup, autrement dit quelque chose derrière. On parle de cadeaux au patron par exemple?
2: Au patron, et puis oui, dans mon idée, dans notre idée, c'est la première marche à ouvrir autre chose l'année suivante ou dans deux ans. Les grandes surfaces vendent du pain, pourquoi pas ouvrir les grandes surfaces? On a besoin d'un chauffagiste le 1er mai, pourquoi pas ouvrir au chauffagiste? Et puis petit à petit, on ouvre à tout le monde, et puis le 1er mai n'a plus aucun sens. Il ne faut pas oublier que le 1er mai, pour les salariés, est un jour payé. C'est le seul jour férié payé. Et donc, il n'y a pas d'incidence notable pour les salariés. Certes, ils pourraient gagner un petit peu plus ce jour-là, mais je ne pense pas que ça soit l'idée principale. Si les patrons veulent que leurs salariés gagnent un peu plus, il suffit de les augmenter.
1: C'est une proposition qu'on peut leur faire, effectivement. Tu évoques les grandes surfaces, tu évoques finalement les grands groupes qui pourraient y être gagnants. J'ai même envie de dire, en réfléchissant, si on permet aux petits commerces d'ouvrir et que ça entraîne le fait que les grandes surfaces ouvrent, est-ce qu'il n'y a pas justement le danger que l'ouverture des grandes surfaces affaiblisse encore plus les petits commerces?
2: De toute façon, c'est le cas. Et puis, de toute façon, maintenant, on voit bien que même dans les boulangeries, il y a des grands groupes. On va citer De Marthe, Marie Blachère, Louise, par exemple. C'est pas des boulangers de quartier, quoi.
1: Alors, est-ce que tu as eu connaissance de réflexion de collègues travailleurs ou travailleuses sur cette question du 1er mai qui pourrait être supprimé?
2: Le problème, c'est que ça a été assez vite. On a échangé essentiellement par mail, des choses comme ça. Mais oui, on était tous remontés. Et unanimement, parfois, il y a des syndicats qui traînent un peu les pieds en disant, c'est une avancée sociale. Là, tout le monde était d'accord pour dire que c'était une attaque contre les travailleurs.
1: Voilà, donc on peut peut-être préciser que cette année, ça a été examiné à l'Assemblée nationale. Il y a eu un recul, une pause. Est-ce que quand même les craintes, elles subsistent?
2: Bah oui, parce que j'ai cru lire entre les lignes qu'ils allaient proposer ça pour l'année prochaine, donc 2027. 2027, il faut oublier que c'est une année d'élection présidentielle avec éventuellement peut-être dissolution de l'Assemblée nationale, une nouvelle majorité politique qui sera peut-être plus à même à accepter ce genre d'idées. Donc oui, il faut se mobiliser tout de suite, profiter du 1er mai 2026 pour dire non, il ne faut pas que cette loi passe, cette proposition de loi passe l'année prochaine ou les années suivantes.
1: Quoi. Donc dès cette année, dans les manifs, on en discute quoi?
2: On en discute et puis on le crie surtout.
1: Merci Jean-Daniel, je ne sais pas si tu souhaites rajouter quelque chose sur cette thématique.
2: Non, il n'y a rien de spécial, c'est une attaque supplémentaire sur les droits des travailleurs depuis que la Macronie est en place. Il n'y a vraiment rien à dire, c'est dans l'idée générale d'attaquer les acquis des salariés.
0: Nous poursuivons cet échange avec Damien de la CGT. Je suis maintenant avec Damien de l'Union Locale CGT. Alors Damien, je te laisse te présenter.
3: Oui, donc moi je suis membre de la CGT, secrétaire adjoint à l'Union Locale de Lens, Sénat et environ. Chargé entre autres de la formation à la CGT et puis ancien cheminot.
0: Merci Damien. Alors peut-être une première question, puisqu'on s'approche du 1er mai. Quel est le sens du 1er mai? Qu'est-ce que ça représente dans le mouvement ouvrier, dans le monde du travail?
3: La question est vaste, mais à mes yeux, le 1er mai, c'est la création de la classe ouvrière, c'est la reconnaissance de la classe ouvrière, puisque le principe était parti d'une manifestation internationale pour montrer que l'ouvrier est une des pièces essentielles d'une entreprise et qu'il a le droit à avoir une journée où il se repose, comme diraient certains, mais tout simplement une journée pour pouvoir voir et étudier la totalité de ses actions et de ses besoins. Et en particulier, c'était à l'époque la grande bataille pour le triangle rouge, des 8 heures de repos, 8 heures de loisirs et 8 heures de sommeil.
0: Alors on va parler maintenant de l'actualité française. Le 10 avril de cette année, le 10 avril 2026, une proposition de loi a été soumise par Gabriel Attal à l'Assemblée nationale. Une proposition de loi qui vise à s'interroger, le mot est peut-être un peu faible, mais qui vise à s'interroger sur l'interdiction de travailler le 1er mai. Bon, cette proposition de loi a finalement été retirée, mais qu'est-ce que tu peux en penser? Comment est-ce que tu peux l'analyser?
3: C'est tout simplement le combat classique du patronat et de la classe dirigeante qui cherche par tous les moyens à faire disparaître la classe ouvrière justement, puisque c'est une journée de la classe ouvrière, une journée pour se revigorer, pour se ressourcer. Et en plus, on part sur des sujets qui sont, sur des défenses, de sujets qui sont fausses, puisqu'on vient nous dire, oui, mais vous inquiétez pas, ce sera forcément du volontariat. Du volontariat avec des gens qui, de toute façon, ont besoin d'améliorer leur pouvoir d'achat. Ils seront certainement volontaires à améliorer leur pouvoir d'achat. Donc on leur dira, vous serez touché, vous toucherez 10% ou 15%, comme dit la convention collective de la boulangerie. Ils seront contents avec les 10% en plus. Il ne faut pas croire que les gens seront payés double pour faire ce genre de choses. En plus, à mes yeux, c'est surtout une obligation à faire travailler les gens de plus en plus, qui est le grand slogan actuellement du monde capitaliste. Il faut travailler plus. Pas forcément que les gens gagnent mieux ou vivent mieux, mais travailler plus. Et ça correspond à la suite logique de la suppression des 2 jours fériés qui avait été prévue à un moment donné dans le budget par un dénommé Bayrou.
0: Je reprends un peu ce que tu dis pour bien expliciter les choses. Finalement, tu dis 2 choses. Tu dis les travailleurs n'auront pas vraiment le choix, même si c'est du volontariat, n'auront pas vraiment le choix, parce que de toute façon, ils seront contraints, ne serait-ce que par leur situation, de travailler le 1er mai. Et puis deuxièmement, tu dis de manière peut-être à peine voilée que la suppression de l'obligation de ne pas travailler, c'est un cadeau au patronat ?
3: Pas à peine volé, pour reprendre la phrase, je le dis ouvertement, c'est un cadeau fait à l'ensemble des entreprises, puisque en plus on te parle d'artisanat. On a l'air d'avoir l'impression que les gens ont oublié que l'artisanat, enfin que les gens, que le vocabulaire français est très clair, l'artisan c'est quelqu'un qui travaille seul. Donc on ne peut pas comprendre que cet artisan, il a des salariés tout à coup pour pouvoir faire nourrir des gens. Donc on est bien parti dans une logique de faire fonctionner une entreprise, de faire en sorte que celle-ci travaille. Moi, je suis issu d'une entreprise où je n'ai jamais connu le 1er mai comme jour férié obligatoire chômé, puisque la SNCF travaille tous les jours. Bon, c'est pas tout à fait vrai, il y a quand même eu des fois où j'ai eu le 1er mai. Mais je n'ai jamais été payé double pour cette journée de travail. Et il n'y avait pas question de volontariat. De toute façon, c'était où tu travailles ou tu ne travailles pas, point. Il n'y avait pas de discussion possible. Et il n'y aura jamais de discussion possible. Comme les salariés, de toute façon, on leur restreint leur salaire, comme on restreint le salaire et qu'on ne veut pas l'associer à l'inflation, forcément, ils vont, pour avoir un pouvoir d'achat supérieur, ils vont travailler. Ce ne sera pas du volontariat, ce sera un volontariat masqué.
0: Tu parles de l'artisanat. Le projet de loi, lui, évoque les petits commerces. Il y a peut-être aussi une tromperie à ce niveau-là. Est-ce que derrière les petits commerces, il n'y a pas une faille dans laquelle c'est la grande surface qui va s'engouffrer ?
3: On a l'expérience du dimanche. L'expérience du dimanche était au départ ouvrir pour permettre aux commerces et aux petits commerces des centres-villes d'améliorer leur chiffre d'affaires. Moralité, quand on regarde dans toutes les villes maintenant, tous les supermarchés qui sont autour de ces villes sont tous ouverts le dimanche matin. Au départ, on a dit non, ce sera que pour les choses fraîches. Moralité, maintenant, le commerce est ouvert complètement. Le bricolage est ouvert tout le temps. Donc, c'est pas un cadeau fait au petit commerce, c'est un cadeau fait à la grande distribution qui va pouvoir se cacher derrière les choses, de dire, ben oui, mais ils sont volontaires. Demandez aux étudiants qui font actuellement le travail le dimanche, pourquoi ils sont volontaires ? Tout simplement parce qu'ils ont un revenu qui leur permet de subvenir à leurs besoins pendant les cours.
0: Alors peut-être une dernière question. Donc le pouvoir, l'État, le gouvernement a reculé sur cette question et donc a rangé en quelque sorte cette proposition de loi dans un tiroir. Mais quelle peut être la suite ? Est-ce qu'il n'y a pas quelque chose qui peut se préparer pour les années suivantes ?
3: Bon, si, de toute façon, il a déjà commencé, puisque notre bon Premier ministre nous a déjà annoncé qu'il fera un décret particulier pour les boulangers et les fleuristes. Donc ça veut donc dire que déjà, la loi au départ était faite pour permettre, soi-disant, avoir des boulangers d'ouvert, d'accord, des fleuristes d'ouvert, d'accord, parce que c'est pas normal que des gens puissent vendre des muguets au 1er mai, mais pas les fleuristes, ok, mais en vérité, ça veut donc dire qu'ils ont déjà prévu la possibilité que le jour férié du 1er mai ne soit plus un jour obligatoirement chômé, ce qui ne veut pas dire qu'ils retireront du mot « férié ». Mais tout le monde travaillera le 1er mai d'ici 2017, date des élections. Le RN, qui est en grande posture pour attraper le pouvoir en 2017, d'après ce qu'on nous dit, dans son projet, il est bien dans le projet de dire le férié du 1er mai ne sera plus un jour obligatoirement chômé pour l'ensemble des ouvriers. Pas oublier non plus qu'ils avaient fait une dérive à une époque où il s'était arrangé de faire que le 1er mai, c'était la fête du Front National à l'époque, puisque mon camarade Le Pen allait prier devant la statue de Jeanne d'Arc.
0: Je rectifie ce que tu viens de dire, c'est 2027, hein, la prochaine élection. Voilà. Écoute, merci pour toutes ces précisions. Je ne sais pas si tu souhaites rajouter quelque chose, ou préciser, ou venir sur un aspect qu'on n'a pas abordé.
3: Non, c'est déjà un aspect assez important.
0: En guise de conclusion, je vous livre un extrait de l'éditorial de Pierre Jacquemin dans Politis du 16 avril. La proposition portée par l'ancien Premier ministre, Gabriel Attal, apparaît pour ce qu'elle est, une provocation politique autant qu'un symptôme d'impuissance. Faute de répondre aux urgences sociales, entre inflation, explosion des coûts de la vie, précarisation croissante, etc., le pouvoir s'emploie à rouvrir des fronts idéologiques au mépris de toute méthode. Aucune concertation sérieuse avec les organisations syndicales. Aucune prise en compte des réalités du terrain. Simplement, l'imposition verticale d'une mesure présentée comme pragmatique, mais profondément clivante. Plus encore, l'argumentaire avancé relève d'un cynisme à peine voilé. On invoque la liberté laissée aux salariés de travailler ou non. Mais de quelle liberté parle-t-on dans un rapport de subordination où le refus peut coûter cher? Comme si, face à l'employeur, chacun disposait d'une capacité réelle à dire non sans conséquence. Cette fiction du choix individuel sert surtout à masquer une contrainte structurelle bien réelle qui pèsera, comme toujours, sur les plus vulnérables. On voudrait également nous faire croire que cette mesure bénéficierait aux petits commerces, aux artisans, aux boulangers ou aux fleuristes de quartier. L'argument est commode, presque attendrissant. Il est surtout mensonger, car ce sont bien les grandes enseignes, les groupes de distribution et les plateformes qui tireront profit d'une extension de ce jour travaillé. Cela même qui, depuis des années, fragilise le tissu local, uniformise les centres-villes et contribue à la disparition progressive du petit artisanat dans les territoires. Derrière cette proposition, il n'y a donc ni souci des indépendants, ni volonté de répondre aux besoins sociaux. Il y a la poursuite obstinée d'un modèle économique qui exige toujours plus de flexibilité, toujours plus de disponibilité, toujours moins de droits collectifs. Un modèle qui considère le temps non travaillé comme une anomalie et les conquêtes sociales comme des archaïsmes. Refuser cette banalisation du 1er mai, ce n'est pas s'arc-bouter sur le passé, c'est affirmer que certaines limites doivent demeurer, que tout n'est pas négociable et que le progrès social ne consiste pas à revenir sur ce qui a été arraché de haute lutte. À l'heure où tant de Français subissent de plein fouet la crise énergétique et la hausse des prix, la priorité devrait être ailleurs, protéger, redistribuer, sécuriser. À défaut, le pouvoir prend le risque de révéler, une fois de plus, son véritable horizon, non pas l'émancipation, mais l'adaptation contrainte, non pas le dialogue, mais l'injonction, et au bout du compte, l'effacement progressif de ce qui faisait encore tenir ensemble notre pacte social. Fin de citation. À très bientôt sur Micro Rebelle 99.6. Bye bye.

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Une autre chanson qui évoque le 1er mai et plus généralement le mois de mai. C'est Agnès Bill qui chante le joli mois de mai. C'est assez sarcastique.

0: Cette année, le Toit commun et de nombreuses organisations du territoire organisent le festival Nos Futurs ce 1er mai 2026. Ce festival a de nombreuses facettes et nous avons sollicité Marie-Charlotte, salariée du Toit commun, pour un échange concernant ce festival.
1: On va parcourir le programme du festival, hein, et quand on parcourt ce programme, on peut le dire, hein, on est bluffé par le nombre des organisations participantes, la qualité des animations, tu viens d'en évoquer une, hein, animation prévue tout au long de la journée. Le programme indique une quarantaine d'organisations qui auront un stand, une vingtaine de rencontres, animations et échanges avec les festivaliers et festivalières. Il y aura un espace enfant, un pôle littérature avec une vingtaine d'écrivains, des éditeurs, des libraires, un libraire pour être précis, ainsi qu'un espace cinéma, le tout dans une ambiance festive. Alors comment est-ce que le Toit commun peut porter une initiative d'une telle ampleur ?
2: Le Toit commun, à la base, c'est quand même déjà dans son ADN une réunion d'organisation, puisque dès le début, les personnes impliquées dans la création du Toit commun étaient des personnes qui étaient à titre personnel, mais aussi au titre des différentes organisations dans lesquelles elles étaient parties prenantes. Et d'où le fait qu'on a créé une coopérative, une SIC, puisque parmi nos sociétaires, on a quand même 25 organisations, donc des assos, des coopératives, voilà, des entreprises d'insertion. Donc on est déjà le Toit commun, on est déjà une entité multiple, on est déjà un agglomérat d'associations. Et du coup, on a déjà un réseau de sociétaires et un réseau d'habitants, puisque bon, c'est parfois pas les mêmes. On a des habitants, c'est-à-dire les organisations qui ont des bureaux au Toit commun. Et depuis sa création il y a 4 ans, le Toit commun n'a cessé d'agréger autour de lui des nouvelles organisations, des nouveaux partenaires qui sont venus louer une salle ou faire une animation, participer à quelque chose. Et donc, on est là maintenant, aujourd'hui, 4 ans après notre ouverture, avec un réseau solide qui est parfaitement reflété dans notre programmation, sans compter le fait que de nouvelles organisations à l'occasion du festival vont venir rejoindre nos rangs, puisqu'on a fait quand même une large diffusion de la possibilité de prendre un stand ou de proposer une initiative. Et puis, on s'adresse aussi quand même à tous les orphelins du festival Colère du présent à Arras. Donc on voit qu'en termes d'orga, il y avait une demande quand même. Donc d'où le fait qu'on est en capacité de faire un programme qui est aussi riche, qui pourrait l'être encore plus. Hein. Là, c'est vrai qu'on est complet sur les stands, mais c'est vraiment une question de place, c'est pas du tout une question d'ambition ou d'envie. Et pour mener cette journée folle, hein, on s'appuie aussi sur le réseau des bénévoles, un réseau de bénévoles plus ou moins impliqués, plus ou moins réguliers, actifs, voilà, qui seront actifs peut-être uniquement sur cette question du 1er mai, et de nos organisations qui sont en capacité, elles aussi, d'aller mobiliser des bénévoles pour la bonne conduite de cet événement.
1: Alors, je le disais, on va parcourir les grandes thématiques qui sont mises en avant dans le programme du festival, au travers de stands, d'animations, d'initiatives diverses. Il y a une thématique qui saute aux yeux ce 1er mai 2026, c'est la dimension internationale, la solidarité entre les peuples, l'internationalisme. Est-ce que tu peux présenter cette thématique ?
2: C'est pas très étonnant que ce soit une thématique qui soit forte lors de ce festival, puisque c'est une thématique qui est portée au quotidien par le Toit commun. Et donc, certaines organisations présentes le jour du festival sont déjà des organisations qui sont présentes régulièrement au Toit commun. On a cette ambition quand même de porter cette question de l'internationalisme. Ça fait partie de nos valeurs fortes. Et donc, c'est pour ça que ça a été quand même assez facile de mobiliser ces structures autour de nous pour ce festival. C'est vrai qu'il y a ces organisations présentes quotidiennement, donc la CIMAD par exemple, hein, habitant du Toit commun, qui proposera donc un stand avec des petites animations, et puis l'inauguration d'une fresque, hein, des migrations. qui va rester hein, au toit commun, qui fera partie de notre décoration. Ensuite, on a également Artisans du Monde présent au magasin du toit commun. Voilà, le commerce équitable, un pilier fort aussi hein, du toit commun, donc qui animera le magasin et qui nous proposera aussi une animation. Une animation autour des inégalités, des discriminations, tout comme le CCFD Terre Solidaire, qui aura aussi un stand et qui proposera aussi une animation donc, sur l'inégalité en termes d'accès à l'eau, pour le coup. On a toutes ces orgas donc, autour de la question palestinienne, de la question de la géopolitique, hein, comme la FPS, comme... Urgence Palestine Bassin Minier 62, voilà, qui sont aussi présentes régulièrement chez nous. Des associations autour des migrants, voilà, comme je disais tout à l'heure, donc Terre d'Errance, par exemple, Amnesty International aussi, sur la question, ces questions-là d'internationalisme. On aura aussi le plaisir d'accueillir l'association Diangar, qui accompagne le projet Magic Charité, hein, qui est cette initiative de d'émancipation des femmes tchadiennes à travers la commercialisation du charité. Et puis notre association bien connue des Lensois, C3A2L, qui proposera des petits jeux, des animations et un stand.
1: Une association de solidarité avec l'Afrique. Hein.
2: Oui, c'est cela.
1: Très bien, je te remercie. On va embrasser une autre thématique maintenant, celle de l'alimentation, du soutien à l'agriculture paysanne et au-delà, hein, plus largement, les préoccupations environnementales, climatiques, écologiques.
2: Autre sujet présent aussi au toit commun, voilà, puisque l'association VRAC, hein, qui propose ces groupements d'achat en quartier, est habitante du toit commun. Donc VRAC ne proposera pas de stand, mais proposera un jeu, qui est le jeu de la marmite, hein, une animation d'une heure environ. Donc sur cette question de l'alimentation, on aura également la Calienne. Vous en avez peut-être déjà entendu parler, c'est cette caisse de solidarité alimentaire portée par les Anges Gardiens, donc qui nous proposera un petit débat voilà, également dans la journée. On pourrait aussi parler donc, de l'association des Aquilés, hein, une autre association de Los Angeles qui nous parlera de sa grainothèque. On aura également donc, l'association Climactif en Goël, le collectif Climat, hein, qui fera aussi des petits jeux, des petits quiz. Et puis après, on peut parler d'Attaque aussi, qui sera présent sur la question de la consommation. Et puis après, on a des assos autour de la question du réemploi, voilà, de l'énergie qu'on ne reconsomme pas. Donc comme Atre, par exemple, comme le CLES, qui proposera un Repair Café, un Repair numérique, ou la coopérative CLIS 21, qui proposera un petit jeu autour de l'impact des smartphones sur notre environnement. S'ajoute à ça Au Secours 62, voilà, qui porte la question de l'eau sur notre territoire.
1: Autre thématique, hein, qui a bien occupé l'actualité ces dernières années, les luttes féministes.
2: Alors, un acteur incontournable pour nous et dont on est très proche, le planning familial, évidemment, sera présent à travers un stand. Et puis, nous proposera une chouette animation, puisque l'heure du midi sera rythmée par le karaoké féministe qu'ils animeront. On aura aussi la chance d'accueillir une exposition qui restera visible tout le mois de mai, portée par l'association Femmes en Avant, une exposition de portraits de femmes invisibilisées, hein, qui ont pourtant fait des découvertes ou qui ont marqué leur époque. Autre stand sur cette thématique, on peut parler de Culture et Liberté, hein, qui lutte au quotidien sur la question des inégalités hommes-femmes. Et puis, en dernière minute, on aura aussi voilà, un stand de la compagnie Zaoum, une compagnie de théâtre qui se produit régulièrement chez nous avec des spectacles autour de la question du genre, voilà, du féminisme et des inégalités hommes-femmes.
1: Enfin, pas une dernière thématique, hein, parce qu'il y en a de nombreuses autres, mais une thématique qui structure le festival, c'est la question des luttes sociales, avec des mouvements politiques, des syndicats, des revues. Est-ce que tu peux détailler un peu ?
2: Oui, alors incontournable, hein, en ce jour de 1er mai, bon, il y aura une manifestation qui aura lieu à Arras comme d'habitude, mais on aura des syndicats qui seront quand même présents dans la maison toute la journée, que ce soit la CGT, que ce soit Solidaire ou le syndicat Lutte des Classes, voilà, qui auront des stands chez nous. À côté de ça, sur la question des mouvements politiques un peu plus au sens voilà, large, au sens noble du terme, on aura le collectif Antifa du bassin minier qui fera des petits jeux. On aura également le LAG qui sera présent, donc le lieu autogéré de Liévin. Et puis, sur la question d'édition, l'édition engagée, on aura donc la revue du PRCF, les éditions du Travail, La Mouette enragée et Politis qui seront présents et certains animeront également des animations. Et donc, oui, une dernière animation dont on peut parler, ce sera une animation, la seule animation portée par le Toit commun lui-même, qui est un jeu voilà, qui est en construction depuis quasiment une année maintenant, un jeu autour de l'histoire du capitalisme, voilà, comprendre et réfléchir sur l'histoire du capitalisme, voilà, animé le matin une seule fois, donc si vous avez envie de participer, faut venir à 10h30. On est très fiers de ce jeu porté par des bénévoles, voilà, et qui sera un peu inauguré lors de ce festival.
1: Au-delà de ces nombreuses thématiques, hein, qui structurent ce festival Nos Futurs, le 1er mai 2026, il y a des espaces qui fonctionnent d'une certaine manière en transversalité. Il y aura un espace enfant, un pôle littérature, un pôle ciné, et puis une dimension festive très marquée durant ce festival. Est-ce que tu peux reprendre un peu tout ça ?
2: L'idée, quand on a pensé le festival, c'était de se dire que ce qu'on voulait, c'était quand même toucher le plus de gens possible. Et donc, si on voulait toucher le plus de gens possible, il fallait penser à la dimension familiale du festival. Et donc, très vite, la question des enfants et de comment on s'adresse aux enfants est arrivée sur le tapis. Donc, il y a tout un tas d'organisations présentes qui, sur leur stand, ont pensé à la question des enfants et donc ont prévu des animations voilà, qui leur conviendront, qui seront adaptées à leur âge. Et puis, on a dédié une partie, donc il y aura deux salles du Toit commun qui seront réservées aux enfants, dans lesquelles eh bien, il y aura à la fois un collectif d'artistes qui proposera voilà, des animations peintures et mosaïques, hein, notamment avec Alain Boudaïa, qui est un artiste voilà, qui a déjà exposé et qui exposera encore au Toit commun. Il y aura également des petits jeux, des petites animations voilà, tout au long de la journée dans une deuxième salle, entrecoupée de lectures, puisqu'on aura quelqu'un qui viendra conter aux enfants voilà, trois fois dans la journée. Sur la question du pôle littérature, alors ceux qui connaissent le festival d'Arras savent que la dimension littéraire était une dimension très très importante lors de ce festival. Alors bien sûr que en termes de nombre d'écrivains et de places disponibles, on n'arrivera pas au niveau du festival d'Arras, mais quand même on peut se féliciter, on a 15 auteurs autrices qui se sont inscrits, voilà, qui veulent participer, qui veulent être chez nous ce 1er mai. Donc, qui seront présentes en dédicace. Voilà, vous pourrez les rencontrer, discuter avec eux, acheter leurs ouvrages si vous le souhaitez. On aura également donc, une maison d'édition qui est l'Anne qui butine, hein, une maison d'édition qui était présente à Colère du Présent, et puis une librairie, la librairie Sensation de Douai, voilà, qui permettra à chacun, chacune de retrouver les œuvres des auteurs et autrices présents et présentes lors du festival. À noter la présence de Antoine Blossier, donc Antoine Blossier, un écrivain de polar, qui proposera une animation l'après-midi, une animation Polar Blues, donc qui est en fait une lecture d'extraits de ses œuvres accompagnées par des instruments à cuivre, donc un moment immersif à ne pas manquer, assurément. Donc sur la question ciné, c'est vrai que qui dit festival dit quand même image, et il n'est pas rare dans ce genre de festival qu'il y ait un espace dédié à la projection de films. Le choix qu'on a fait, nous, c'est une projection en continu, donc il y aura vraiment un espace fermé cinéma dans lequel vous pourrez aller voir, donc il y a environ 1h15, 1h30 de films qui sont mis, des courts-métrages les uns à la suite des autres, sur des thématiques qui recroisent avec celles du festival, hein, autour de la question des migrants, autour de la question de l'économie sociale et solidaire, voilà, et bien d'autres, hein. On remercie Paul qui a fait la programmation et qui a pris en charge cet espace cinéma. Donc ça peut être une petite pause, une petite bouffée d'air pendant ce festival. Et enfin, donc, sur la dimension festive, c'est vrai qu'on compte quand même sur le beau temps en ce 1er mai. Et donc, si fait beau, ça va déjà rajouter à l'ambiance festive de la journée, avec une restauration, hein, qui sera proposée à l'intérieur et à l'extérieur. Voilà, vous pourrez retrouver votre sandwich merguez du 1er mai d'Arras au toit commun. Et puis avec des temps forts tout au long de la journée, donc à 11h, si vous ne pouvez pas malheureusement pas être présente, vous pourrez allumer votre radio sur Micro Rebelle 99.6 pour écouter le lancement du festival, où différentes organisations prendront la parole. À cette occasion, on aura Thomas Suel qui fait de la poésie parlée, qui fera également une petite intervention à ce moment-là. Il en fera une deuxième dans l'après-midi. Et puis ensuite, donc, je vous en ai parlé tout à l'heure, à midi, le karaoké féministe. À 14h et à 15h30, il y aura la Batucada de Cirque en Cavale, donc, qui jouera dans la rue. Et puis à 16h, l'apothéose du festival, avec un concert de Quai de la Deule, un groupe qui est déjà passé au toit commun, qui fait de la musique irlandaise. Donc ce sera une super ambiance musicale pour clôturer le festival. Donc à ne pas manquer, 16h le concert.
1: Très bien, merci Marie-Charlotte. On s'achemine, hein, tout doucement vers la fin de notre entretien. Donc, nous sommes toujours avec Marie-Charlotte, hein, membre du directoire et salarié du Toit commun, et nous échangeons autour du festival Nos Futurs, ce 1er mai 2026 au Toit commun. Alors peut-être, en guise de conclusion, à conclusion provisoire, je te laisse maintenant préciser l'ensemble des aspects pratico-pratiques. Ce festival, c'est où ? Donc on a bien compris que c'était au Toit commun. Est-ce que c'est dans le Toit commun ? C'est dans la rue ? Tu as aussi parlé d'extérieur. C'est à quelle heure ? Combien ça coûte ? Etc. etc.
2: Donc le Toit commun, pour rappel, 15 rue René Lannoy à Lens. Bon, vous tapez le Toit commun sur Internet, vous trouvez facilement les informations. On aura accès donc à la rue François Gauthier, qui est une petite rue perpendiculaire le long du toit commun, perpendiculaire à la rue Lannoy, dans laquelle on installera les stands, la restauration extérieure et le concert. Et puis donc le festival commence à 10h30. Hein, on sera ouvert sûrement un petit peu avant. Donc à partir de 10h30, vous pouvez venir jusqu'à 18h. C'est gratuit, l'entrée gratuite.
0: Voilà, cette émission La Sociale touche à sa fin. Merci de nous avoir écoutés. N'hésitez pas à nous faire part de vos remarques et de vos suggestions concernant des chroniques, des événements que nous pourrions aborder. Le plus simple est de nous écrire à l'adresse rédaction sans accent, REDACTION, @micro-rebelle.fr, le tout au pluriel, hein, micro-rebelle.fr. 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Nous nous retrouvons très vite sur Micro Rebelle 99.6. Bye bye.

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Et tout de suite, c'est la suite de vos programmes sur Micro Rebelle. Ne bougez pas, on revient dans quelques secondes.

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3: Eh, vous venez d'où, là? Vous venez d'où, là? 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
2: Ah ouais?
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1: Mais c'est bien chez vous,
3: hein? 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
1: Non.
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1: Vous écoutez La Tranche d'Actu, diffusée du lundi au jeudi en direct à midi, puis rediffusée à 17h et le lendemain à 8h. Une émission pour parler d'actualité et informer sur les événements à venir dans le territoire. Excusez-moi, j'ai fait un petit loupé tout à l'heure, vous n'avez pas eu le début du générique, mais voilà, nous avons raccroché les wagons. Alors pour cette émission du lundi 4 mai, c'est Elsa et Ethan au micro. Bonjour à toutes et à tous et salut à toi Ethan.
2: Ça va ?
1: Ouais, ça va et toi ?
2: Bah ça va nickel, écoute.
1: Alors, nous avons plaisir d'être avec vous pendant une heure sur Micro Rebelle, la radio libre, solidaire et sans publicité. Au programme de cette émission, pas mal de choses. Nous aurons un agenda, nous aurons la revue de presse d'Ethan sur le réchauffement climatique, de la musique et puis une rencontre avec Jérôme Bailly, créateur sonore de la mécanique des sons, dans le cadre de la sortie de son nouvel album « Musique pour plantes et âmes sensibles », ainsi que Luc Marie-Martin, photographe pour le même projet, qui vont nous retrouver tout à l'heure tous les deux. Et pour commencer cette émission, comme nous sommes le 4 mai 2026, je me devais de vous parler de ce qu'il s'est passé il y a tout juste 90 ans, la victoire du Front populaire, social et antifasciste aux élections législatives du 3 mai 1936. Un moment unique dans l'histoire française, titre le média France 24, ainsi

droite manifeste devant la Chambre des députés. Le rassemblement tourne à l'émeute, faisant une quinzaine de morts et près de 1500 blessés. Cela a été perçu comme un coup de force à gauche et comme une atteinte à la démocratie et à la République. La mise en œuvre de la dictature nazie en quelques mois, à la même période en Allemagne, a fait prendre conscience du danger que représente le fascisme, décrit Jean Vigreux. L'historienne Danielle Tartakovsky, spécialiste de l'histoire sociale et politique en France au XXe siècle, explique « Ils ont prêté serment de rester unis pour défendre les libertés démocratiques menacées, pour apporter au monde la paix et pour construire un avenir pour le monde du travail. En ce sens, ils ont rédigé un programme connu sous le nom de Front Populaire. Leur programme s'organisait autour de trois thèmes, pain, paix et liberté. » Leurs mesures étaient destinées à lutter contre la crise et contre le danger de guerre, ajoute l'autrice de l'ouvrage « Le Front Populaire, la vie est à nous » aux éditions Gallimard. Cette fracture s'accentue après les grèves qui débutent au début du mois de mai 1936. Pour l'historien Nicolas Brisset, le point de départ est la grève du 1er mai 1936, choisie par la CGT comme un grand moment de soutien au Front Populaire. Le patronat réagit assez violemment, en licenciant un certain nombre de grévistes, ce qui déclenche d'autres grèves. Ces grèves de la joie, comme elles seront surnommées, se répandent un peu partout en France. On compte jusqu'à 2 millions de grévistes. Les nombreuses photographies de ces joyeuses occupations d'usines sont restées dans les mémoires. Pique-nique, bal populaire au son de l'accordéon, match de boxe ou encore partie de belote, peut-on lire sur le site de France 24. Rappelons que le Front Populaire a voté, grâce à la mobilisation de toutes ces travailleuses et travailleurs, la semaine de 40 heures, les congés payés et les conventions collectives. Comme quoi, on peut dire que la lutte paye. On se fait une petite pause musicale sur Micro Rebelle 99.6 avant de recevoir nos invités. On écoute Mélissa Lavaux, Nan Fond Bois.

0: C'était Mélissa Lavo, Nain Fond de Bois, sur Micro Rebelle 99.6, la radio libre, solidaire et sans publicité. Vous êtes toujours à l'écoute de la Tranche d'Actu, l'émission quotidienne d'actualité du lundi au vendredi en direct à midi. Et comme je le disais en introduction, nous avons le plaisir d'être avec deux invités qui vont nous parler d'un projet sonore, un projet sonore du nom de Musique pour plantes et âmes sensibles. C'est un CD, voilà. Je reçois donc Jérôme Bailly. Bonjour à toi, Jérôme.
1: Bonjour Elsa, bonjour à toutes et à tous.
0: Et nous sommes à distance avec Luc-Marie Martin. Est-ce que tu nous entends ?
2: Oui, parfait. Merci, bonjour à tous.
0: Bonjour, bonjour.
1: Et salut.
0: Alors peut-être pour introduire notre échange, rien de mieux que peut-être faire découvrir aux auditeurs, auditrices l'un des cinq titres qui figurent sur ce projet. Je vous propose donc d'écouter tout simplement le premier, puisqu'il est intéressant dans sa composition, on y reviendra après. Il s'agit de Ode aux fleurs, et j'ai oublié de préciser que c'est donc un projet de la mécanique des sons dont Jérôme, tu fais partie.
1: Oui.
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0: c'est tellement bon que vous pouvez en prendre dans votre café au lait le matin, vous en prenez une petite cuillère, vous la tournez, vous buvez votre tasse et ça vous fait beaucoup de bien.
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2: Voilà, c'était Ode aux fleurs du projet Musique pour plantes et âmes sensibles de la mécanique des sons. Et nous sommes en compagnie donc de Jérôme Bailly. Salut à toi, oui. Encore une fois, merci hein, d'être venu. Je sais que tu avais un atelier ce matin, donc c'était un peu la course.
3: Oui, c'est vrai que c'est un peu la course, mais ça y est, je suis bien là.
2: Peut-être avant de parler de ce projet, est-ce que tu peux de nouveau te représenter, parce que je dis de nouveau parce qu'on t'avait déjà accueilli. Voilà, donc nous on te connaît aussi comme journaliste dans une autre radio associative, Radio Scarpe Sensée. T'es aussi créateur sonore pour la mécanique des sons.
3: Oui, c'est ça, artiste sonore, voilà, je peux dire. Et effectivement, la mécanique des sons, au début, je faisais beaucoup de créations radiophoniques, même de documentaires radio, et beaucoup de prises de sons. Et je me suis spécialisé un peu dans le paysage sonore au fur et à mesure. Et maintenant, je propose vraiment ça, des paysages sonores, donc là, que du son d'un lieu, par exemple, et avec, bien sûr, pas mal de montage et des morceaux choisis. Hein. Je peux enregistrer quelquefois plusieurs jours sur un lieu, pour en fait en tirer 5 minutes à la fin. J'aime beaucoup ça, en fait, faire parler, raconter quelque chose rien qu'avec le son, un lieu, raconter un lieu. Et j'aime beaucoup la musique aussi, donc mes créations, c'est un mélange de paysages sonores et de compositions musicales que je fais depuis quelques années, et sur scène, en live on va dire, je propose sous la forme de sieste musicale. Donc voilà, depuis Mécanique des sons, ça fait depuis 2016 que ça tourne officiellement, et puis depuis après Covid, ou à 2020 21, où vraiment je fais des compositions musicales et sonores.
2: Alors, on peut dire que c'est, il me semble, ton troisième projet qui mêle, c'est ça,
3: oui,
2: c'est
3: troisième album, troisième album musical, oui.
2: Troisième album musical. Est-ce qu'on peut peut-être rentrer dans le vif du sujet, de ta manière de travailler là, à partir de ce qu'on vient d'entendre, peut-être. Tu dis hein, dans la présentation de cet album que les plantes sont sensibles à la musique et en particulier aux ondes sonores. Tu le disais, tu proposes beaucoup de paysages sonores. Ça veut dire aller en pleine nature, prendre du son. Voilà, comment tu fais pour collecter tous ces sons?
3: Oui, en pleine nature, mais pas que. Ça peut être dans des lieux industriels, par exemple, ou en ville, hein, milieu urbain, même si je préfère vraiment la nature. C'est pour ça que là, je voulais un album consacré à ça, aux plantes. Et donc, pour ma façon de faire, après, je parlerai un peu des musiques des plantes, la sensibilité. Mais en fait, voilà, j'ai des micros sensibles, donc j'ai des tout types de micros. Hein, j'ai une panoplie maintenant de matériel. Et donc, je vais dans des lieux, je choisis un lieu, que ce soit dans des marais, par exemple, de la Sensée, ou dans un parc, et puis je vais enregistrer pendant plusieurs heures, quitte à revenir pour réenregistrer, parce que malheureusement le jour-là il y a une tondeuse, il y a toujours des contraintes, il y a toujours ce que j'appelle la pollution sonore, donc des avions, ou un tracteur, ou des voitures, des motos, enfin il y a plein de choses en fait.
2: Dû à l'activité humaine.
3: L'activité humaine, oui, et notamment tout ce qui est travaux de jardin, les tondeuses, les souffleurs, tout ça, ça pollue la prise de son, donc des fois il faut attendre, il faut revenir. Donc une fois que j'ai récolté cette matière-là, là je vais les trier et puis les monter hein, sur ordinateur, donc comme on monte un podcast ou une interview, mais là qu'avec du son. Et par la suite, ou alors même en amont, je compose des mélodies musicales. Il y a des soirs où je vais vraiment être sur ordinateur à chercher des petites mélodies, des choses qui me plaisent, et à faire aussi ce qu'on appelle du design sonore, donc transformer des sons, et notamment les sons d'ambiance que j'ai, pouvoir les boucler, pouvoir en faire d'autres textures sonores avec des choses un peu plus techniques qui s'appellent par exemple la synthèse granulaire, c'est-à-dire qu'on va reprendre un son et on va réexploiter les grains sonores pour en refaire des textures comme on entend un peu plus dans les morceaux ambiantes de l'album. Hein, et donc là, je vais avoir pas mal d'éléments sonores un peu à part au départ, et de temps en temps, je vais me dire, tiens, ça pourrait être bien, cette petite mélodie que j'ai fait là avec ce paysage sonore. Donc je vais faire un mélange des deux, et que je vois, c'est même des sons de plusieurs endroits. C'est pour ça que c'est suite à des demandes que j'ai mis dans l'album, hein, dans le livre, les endroits où sont faites les prises de son. Parce que justement, on voit qu'il y a plusieurs endroits, et notamment sur l'eau, voilà, je recrée des sortes de paysages sonores et musicaux fictifs, quoi, finalement, à partir de plusieurs lieux de prise de son. Donc voilà, c'est comme ça que je travaille. Et pour ta question sur la sensibilité des plantes, en fait, c'est des études scientifiques qui montrent aujourd'hui que les plantes sont sensibles à la musique. Il y a même des expériences un peu loufoques, je crois, en Norvège ou aux Pays-Bas, c'est aux Pays-Bas, où ils font écouter du Rammstein à des pousses, je sais plus quoi, à des plants, pour qu'ils poussent mieux. Et apparemment, c'est prouvé qu'ils poussent mieux avec certains types de musique, certaines fréquences sonores. Il s'agit de fréquences, en fait. Et notamment, là, durant les sessions musicales, je fais écouter les plantes, et pendant les ateliers aussi, la musique des plantes, on branche des capteurs sur les plantes, et grâce à ces capteurs, un petit appareil, ça permet de capter les fréquences bioacoustiques de la plante avec la photosynthèse, et il capte les fréquences et ça les change en notes de musique. Donc on entend des petites mélodies aléatoires avec des instruments qu'on choisit dessus, hein, souvent les xylophones, des choses comme ça, ça marche très très bien avec les vibraphones, mais on peut mettre de la voix dessus, c'est très rigolo, mais en même temps c'est pas farfelu, c'est scientifiquement prouvé, quoi.
2: Donc en fait, une note de musique correspond à quoi ?
3: Alors ça correspond à une fréquence.
2: Une fréquence générée par l'activité de la plante.
3: Oui. Okay. Oui, par exemple, pour toutes les notes de musique, c'est avant tout des fréquences. Par exemple, le La, c'est le 44 000 kHz. Avant tout, le son, c'est d'une fréquence, quoi. Et donc, voilà, ils captent des fréquences et du mouvement dans la plante, en fait. Voilà, des fréquences qui circulent dans la plante. C'est pour ça qu'on branche souvent un capteur sur une feuille et puis on met, par exemple, à l'extérieur, le capteur sur une autre feuille, on sent que voilà, ça circule. Et suivant les plantes, par exemple, si je mets sur une fougère, après sur un tilleul ou peu importe, ça va pas être le même cycle mélodique, parce que je peux le voir sur ordinateur, ça va se faire une sorte de cycle de notes de musique et ça va se répéter. Et ça va être différent suivant les végétaux. Donc c'est assez intéressant, oui.
2: C'est incroyable.
3: Et ça, on est au début. Là, on voit avec les champignons aussi ce qui se passe, que ça communique sous le sol. Alors voilà, il y a encore des études à faire. On est au début de beaucoup de choses, beaucoup de découvertes dans le langage des plantes, comment les arbres aussi transmettent des choses, des informations entre eux, quand il y a des maladies, des incendies, etc. On est au tout début de plein de choses, quoi. Et il y a des plantes aussi qui émettent des sons que nous, on n'entend pas, pour aussi communiquer des choses, ouais.
2: Waouh, super. Tu l'évoquais, hein, vous avez sorti un livret qui est très beau, on y reviendra dans un instant avec Luc.
3: Oui.
2: Mais peut-être avant de parler de cet ouvrage visuel, par rapport à ce qu'on vient d'entendre, donc Ode aux fleurs, il y a donc ces sons de nature que tu as choisis. Oui. Effectivement, dans le livret, on découvre qu'il s'agit de bourdons et de poules d'eau.
3: Oui, des marais de la Sensée, du côté donc de Douai, Cambrai. Oui.
2: C'est pas loin de chez vous, là, à Vitry-en-Artois?
3: Oui, c'est ça. Oui, moi, je suis de Douai, et puis je suis vraiment pas loin. J'y vais assez souvent. De toute saison, je suis à 15-20 minutes. Donc oui, effectivement, c'est dans mon coin, à dire. Oui.
2: Et dans cette piste-là qu'on a entendue, parce que sur les 5 titres, il y en a seulement 2 où on entend des voix, il me semble, c'est la première et la dernière, Ode aux fleurs et donc Le fragile géant, moi je pensais que c'était des gens, j'avais pas reconnu au début, je pensais que c'était des gens que t'avais interviewé dans le cadre de rencontres, et on découvre grâce au livret qu'en fait, il s'agit d'extraits de films.
3: Oui, je voulais la surprise, justement ça, ne pas le dire quand on... là, on peut le dire à la radio et je voulais qu'on le découvre aussi dans le livre. Et puis là, lors d'interview, ne pas le dire directement dans le titre, enfin que ce soit clairement mis. Et ça, j'aime bien l'idée justement qu'on ne sache pas au départ. Donc c'est plutôt sympa, mais qu'on puisse le révéler après, comme là, effectivement. Donc là, en fait, ce titre-là, c'est un peu particulier, parce que je l'avais composé il y a pas mal d'années, puis j'avais laissé un peu tomber, il était dans mes archives, je me suis dit, pour l'instant, je sais pas trop quoi faire d'autre dessus. Et c'est en le ressortant, à un moment, en le réécoutant, je dis, ouais, c'est pas mal, ce titre-là, il y a pas mal de choses. Et puis, c'est quelque chose que j'avais jamais fait, utiliser des archives de films, de sons comme ça. Donc, j'ai repris ce morceau, puis j'ai rajouté des choses, j'ai été très inspiré. Et ce qui a fait, en fait, tout l'album après, autour des plantes, de tout ça, des fleurs, ça a inspiré tout le reste de l'album, en fait. J'ai commencé de ce morceau-là et ça a découlé tous les autres titres, quoi.
2: C'est pour ça qu'il est en premier, peut-être ?
3: Oui, aussi, c'est pour ça qu'il est en premier, un peu le titre phare, ouais, qui amène les autres morceaux, parce que les deux premiers titres sont un peu plus rythmés, on va dire, et, lofi, et puis ensuite, ça va vraiment partir sur de l'ambiance, avec vraiment des ambiances, des expérimentations, vraiment autour des plantes aussi, où là on entend beaucoup, comme je disais, les sons de synthèse à partir des plantes et des prises de son.
2: Alors je peux peut-être donner le titre et un peu ce qu'on retrouve dans les titres suivants. Donc numéro 2, En prendre de la graine, on entend des oiseaux notamment.
3: Oui, du jardin.
2: Du jardin. Titre 3, Le pouvoir de l'eau, donc comme son nom l'indique, l'eau un peu sous beaucoup de formes. Et là on découvre que t'es allé jusqu'en Bretagne.
3: Bourgogne.
2: Bourgogne,
3: pas du côté de Côte d'Or, donc plutôt
2: d'Or,
3: de l'est de la France.
2: Je suis très, très fort en géographie.
3: Ouais. Oui, okay. Avec un copain qui est passionné de spéologie. Et d'ailleurs, j'avais commencé la musique avec lui à l'époque, les Horlogers du bruit. Et donc, je vais le voir de temps en temps du côté de Dijon. Et lui, il m'a emmené dans une des grottes qu'il explore. Et j'avais pris mes micros. Et donc, j'ai enregistré plein de choses, des gouttes d'eau qu'on entend au début et à la fin. Et elles sont très particulières de gouttes d'eau avec une immersion sonore très particulière, je trouve. Et donc, oui, c'est...
2: Le fait d'être dans une grotte, ça. Tu veux dire ?
3: Oui, le fait d'être dans une grotte. Et après, il y a de l'eau un peu sous toutes les coutures d'une mare, mais qui a été beaucoup transformée, qui a été aussi, bouclée, etc. Ouais, il y a de l'eau sous toutes ses formes, comme tu disais. Ouais.
2: Ensuite, titre 4, Écouter les plantes pousser. Donc, on a également une rivière, enfin, de l'eau, en tout cas, sous forme d'une rivière, donc la petite Sensée. Et un oiseau aussi.
3: Le piquet-pêche, oui, pêche. Qu'on entend frapper, enfin, toquer là plusieurs fois. Et ça, il est en boucle aussi, oui, dans le morceau.
2: Et enfin, titre 5, Le fragile géant. Ce géant, c'est, il s'agit d'un arbre, un robinier. Pareil, du côté de Douai.
3: Oui, plein cœur de Douai, hein, côté de l'église Notre-Dame, ceux qui connaissent, c'est vraiment un arbre qui est plus que centenaire, va même quasi 200 ans, et qui a failli être abattu, et les habitants se sont mobilisés pour le garder. Et finalement, c'est intéressant parce que j'ai pu enregistrer un habitant, enfin justement, qui a fait en sorte que l'arbre soit préservé. Et c'est un peu expérimental, mais là, vraiment, j'ai branché les capteurs là, dont je parlais sur cet arbre, les éléments qui sont avec l'arbre, le lierre, par exemple, l'écorce, les champignons, etc. Donc, c'est assez intéressant aussi.
2: Et donc, tu le disais au début, mais peut-être préciser, donc, quand tu as toute cette matière sonore, après, c'est quand même toi qui décides le rythme que ça va donner.
3: Oui, c'est ça. En fait, il y a énormément de compositions aussi, je disais, de design sonore, où je vais aller, on va essayer de voir comment ça peut sonner quand même. Et j'ai fait moi-même le mixage sonore aussi à la fin, ce qui n'est pas évident. Mais là, le mastering a été fait à Audioblend à Roubaix, mais c'est moi qui ai fait tout le mixage audio aussi. Donc, c'est intéressant que je puisse le faire. D'habitude, je ne le faisais pas, parce que ça permet à faire des choix artistiques, justement, là, à ce moment-là, de me dire, bah, tiens, je vais entendre plus tel instrument, telle texture sonore. Donc, oui.
2: Et alors, tu peux peut-être préciser pour les auditeurs auditrices la différence entre mixage et mastering ?
3: Oui, c'est vrai qu'on font souvent les deux. Le mixage, c'est en gros de faire en sorte que tous les sons soient bien équilibrés. Par exemple, si quand c'est un groupe de rock, par exemple, de ne pas entendre trop fort la guitare et puis du tout entendre le chanteur ou la chanteuse qui est complètement noyée. Donc, c'est comment faire en sorte qu'on entend bien tout le monde sans que les sons entre eux, enfin, les instruments ne se court-circuitent pas entre eux, justement. Que la batterie ne prenne pas toute la place non plus, mais qu'on l'entende quand même, qu'on entende la basse, par exemple, parce que la basse, si on l'entend pas dans un groupe, c'est nul, quoi, autant qu'elle soit pas là. Donc là, c'est un peu la même chose, en fait. Hein. J'ai une basse, j'ai du rythme, j'ai pas une batterie, mais j'ai du rythme basse, kick, des synthés. On entend aussi des synthétiseurs, notamment le Moog que j'utilise, Subharmonicon. Et donc voilà, le mixage, c'est ça, c'est l'équilibre des sons. Le mastering, C'est uniquement technique, c'est pour ça que c'est déconseillé de le faire soi-même, parce que c'est des normes en fait. C'est juste être aux normes du volume et des normes CD, vinyle, parce qu'il y aura un vinyle aussi, et plateforme de streaming. C'est juste le mastering, c'est juste ça, ça va être aux normes, parce que le mixage, souvent, on est un peu en dessous de 0 dB, le 0 qui est le maximum, hein, et le mastering va remonter tout ça pour être aux normes. Le mastering, c'est un peu moins technique, c'est très technique, c'est moins créatif, c'est plus être aux normes. Mmh. Et que le mixage, il y a de la création et des choix artistiques, comme je disais, ouais.
2: Très bien, merci Jérôme Bailly. Je précise pour les auditeurs auditrices qui nous attrapent en cours que nous sommes en train de parler de ton dernier projet, musique pour plantes et âmes sensibles, de la mécanique des sons. Et on parle de sons. Je souhaiterais maintenant qu'on parle d'images, puisque nous sommes également en contact avec Luc-Marie Martin, qui t'a accompagné sur ce projet.
3: Oui.
2: Luc, est-ce que tu es avec nous ?
0: Oui, bien sûr.
2: Voilà, donc merci d'être avec nous donc à distance. Toi, tu es photographe, et alors effectivement, je tiens dans les mains votre livret qui accompagnera le CD, c'est magnifique. C'est-à-dire que l'objet livré en lui-même est très beau, le papier est épais, glacé, avec même du relief, et les photos, donc des photos de nature, sont assez exceptionnelles. Et donc c'est toi, Luc, qui a fait tout ce travail photographique. Est-ce que tu peux peut-être nous parler de cette collaboration ? Comment t'en es venu à travailler sur ce projet-là, qu'est-ce qui t'a donné envie de faire des photos pour ce projet ? Est-ce que à la base, ce qui concerne la nature, c'est quelque chose qui t'attire ?
0: Ah oui, bien sûr. Ce qui concerne la nature m'intéresse beaucoup depuis longtemps. J'ai rencontré Jérôme il y a environ 4 ans et j'ai trouvé son projet particulièrement intéressant, d'autant plus que à mon niveau, c'est vrai que je fais de la photo depuis un certain temps aussi, et je trouvais justement qu'il pouvait y avoir une dimension sonore, musicale, qui rajouterait une certaine profondeur à mes propres recherches. Alors, finalement, il s'agit d'une sorte d'accord entre nous qui se fait de manière assez naturelle, où j'essaye d'accompagner Jérôme par rapport aux morceaux qu'il compose, et donc j'essaie de trouver des correspondances et des contreparties visuelles pour renforcer peut-être l'expérience de celui qui vient au contact de nos créations.
2: Est-ce que c'est en écoutant les morceaux une fois terminés que tu vas piocher dans des photos que toi t'as déjà réalisées, ou alors est-ce que c'est dès le départ Jérôme qui te dit voilà, moi je vais faire plutôt sur cette thématique là et tu vas prendre des photos pour l'occasion, voilà, comment ça se passe ?
0: Bah, j'ai un stock de photos j'ai beaucoup de photos à disposition, certes, par contre Jérôme me donne quand même le là, on pourrait dire, sans faire de mauvais jeu de mots. Par exemple, pour cet album-ci, il m'avait indiqué qu'il cherchait quelque chose de très coloré, très dynamique au niveau des couleurs. Et donc, je vais piocher parfois dans des photos déjà existantes parce que je trouve qu'elles correspondent bien avec les thèmes qu'il essaye de mettre en place. Et ça m'arrive aussi d'aller à des endroits précis pour faire des photos. C'était le cas pour l'album précédent qui s'appelle Echo, où je me souviens que Jérôme tenait à ce qu'il y ait des images de flamants roses. Je suis de Saint-Amand-les-Eaux, dans les Hauts-de-France, donc il n'y a pas beaucoup de flamants roses par chez moi, et je me suis déplacé finalement en Normandie pour en trouver au parc de Claire, avec grand bonheur finalement.
2: Mmh. Super, et en effet là, j'ai l'impression quand même que... Enfin, on voit l'évidence du lien entre la photo qui est choisie et le titre. C'est vraiment très beau et c'est même étonnant de se dire que c'est des photos que t'avais déjà, parce que c'est comme si t'avais déjà anticipé, Luc, le fait que Jérôme un jour ferait ces titres là parce que écouter les plantes pousser, je vois que t'as pris beaucoup de photos au Centre d'Art Contemporain Daniel Avis à Saint-Pierre de Varangeville. Il y a cette photo de trompettiste tout en végétal, c'est assez puissant.
0: Ah oui, j'ai eu beaucoup de chance de tomber là-dessus parce que c'était pas du tout préparé, mais je savais qu'il y avait un certain nombre de photos à mettre en accordance avec cet album, et j'ai eu la chance lors d'une balade en famille de me balader dans ce centre d'art contemporain avec un parc un parc tout autour, dans lequel il y avait pas mal de petites pépites visuelles que j'ai beaucoup appréciées. Par exemple, sur le thème de l'eau, il y avait des carpes koi qui étaient dans un bassin, et donc j'ai pris quelques photos, même si elles n'ont pas été retenues. Ça faisait partie de ma recherche. Et je suis tombé sur ce trompettiste avec un chapeau qui a été taillé visiblement dans une haie. Donc ça tombait tout à fait bien.
2: Et pour le dernier titre, on parlait tout à l'heure avec Jérôme, le fragile géant, donc ce robinier qui a été menacé d'abattage. Est-ce que tu es venu spécifiquement prendre une photo de ce robinier-là ?
0: Tout à fait, avec Jérôme, j'ai pris mon petit baluchon et mon matos photo et on est parti. Enfin, je suis parti pour le rejoindre sur place et prendre différents clichés de cet arbre. Finalement, on a opté pour une photo de son écorce qui est assez travaillée, un peu comme des rides. On dirait presque de la lave. Enfin, donc ça. Parfois, je vais effectivement sur place à son instigation pour tomber sur des choses le plus en rapport possible avec cet album, avec ce morceau même.
2: Est-ce qu'on pourrait dire que vous avez en commun finalement ce goût de d'aller dans la nature, de se poser, d'observer à la fois avec les yeux et à la fois avec les oreilles ?
0: Ouais, tout à fait. Et je pense qu'on a un rapport un petit peu intimiste aussi. Un peu proche avec les éléments naturels, quels qu'ils soient.
2: Et peut-être une dernière question sur ton travail global sur ce projet, puisque c'est toi qui a finalement mis en page, je ne sais pas comment on dit.
3: Oui, l'infographie.
2: Qui a fait toute l'infographie de ce livret. Est-ce que tu voudrais en dire quelques mots ?
0: C'est vrai que étant donné que j'ai plusieurs activités, la photographie c'est quand même un point d'attention très très particulière et ça relève de la passion pour moi depuis pas mal de temps. Depuis 2009 très précisément, je m'y suis remis. Mais je fais du design graphique depuis assez longtemps aussi, donc il me semblait assez naturel de faire une sorte de mise en scène des visuels, des textes, il y a même des formes d'ondes, il y a des QR codes, il y a des liens. Bref, c'est un album qui permet de s'interconnecter avec, enfin de se rapprocher avec les musiques, les images et en utilisant aussi les réseaux. Mmh.
2: Merci beaucoup. Donc on précise, il y aura un CD bientôt disponible.
3: Oui, là on va le recevoir et il y aura même un vinyle, mais là courant juin aussi qui va sortir avec pareil les visuels de Luc, hein, des pages là que vous voyez dans le livre qui seront aussi dans le vinyle. Il y aura vraiment tout un travail graphique aussi. Luc y a passé beaucoup de temps parce que je suis assez exigeant et tous les deux on peut dire on est assez perfectionniste. Hein, donc le moindre petit détail c'est ce qui a pris du temps. C'est on voulait contrôler le moindre détail pour que ce soit parfait à nos yeux et oui effectivement il y aura le CD dedans aussi pour pouvoir. Alors en fait l'album Echo j'avais fait sans CD et puis finalement j'ai remarqué que le CD n'est pas mort, tout le monde voulait quand même avoir le livre CD, donc là il y aura directement le CD dedans dans ce petit livre.
2: Et oui, nous avons encore nos petits postes avec lecteur CD.
3: C'est important, le côté physique, on se rend compte, même le vinyle, il y a un regain, mais c'est avant tout, même pas forcément l'écoute, et on peut discuter là-dessus de la qualité d'écoute, etc. Mais c'est aussi avoir l'objet et de ne pas avoir tout en numérique, tout numérisé, mais avoir aussi chez soi l'objet, de pouvoir le feuilleter de temps en temps, etc.
2: Carrément, c'est un objet en tant que tel, hein. C'est sûr. Comment retrouver les infos ? Est-ce qu'on peut écouter quand même en ligne ou comment ça se passe ?
3: Alors pour le moment, c'est pas public parce que ça sortira le 29 mai exactement.
2: Le CD sort le 29 mai.
3: Oui, et vous pourrez faire des précommandes sur la boutique en ligne. Alors c'est mécaniquedessons.com, hein, tout est référencé là. Vous pourrez aller sur la boutique en ligne, sur les réseaux, sur les plateformes de streaming aussi. Vous pouvez écouter déjà le premier titre, Ode aux fleurs, là, qu'on a écouté, qui est sur Internet, il y a un clip sur YouTube. Donc, n'hésitez pas. Vous tapez Mécanique des sons, vous allez le trouver normalement. Et voilà, sur ma page, il y a pas mal de choses. Et oui, mécaniquedessons.com, vous aurez à ce moment-là toutes les infos. Et si vous voulez le précommander, on va lancer ça mi-mai, je pense. On pourra précommander album et vinyle. Enfin, album CD et vinyle.
2: D'accord. Et vous proposez aussi une rencontre le samedi 23 mai à 16h à oui. l'auberge de la Croix ou pile forêt de Marchienne.
3: Oui, ça, c'est. Je voulais vraiment que la release party, donc la release party, c'est fêter la sortie de l'album, hein, en quelque sorte. Et je voulais vraiment que ce soit dans un lieu naturel où il y ait vraiment la nature qui nous entoure. Donc là, ce sera en pleine forêt de Marchienne, entre Douai et Valenciennes. Et j'aime beaucoup ce lieu de l'auberge. C'est vraiment en plein cœur de la forêt, hein, qui est protégé, Natura 3000, je crois, 2000. Et ce qui fait que ça n'a pas été évident à obtenir les autorisations, mais ça y est, c'est autorisé pour faire cette release party à 16h avec un mini concert que je vais faire avec les plantes. Et il y aura une expo photo de Luc aussi, ça devrait être assez sympa, ça va être assez original. Et ben, bien sûr, le vente de livres, CD, dédicaces, et puis discuter aussi entre nous, c'est l'occasion de venir se rencontrer. Si vous connaissez, vous voulez discuter avec nous, on sera là. Après, bien sûr, il y aura pas mal de gens qu'on connaît déjà, et ça permet d'échanger à ce moment-là sur l'album.
2: Vous êtes toujours à l'écoute de Micro Rebelle 99.6. Nous sommes avec Jérôme Bailly et Luc Marie Martin de la Mécanique des Sons autour du projet de cet album Musique pour plantes et âmes sensibles qui sort fin mai. Avant de se quitter, tu le disais en début d'interview, la Mécanique des Sons, elle propose également des siestes sonores. Et il se trouve que tu vas en proposer une dans le cadre de l'exposition À Table, qui se tiendra à La Maison, le centre d'art contemporain de Lens. Est-ce que tu peux nous en dire quelques mots ?
3: Oui, ce sera le lendemain de la release party, d'ailleurs le dimanche 24 mai, et ce sera à 15h. Et effectivement, pour faire entendre mes sons, je ne voulais pas faire juste des écoutes comme ça, simple. Je voulais vraiment qu'il y ait une partie live interactive. Donc là, effectivement, je vais faire entendre des titres de cet album, mais aussi de l'album Echo. Et je joue sur scène donc avec un petit clavier, j'ai des petits instruments comme Kalimba, j'ai des boîtes à son que j'ai fabriqué moi-même, j'ai des capteurs interactifs et notamment il y aura aussi le son des plantes, hein, les capteurs que je brancherai sur les plantes pour faire écouter à ce moment-là. Et le public pourra essayer à la fin. Ça dure une petite demi-heure la sieste, hein. Vraiment on se pose, vous pouvez faire la sieste, hein. Même des enfants qui peuvent s'endormir ou s'assoupir, même des plus grands. Même déjà un monsieur qui ronflait une fois, c'est très rigolo. Donc
2: ça
3: voilà.
2: Rythme la musique.
3: Voilà, ouais, c'est vraiment l'idée de se poser. Et à la fin, ils peuvent essayer les instruments, les capteurs, parce que c'est assez étonnant, hein, quand on voit pour la première fois. Et il y aura aussi des livres. D'ici là, le livre sera arrivé, hein, le livre CD, pas le vinyle, ça prend du temps. Mais il y aura le livre CD, vous pourrez retrouver aussi à ce moment-là. Et alors, il faut réserver normalement sur le site. La maison, il y a un lien Hello Asso où vous pouvez réserver. Je crois que ils ont mis un prix d'entrée à 5€. Donc voilà, vous n'hésitez pas à aller voir aussi sur mes réseaux sociaux. Il va y avoir une publication avec le lien direct.
2: La Mécanique des Sons.
3: Oui, Mécanique des Sons. Ce soir, d'ailleurs, il y a une publication sur Facebook et Instagram. Vous tapez Mécanique des Sons et vous retrouverez une publication avec le lien pour réserver.
2: Très bien. Merci beaucoup, Jérôme.
3: Merci à toi.
2: Est-ce que vous avez un mot de la fin avant qu'on se quitte ?
3: Comme je dis souvent, n'hésitez pas à un moment où vous vous sentez un peu submergé ou dans le stress, dans le quotidien, de sortir, aller dans les parcs, jardins ou autres, et essayer d'écouter, même en ville. Ça permet aussi, c'est beaucoup utilisé en méditation, en relaxation, c'est de se poser et d'écouter ce qui se passe. Souvent, on entend plein
0: écouter,
3: de choses.
0: C'est effectivement une grande force, et puis oui. Aussi observer. Au niveau visuel, oui. Ça peut être... dit aussi.
3: Oui, effectivement. Ouais, effectivement, observer le rouge-gorge qui vient nous voir, les insectes. En ce moment, il y a plein de gendarmes et les petites punaises là dans les jardins. C'est assez intéressant à voir, mais ça permet vraiment de se déconnecter un peu aussi peut-être du quotidien. Et oui, effectivement, sans forcément l'idée d'enregistrer ou de photographier, effectivement, d'observer, comme tu disais, et écouter.
0: J'ai envie de rebondir en disant, tu disais se déconnecter. Moi, je dirais aussi se reconnecter d'un autre côté aux choses primaires, primitives qui nous fondent finalement.
3: Oui.
2: Merci, voilà. Je trouve que c'est un joli mot de la fin. Merci Jérôme Bailly. Merci Luc, Marie Martin.
0: Merci.
2: Je te propose, Jérôme, de choisir si c'est possible. Est-ce qu'on peut diffuser un autre titre ou tu les gardes secrets peut-être pour le
3: fin mai ? Vous pouvez il n'y a pas de souci pour diffuser un autre titre. Ouais.
2: Lequel tu choisirais là pour maintenant ?
3: Le pouvoir de l'eau, parce que celui-là, j'aime beaucoup avec... Enfin, j'ai un gros travail de design sonore autour de l'eau.
2: Très bien. Le pouvoir de l'eau de la mécanique des sons, c'est sur Micro Rebelle 99.6. Belle écoute et à tout de suite juste après.

0: C'était le pouvoir de l'eau, de la mécanique des sons sur l'album à venir Musique pour plantes et âmes sensibles. 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Dans l'émission La Tranche d'Actu, émission quotidienne d'actualité en direct à midi, rediffusée à 17h et 8h le lendemain. À présent, je donne la parole à notre chroniqueur quasi quotidien, Ethan, qui est avec nous jusque juin. Et Ethan, tu nous fais une revue de presse sur la thématique du changement climatique.
1: Oui, parce que c'est un sujet que je porte relativement bien à cœur. Je me suis baladé sur Reporter récemment et j'ai vu un sujet qui m'a quand même un peu choqué. C'est du coup selon le média Reporter, hein, je cite le 16 avril, l'IDIM de Colombie, l'Institut d'hydrologie et météorologie des études environnementales, a annoncé la disparition officielle du glacier Queiroz de la Plaza, qui est situé dans le Sierra Nevada del Cocuy, dans le nord-est du pays. Ce glacier qui couvrait encore 5 km² au 19e siècle a progressivement fondu sous l'effet du réchauffement climatique. On estime du coup que dans le monde entier, la fonte des glaces a fait augmenter le niveau de l'eau de 2,5 cm, ce qui est quand même impressionnant, et ce qui représente aux alentours de 9500 tonnes de glace fondue depuis 1975. Toujours selon Reporter, certaines régions comme les Alpes et les Pyrénées ont vu fondre jusqu'à 40% de leur volume en 25 ans. Cela est une raison supplémentaire de s'inquiéter du changement climatique et de ses effets négatifs sur le court et le long terme. Et toujours pour rester dans la thématique du changement climatique, on va aller un peu de l'autre côté du globe, donc au Japon, le pays du soleil levant. Le 17 avril, l'agence météorologique japonaise a annoncé la création d'un nouveau terme pour désigner des journées de canicule extrême, le terme Kokushobi, qui signifie littéralement journée cruellement chaude. Ce terme est employé par les journées où la température dépasse les 40 degrés. En sachant qu'en 2025, le Japon a connu son été le plus chaud depuis le début des relevés nationaux en 1898, où une température de 35 degrés a été relevée pendant une période de plus de 10 jours consécutifs. Pour la recherche de ce mot, selon Reporter, cette évolution lexicale résulte d'une consultation publique ayant recueilli 478 000 réponses. Parmi les propositions figuraient notamment journée super férocement chaude, journée sauna, journée à rester à la maison ou encore journée bouillante, mais cruellement chaude a été jugée le plus pertinent et le plus populaire. Donc on voit l'évolution du champ lexical, mais aussi du coup l'importance que les Japonais portent à la température et à la santé des autres.
0: Merci beaucoup Ethan. À présent, il nous reste quelques minutes pour notre agenda social, culturel et local des prochains jours. On vous donne quelques dates et puis voilà. Ensuite, on se quittera de nouveau en musique. Et on commence par une exposition qui se tient au Toit commun tout le mois de mai. Femmes invisibilisées et pourtant déterminantes. C'est une exposition de portraits de femmes qui ont marqué l'histoire par l'association Femmes en Avant. Cette association a été créée il y a 10 ans dans le quartier du Ventebise à Liévin et ne regroupe que des dames engagées depuis toujours dans la lutte contre le racisme et l'antisémitisme et plus généralement contre toutes les formes de discrimination et pour la reconnaissance de l'égalité femmes-hommes. Chaque 8 mars, journée internationale des droits des femmes, elle nous rappelle qu'il n'y a pas de métier, de sport, de loisirs réservés aux garçons et d'autres aux filles. L'égalité entre femmes et hommes passe par la valorisation de l'héritage des femmes. Cette exposition, c'est l'occasion de découvrir ou de redécouvrir l'œuvre, le parcours, les découvertes des grandes figures féminines de notre histoire. Rendre hommage aux femmes d'hier pour ce qu'elles apportent à la culture, à la société d'aujourd'hui. L'association a été accompagnée par une plasticienne reconnue, Francine Binda, artiste locale pour la création plastique des portraits. Elle a utilisé une technique particulière, le marouflage, qui présente l'avantage de permettre de mêler des mots à la mise en couleur, huile, acrylique ou pastel, du portrait. Le travail a vocation à être complété puisque, effectivement, les femmes invisibilisées ne manquent pas, hélas. Cette exposition est visible au Toit commun tout le mois de mai, du lundi au vendredi, de 9h à 18h, et l'entrée est libre.
1: Mardi 5 mai, à partir de 13h30, c'est la journée mondiale Parkinson. Conférence publique proposée dans le cadre de la journée mondiale de la lutte contre la maladie de Parkinson à la Maison des Sociétés, 16 rue Aristide, Briant, à Arras. Le mercredi 6 mai à 14h30, c'est la sortie nature arbres et arbustes du Marais, au Marais de Biache, avec Eden 62. Sur les rives de la Scarpe, l'espace naturel du Marais de Biache est peuplé d'arbres locaux propres au milieu. À l'aide d'une clé de détermination, venez découvrir comment ils se nomment. Rendez-vous à l'intersection de la rue Berthelot et du chemin de Halage à Biache, Saint-Vaast, mercredi 6 mai à 14h30. Mercredi 6 mai à 20h, ciné-débat au ciné Le Méliès de Villeneuve d'Ascq. La projection du film Collapse est organisée par les Amis du Monde Diplomatique, l'association France-Palestine Solidarité, Amnesty International et Mère pour la Paix vous propose la projection de Collapse en présence de la réalisatrice Anat Even. Peu après le 7 octobre 2023, Anat retourne dans ce qui était autrefois sa maison. Elle erre et filme pendant plus de 2 ans dans ce kibbutz incendié et sur des terres agricoles transformées en machines de destruction. Au-delà de la clôture, Gaza est anéanti. C'est donc au cinéma de Méliès, rue Traversière, métro Triolo.
0: Jeudi 7 mai à 20h à Lille, conférence gesticulée, fallait pas nous crêper le chignon. Alors, une conférence gesticulée mêle des savoirs théoriques avec de l'expérience vécue. L'idée est d'aborder un thème social et politique pour conscientiser sur le sujet, mais aussi être porteur de changement. Il s'agit de monter sur scène pour partager une parole s'ancrant dans un vécu personnel rendu sensible et ancré dans les enjeux qui traversent la société. Il y a des moments où l'envie nous prend de regarder le moche, le difficile, ce qu'on a du mal à admettre parce qu'on préfère se raconter que c'est pas nous ça. À l'heure du post-MeToo et de la sororité brandie en étendard, je vous propose donc, c'est l'autrice de la conférence gesticulée qui parle, que nous nous arrêtions un instant pour examiner les questions de rivalité féminine. À l'écran ou dans nos vies, quelle est la réalité et l'importance de ce phénomène? D'où vient-il? Comment va-t-il jusqu'à imprégner les sphères les plus intimes de nos vies? Ça parle de patriarcat, d'émancipation et d'adelphité. C'est à prix libre et conscient et ça se passe au TOC ici, 173 rue des Bois Blancs à Lille, métro Bois Blanc. Voilà, c'est la fin de cet agenda social, local et culturel. C'est également la fin de notre émission d'actualité, la tranche d'actu. Vous êtes toujours donc à l'écoute de Micro Rebelle. Merci à vous, chers auditeurs, chères auditrices, pour votre écoute. Voilà, n'hésitez pas à nous contacter si vous avez des événements à annoncer, des événements proposés par votre association ou votre collectif. On se quitte en musique avec Mélissa Lavaux et son titre Lilith. Belle écoute pour la suite des programmes.

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1: 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Une heure pour déconstruire ensemble les enjeux urbains qui touchent les habitants et habitantes du bassin minier du Pas-de-Calais et au-delà. Bienvenue dans Prendre la ville, une émission qui souhaite prendre le temps de déconstruire les enjeux urbains, d'aborder les questions de logement, d'hébergement, de démolition, de reconstruction, d'expulsion, avec un objectif principal, remettre les habitants et habitantes au centre de ces enjeux. En effet, cette émission aspire à donner la parole aux personnes concernées, à celles et ceux qui subissent les transformations urbaines, qui galèrent à trouver un logement, mais aussi qui galèrent à défendre leurs droits. Donner la parole également à ceux et celles qui les accompagnent dans leurs démarches, à l'instar d'associations ou de services sociaux. C'est aussi prendre le pouls des luttes urbaines en interrogeant les collectifs, les militants, les militantes qui tentent de politiser ces enjeux. Aller également vers les journalistes et universitaires qui prennent du recul pour analyser des phénomènes sur un temps long. Bref, vous l'aurez compris, le programme est vaste. L'émission d'aujourd'hui est consacrée au mot, M-O-T-S,

et qu'il recoupe pour le définir, hein, pour le comprendre. Micro Rebelle a eu l'occasion de réaliser l'interview de Pierre Gilbert. Donc, il est sociologue et maître de conférences à l'Université Paris 8 Vincennes-Saint-Denis et auteur de l'ouvrage Quartier populaire, défaire le mythe du ghetto, qui a été publié donc aux éditions Amsterdam en 2024. Mais avant d'écouter cette interview, oui, un petit peu de teasing, je vous propose, comme pour les émissions de Prendre la Ville, en général, de commencer en musique, pour se mettre en jambes, avant d'entrer dans le vif du sujet. Et je vous propose d'écouter Souffrance et Soprano, et leur rap d'Ether, Compte double.

Donc vous venez d'écouter Compte Double par les rappeurs Souffrance et Soprano. Maintenant, c'est la fin du teasing, parce qu'on va passer à l'interview du jour, celle de Pierre Gilbert, donc qui est sociologue et maître de

0: conférence et auteur de l'ouvrage Quartier populaire, défaire le mythe du ghetto. Donc Pierre Gilbert, vous êtes sociologue et maître de conférence à l'université Paris 8 de Vincennes-Saint-Denis. Et pour présenter rapidement votre parcours, en 2006, vous débutez une enquête de terrain dans le grand ensemble des Minguettes, donc un quartier populaire de Vénissieux, donc une ville située dans la métropole de Lyon. 8 ans plus tard, en 2014, vous soutenez votre thèse avec un travail qui vise à comprendre et analyser les effets de la rénovation urbaine dans les cités HLM. Donc ce travail permet d'observer la manière dont les pouvoirs publics sont préoccupés par la maîtrise du peuplement, par le fait de modeler les quartiers selon leurs besoins et préjugés aussi, non sans effet sur les habitants et habitantes de ces espaces de vie. 10 ans après votre soutenance, en 2024, vous publiez l'ouvrage que nous allons aborder avec vous aujourd'hui, donc « Quartier populaire, défaire le mythe du ghetto », publié aux éditions Amsterdam. Et pour résumer en quelques mots l'ambition de votre livre, je vais reprendre celui de votre éditeur. « Voir les cités autrement permet de s'émanciper d'une vision qui considère le peuplement comme le principal problème et qui fait du bulldozer et de la grue les principaux instruments du changement social ». Donc bonjour Pierre Gilbert et merci d'avoir accepté l'invitation de Micro Rebelle.
1: Bonjour et merci de l'invitation.
0: Là j'ai pu faire une petite introduction, donc un petit peu longue, donc j'ai pu en quelques mots vous présenter, mais j'ai aussi envie de vous demander, vous, comment est-ce que vous présenteriez ? Qu'est-ce que vous auriez envie de dire pour dire qui vous êtes en fait ?
1: Moi je suis sociologue et politiste et je travaille depuis de nombreuses années sur les liens entre espace et inégalité. Et en particulier, dans le cadre de ma thèse, j'ai étudié ces politiques de rénovation urbaine qui sont aujourd'hui l'essentiel des politiques dans les quartiers populaires. Donc je travaille là-dessus et par ailleurs j'enseigne aussi à l'université Paris 8, en licence et dans un master notamment de lutte contre les inégalités et les discriminations.
0: Avant d'aborder votre ouvrage, moi j'ai envie de savoir aussi, c'est qu'est-ce qui vous a amené au départ à enquêter donc sur le quartier des Minguettes de Vénissieux, et surtout avec quel regard et avec quelles intentions au départ. C'est quoi un peu la base en fait de ce travail avant d'avoir ce résultat en fait, ces résultats par la suite?
1: L'intention en fait au départ, même avant ma thèse, j'avais déjà fait un premier travail de fin d'études. J'étais étudiant à l'Institut d'études politiques de Lyon et j'avais déjà étudié au moment où démarrait en fait la politique de rénovation urbaine. En 2004, j'avais étudié la démolition d'une tour dans un des quartiers très stigmatisés des Minguettes, auquel j'avais eu accès par le biais d'une association qui était en charge du relogement. Et donc c'est comme ça que je suis un peu entré sur le terrain et je m'intéressais à ces démolitions qui, au début des années 2000, étaient vraiment très emblématiques, étaient aussi très largement mises en scène. Donc c'était, on grignotait pas les tours, mais on les faisait exploser avec la présence des médias, et on mettait en scène ainsi l'action publique qui venait transformer les quartiers. Et donc l'idée c'était d'aller voir un peu ce qui se passait avec les outils de la sociologie pour les habitants de ces, alors d'abord de cette tour dans le cadre de ce premier travail, et puis ensuite d'aller voir aussi l'ensemble des habitants du quartier, ceux qui résidaient dans les logements démolis, mais aussi ceux qui s'installent dans les logements neufs, puisqu'on construit des nouveaux logements pour attirer d'autres populations. Et voilà, donc l'idée c'était de comprendre, pour le dire très vite, comment cette politique urbaine transforme les classes populaires de ces quartiers populaires en prenant pour objet un quartier spécifique, ce qui permet de l'étudier de manière approfondie, plutôt que de démultiplier les terrains et de voir des choses qui peuvent être plus superficielles.
0: C'est marrant, là, vous venez de dire un mot qui me fait penser à une chose, c'est grignotis. Je regardais il y a quelques mois des archives, justement, sur la rénovation urbaine. Et en fait, c'est un mot qui est utilisé par le média local, municipal de la ville de Calais, pour justement parler de la destruction d'une tour, donc avec des coups de grignotis, qui pourra laisser place à d'autres logements, à d'autres espaces pour les gens. Et donc, ça m'amène aussi à une deuxième question, c'est... Justement, c'est quoi exactement la rénovation urbaine? Parce qu'en fait, on le résume très rapidement hein, sur démolition-reconstruction, mais plus largement, en fait, c'est quoi ce processus? D'où ça vient aussi? Et comment ça se met en place aussi un peu pour démolir et reconstruire, en fait?
1: Ouais, donc la politique de rénovation urbaine, c'est une politique qui a été initiée en fait dès la fin des années 90, mais qui est surtout devenue massive depuis la loi 2003, qu'on appelle souvent la loi Borloo, qui met en place un grand programme de rénovation urbaine avec une agence, l'Agence nationale de la rénovation urbaine, l'ANRU, qui encadre en fait la mise en place de cette politique partout dans les quartiers définis comme prioritaires en France. Donc cette politique, elle hérite en fait de ce qu'on appelle les politiques de la ville, qui émergent à partir des années 1980 et qui sont censées répondre à ce qu'on a appelé le problème des banlieues. Et ce problème des banlieues, en fait, il est lu de façon progressivement assez consensuelle en fait, dans le champ politique et dans l'administration, dans le champ médiatique, comme un problème qui serait un problème de peuplement. Donc, des personnes appartenant à des bords politiques très différents, à des professions très différentes vont progressivement se réunir en fait autour d'un diagnostic qui est celui du ghetto. Donc l'idée selon laquelle ces quartiers seraient des ghettos, c'est-à-dire le problème pour la population de ces quartiers ne serait pas par exemple les discriminations racistes ou raciales, l'affaiblissement de la protection sociale et de l'état social ou les inégalités sur le marché du travail, mais au contraire le problème serait un problème de peuplement, c'est-à-dire un problème de ségrégation. Et donc le problème principal qu'on devrait affronter, ce serait la concentration de pauvres, mais aussi de minorités racisées dans ces quartiers. Et donc ce diagnostic auquel participent des sociologues, des experts, mais aussi différentes personnes dans l'administration, va se diffuser. Et l'idée selon laquelle ces quartiers seraient des ghettos, va conduire en fait à définir le remède qu'on va apporter à ces quartiers. Puisque le problème serait un problème de peuplement, la solution serait de faire de la mixité sociale, qui est le mot d'ordre principal et difficilement critiquable des politiques de la ville, en fait des politiques urbaines depuis maintenant plus de 30 ans en France. Donc, cette politique de rénovation urbaine, elle vient finalement un peu radicaliser cette manière de faire des politiques de la ville, c'est-à-dire on va intervenir dans ces quartiers, on va considérer que ces quartiers ils sont radicalement différents du reste de l'espace français, et que pour résoudre les problèmes de la population, il faut modifier le peuplement, c'est-à-dire il faut faire venir sur place des ménages de classe moyenne et blancs. Et donc, pour réaliser cette transformation, on va s'appuyer sur la politique du logement. Et donc, on va démolir une partie des logements, notamment des logements sociaux. Alors, parfois, ça peut être des copropriétés privées en difficulté, mais la plupart du temps, c'est des logements sociaux. Et à la place, on va construire des logements neufs, un peu de HLM, mais surtout des logements privés, qui sont censés donc faire venir sur place ces classes moyennes blanches, dont on attend des effets un peu magiques, dont la présence est censée produire des effets un peu magiques sur la population locale. Voilà. Et donc cette politique de rénovation urbaine, à partir de 2003, elle mise beaucoup du coup sur les démolitions de logements. Donc on a démoli près de, alors dans le cadre vraiment financé par la rénovation urbaine, pas loin de 200 000 logements. On en a reconstruit à peu près autant sur place, et puis on a réhabilité, enfin il y a tout un ensemble d'aménagements, de réhabilitation, d'amélioration de l'habitat ancien, etc., ou d'aménagement des espaces publics, ou l'arrivée d'équipements qui viennent compléter en fait ce tout, qui viennent transformer un peu ces quartiers dans l'idée d'attirer sur place ces ménages plus favorisés. Et donc cette politique, voilà, elle se déploie depuis 20 ans, donc il y a eu d'abord ce qu'on appelle l'ANRU 1, pendant une dizaine d'années. Aujourd'hui, on est dans la phase 2, donc le nouveau programme de rénovation urbaine, qui va bientôt arriver à son terme, et on ne sait pas ce qui va... Voilà, pour l'instant, il y a des incertitudes sur ce que va devenir cette politique publique dans les années qui viennent.
0: Là, dans ce que vous avez dit, il y a deux questions qui me viennent. Je vais commencer avec la première, mais c'est... c'est cette idée un peu de ghetto, enfin de tout cas de penser un peu des acteurs politiques, des acteurs publics, de penser justement ces espaces comme des ghettos, comme des espaces donc à démolir. En fait, elle vient d'où cette pensée ? Est-ce que c'est uniquement des préjugés, des a priori, ou est-ce qu'il y a aussi des experts, des universitaires qui participent aussi à construire cette idée que ces espaces seraient ainsi ? Et en même temps, est-ce qu'il y a aussi des formes de réalité dans ce qui est dit ?
1: Moi, je parle en tant que sociologue, et effectivement, cette question de comment parler de ces quartiers, elle a beaucoup agité la sociologie. Et en fait, elle a beaucoup agité la sociologie en interne, mais par ailleurs, en dehors du champ académique, les sociologues ont aussi contribué en fait à définir, enfin une partie d'entre eux, en tout cas, cette manière de penser ces territoires. Donc, le livre, en fait, il vient proposer une nouvelle étape, disons, dans une controverse interne à la sociologie. Puisqu'en fait, on peut dire qu'il y a eu deux moments, en fait, en sociologie. Un premier moment, à partir des années 80, où une série de sociologues prennent au sérieux, en fait, l'idée selon laquelle il y aurait des ghettos, qui est diffusée dans les médias, notamment dès le début des années 80, et vont déconstruire un peu cette représentation. Alors, ils le font parfois en minimisant, pour certains, l'ampleur de la ségrégation raciale. Mais ils le font par ailleurs avec des arguments qui sont pour partie très convaincants et avec une approche sociologique assez solide. Donc ça, c'est le premier temps de la controverse. On refuse, enfin on déconstruit cette idée qu'il y aurait des ghettos tout en minimisant un peu l'ampleur de la ségrégation raciale en France. La deuxième étape, c'est à partir des années 2000, des chercheurs qui, par ailleurs, ont contribué de façon plus ou moins directe en fait, à définir le diagnostic sur lequel reposent les politiques de la ville, vont affirmer que en France, il y aurait des ghettos, au contraire, et que notamment, si on tient compte de la ségrégation raciale, on est en droit de parler de ghettos. Et donc moi, je viens dans un troisième temps de cette controverse pour prendre au sérieux cette idée selon laquelle il y aurait des ghettos en France, en m'appuyant sur un grand nombre de travaux de sociologie pour essayer de voir ce qui se passe du côté à la fois de la ségrégation, mais aussi du côté des formes de vie sociale qui se développent dans ces quartiers. Parce qu'en fait, le terme de ghetto, chez ceux qui le défendent en sociologie, comme dans l'espace public, il repose sur deux grandes idées. La première, c'est que il y aurait une forme de relégation dans ces quartiers, c'est-à-dire de ségrégation radicale. C'est-à-dire que les gens seraient enfermés dans ces quartiers, il y aurait une concentration très forte des pauvres et des minorités raciales, et les gens auraient du mal à en sortir et vivraient forcément le fait d'être dans ces quartiers comme quelque chose d'involontaire, de subi, et comme un déclassement. Ça, c'est la première idée, une ségrégation radicale. La deuxième idée, c'est que cette ségrégation radicale, elle aurait des effets. Et elle aurait notamment des effets qui seraient essentiellement négatifs. Alors, pour les habitants, mais aussi pour la société française dans son ensemble. Ces effets négatifs, en fait, ils renvoient à l'idée que quand on grandit dans un quartier très ségrégé, on a moins de chances de réussir à l'école, de trouver un travail. Mais par ailleurs, on développe aussi des formes de vie sociale qui sont radicalement différentes du reste du monde social, qui seraient radicalement différentes, et qui serait même un danger, en fait, pour le reste du monde social. Donc, il y a notamment, donc, chez un de ces sociologues qui défend cette théorie, il y a l'idée que cette ségrégation radicale, c'est Didier Lapeyronie, cette ségrégation radicale, elle débouche sur ce qu'il appelle un contre-monde, c'est-à-dire la formation d'un univers avec une sous-culture, des normes sociales spécifiques, qui serait marquée notamment par la culture de rue, par l'économie informelle, par une forme de sexisme radical ou encore par la violence physique dans les échanges. Voilà, et bon, il y a encore d'autres éléments, mais je ne veux pas faire toute la liste ici. Mais donc il y a cette idée que la ségrégation, elle produit des effets négatifs pour les habitants eux-mêmes, mais aussi, en fait, elle produit des formes de vie sociale qui représentent finalement une forme de danger pour l'ensemble de la société, puisque le sexisme, l'économie informelle, la violence, etc., ça correspond finalement à ce qu'on peut considérer comme des choses qui sont contraires aux valeurs qui fondent le contrat social. Puisqu'en fait, le contrat social doit être fondé sur le respect de l'égalité entre les sexes, sur l'absence de violence physique dans les rapports interpersonnels, le fait qu'il faut être civilisé, etc. Voilà. Donc, ce terme de ghetto, autrement dit, il est au départ très généreux. Il est très généreux parce que quand on parle de ghetto, à partir donc de la fin des années 70, à propos des quartiers populaires en France, il y a vraiment la volonté de dénoncer des injustices spatiales. Et donc c'est très généreux, parce que ce terme ghetto, en fait, il fait référence dans les années 70, enfin encore aujourd'hui, mais encore plus dans les années 70, il renvoie à deux choses, à deux autres exemples. Le premier, c'est celui des ghettos noirs aux États-Unis, où il y a une ségrégation radicale au milieu du XXe siècle, et donc on est en plein mouvement des droits civiques, et donc c'est une forme de ségrégation qui est liée à des formes de domination raciale qui sont jugées insupportables. Et puis, le terme ghetto, il renvoie aussi, dans l'imaginaire collectif, en fait, aux ghettos juifs des villes d'Europe de l'Est pendant la Seconde Guerre mondiale, où les juifs étaient enfermés, affamés, mouraient sur place, ou restaient avant d'être déportés vers les camps de la mort. Donc, en fait, le mot ghetto, il a une charge connotative extrêmement négative, très forte, et donc, quand on l'utilise, c'est d'abord pour dénoncer la ségrégation. Mais ce terme, il est aussi ambigu, et il sert aussi, en fait, à décrire non seulement la ségrégation subie par les habitants, mais aussi l'idée que cette ségrégation produirait, en fait, une forme d'espace autonome du reste du monde social, dans lequel les habitants développeraient finalement des formes de vie qui seraient radicalement différentes du reste du monde social et qui seraient un danger. Et donc ce terme ghetto, il a beaucoup d'accointance en fait avec tout un ensemble de représentations sur les quartiers populaires qui consistent à les décrire comme des zones dangereuses. Donc il y a l'expression zone de non-droit par exemple, ou les termes communautarisme, séparatisme, en fait tout un ensemble de représentations qui se sont accumulées au fil du temps, mais qui tendent à laisser penser que la population de ces quartiers serait radicalement différente du monde social et les formes de vie qui s'y déploient seraient dangereuses pour elles-mêmes, mais aussi pour l'ensemble de l'ordre social et national du pays.
0: Là, on a la vision donc plutôt des pouvoirs publics. Et avant d'en venir plus à votre observation, vous, même si je pense que vous allez sans doute dévier là-dessus, mais est-ce que les habitants et habitantes ont aussi cette impression de vivre dans un ghetto, ou en tout cas dans un espace de non-droit, dans un espace dangereux, où en fait il y a une vision totalement différente, ou est-ce que justement il y a aussi des formes de croyances, on le dit, on le répète, on commence à y croire aussi?
1: Alors c'est très, en fait les représentations des habitants sont très variées. Donc il y a des perceptions en fait et des rapports au quartier qui sont très variés chez les habitants. Et dans certains quartiers, parce qu'en fait la réalité des quartiers est aussi très très hétérogène, peuvent avoir ce sentiment parfois d'une vie qui pèse, qui est pesante en fait en termes de normes sociales, etc. sur leur trajectoire. Et on entend en fait parfois ce terme utilisé, repris. Par les habitants dans la vie quotidienne, quand ils s'adressent à des sociologues ou à des personnes extérieures au quartier. On la retrouve aussi dans les productions culturelles qui sont associées en fait à ces quartiers, le rap par exemple, hein, où le terme ghetto revient aussi très fréquemment à partir des années 90. Mais en fait, il revient souvent, surtout davantage pour dénoncer la ségrégation. Davantage pour dénoncer la ségrégation que pour décrire en fait un univers qui serait marqué par ces formes de vie ou de culture qui seraient dangereuses. Donc c'est un terme qui circule à différents endroits de l'espace social, et s'il circule et s'il a un tel succès, c'est précisément parce qu'il n'est pas toujours défini très clairement et qu'en fait il peut faire l'objet d'appropriation et de signification variées en fait selon les personnes qui s'en servent. Donc c'est aussi une des raisons en fait pour lesquelles j'ai écrit ce livre, c'est que le flou qui entoure ce terme, il permet des usages et des appropriations qui sont décalés par rapport à la réalité de ces quartiers, c'est ce que montrent les enquêtes sociologiques, et qui par ailleurs conduit à mettre en œuvre des politiques publiques qui, je pense, sont pas complètement efficaces parce qu'elles procèdent d'une mauvaise lecture de la réalité. Voilà, donc l'entreprise à laquelle j'ai procédé dans ce livre, c'est une entreprise qui essaye, voilà, qui tente de clarifier l'usage de ce terme et qui invite en fait à s'en débarrasser pour décrire de manière plus précise et plus réaliste en fait la réalité de ces quartiers.
0: Et justement sur ces espaces de vie, moi la question aussi que je me pose c'est est-ce qu'on choisit d'y vivre ou est-ce qu'on est contraint d'y vivre aussi par justement cette politique de peuplement ? Ou en tout cas, il y a quelques décennies, mais aussi encore aujourd'hui, quelle évolution en plus là-dedans sur le choix ou pas de s'installer en fait, comme là, c'est l'exemple des Minguettes, mais ça pourrait marcher aussi pour d'autres quartiers populaires dans le Nord, dans le Pas-de-Calais aussi. Qu'est-ce qui fait qu'on y est amené à y vivre et à y rester aussi, d'ailleurs, ou à en partir ?
1: Il y a des situations très variées, mais ça c'est une question qui est vraiment très importante, à laquelle il n'est pas simple de répondre, parce qu'en fait c'est la question du degré de contrainte ou de liberté, qui est une question ancienne et classique en philosophie et aussi en sociologie. Donc c'est la question du degré d'agentivité ou de libre arbitre et d'intériorisation des contraintes par les personnes en fonction de leurs ressources ou de leur position dans le monde social. Ce qu'on observe, une fois qu'on a dit ça, ce qu'on observe en fait quand on étudie la ségrégation, les trajectoires des habitants, donc moi je l'ai étudié dans ma thèse, mais en fait il y a plein de travaux qui le font par ailleurs et qui permettent de dresser un portrait assez relativement solide et précis en fait du niveau de ségrégation et des trajectoires en fait des habitants. Donc ce qu'on peut dire d'abord, c'est que quand on regarde la ségrégation à la fois de classe et la ségrégation raciale en France, elle existe, elle est importante. Donc dans les quartiers prioritaires des politiques de la ville, il y a une concentration de classes populaires et des fractions précaires des classes populaires. Il y a une plus grande concentration des minorités raciales, mais en même temps, il y a encore une diversité en fait de populations dans ces quartiers. Du point de vue des classes sociales, en fait, par exemple, la majorité de la population a un emploi. La majorité donc de la population a un emploi, même si le chômage y est plus fort. Et par ailleurs, on ne trouve pas que des classes populaires en fait dans ces quartiers. Donc, il y a encore une forme de diversité. Du point de vue de la ségrégation raciale, on peut dire des choses similaires. En fait, il y a une grande diversité en fait de groupes en fonction de leurs origines dans les quartiers populaires. Et on n'est pas du tout dans la situation des États-Unis. Du milieu du XXe siècle, où dans certaines grandes villes du nord des États-Unis, on avait quasiment toute la population de la ville qui était noire, qui était réunie dans les ghettos, et les ghettos étaient peuplés uniquement, quasiment uniquement de noirs. Donc là, on n'est pas du tout dans cette situation, même si il y a de très fortes discriminations raciales sur les marchés du logement, notamment pour les personnes catégorisées comme arabes, d'Afrique subsaharienne ou turques. Donc ça c'est un premier point, donc le constat il est relativement nuancé. Ensuite, ce qu'il faut faire quand on étudie la ségrégation, ça renvoie à la question que vous posiez, c'est qu'il faut l'étudier de manière dynamique, c'est-à-dire regarder en fait si les gens bougent ou pas. Et ce qu'on observe, c'est qu'en fait il y a beaucoup de mobilité dans les quartiers populaires. Il y a beaucoup de mobilité. Les habitants, une grande partie des habitants en fait déménagent, souvent pour s'installer dans des quartiers un peu plus valorisés, donc connaissent des formes d'ascension résidentielle. Ces mobilités, elles sont un peu réduites là depuis quelques années en raison de la crise du logement qui s'amplifie, qui devient vraiment de plus en plus dur. Mais il y a quand même, malgré tout, encore aujourd'hui, un grand nombre de mobilités dans ces quartiers. Et ce qui est intéressant, c'est que cette mobilité, c'est celle-ci qui explique en fait la ségrégation. Donc les habitants qui sont un peu plus dotés, qui ont un peu plus de ressources, une partie d'entre eux en tout cas, parviennent à quitter le quartier et sont remplacés par des habitants plus précaires. Et donc ces quartiers jouent un rôle en fait, en partie en tout cas, pour accueillir des ménages plus précaires qui viennent qui viennent d'arriver récemment en France et qui sont immigrés, soit qui ne sont pas du tout immigrés, mais qui sont passés par des phases de grande précarité résidentielle. Et pour ces ménages qui s'installent dans ces grands ensembles, pour une partie importante d'entre eux, l'arrivée en fait dans ces quartiers, c'est un moment de stabilisation dans leur trajectoire résidentielle, c'est un moment d'amélioration notable en fait de leur trajectoire résidentielle. C'est le cas en particulier pour ceux qui sont passés par la rue, par exemple, ou qui sont passés par le parc privé insalubre, précaire, avec des statuts privés très précaires, et qui, en arrivant en logement social, ont un statut protecteur, ont des conditions de logement qui sont tout à fait correctes et convenables, et vivent ça comme une forme d'amélioration en fait de leurs conditions sociales et de leurs conditions de logement. Et c'est aussi pour cette raison qu'il y a toute une partie des habitants en fait qui sont très attachés en fait au quartier, qui n'ont pas envie de le quitter. Et d'ailleurs, quand on démolit des tours dans le cadre de la rénovation urbaine, il y a toute une partie des habitants à qui on propose des logements en dehors du quartier, qui au contraire préfèrent rester sur place et qui d'ailleurs n'ont pas toujours la possibilité de le faire. C'est le cas notamment des ménages un peu plus âgés, mais aussi des ménages qui bénéficient d'une forme d'implantation familiale, de solidarité locale, qui sont très importantes en fait pour leur subsistance. Donc il y a toute une partie en fait des habitants qui sont très attachés au quartier, d'autres pour qui peuvent vivre leur arrivée dans ces quartiers comme des formes de déclassement subi. Donc il y a des formes variées aussi de rapport au quartier. Et puis souvent il y a des formes de rapports qui sont pas univoques, mais comme dans n'importe quel quartier. On n'a jamais un rapport complètement univoque, ou très rarement en tout cas à son quartier. Il y a souvent des formes d'ambivalence, avec des formes d'attachement, par exemple aux solidarités, à la qualité des logements, et en même temps des difficultés qui peuvent être liées à l'absence de services publics ou à certaines nuisances liées à tel ou tel problème de l'environnement du quartier. Donc, autrement dit, les gens n'ont pas un rapport uniquement négatif subi en fait à leur environnement. Au contraire, il y a beaucoup de des rapports plus ambivalents et qui sont marqués par des formes d'attachement importants. Et puis surtout, contrairement à cette idée de relégation, d'enfermement dans ces quartiers, en fait, il y a beaucoup de mobilité résidentielle, je l'ai dit, donc des habitants qui bougent, qui changent de logement, et il y a aussi beaucoup de mobilité quotidienne, ou de mobilité d'ailleurs pour une partie de la population qui part en vacances, pas forcément toutes les années, mais qui part en vacances dans le pays d'origine, par exemple, ou qui va dans d'autres lieux pour les vacances. Et puis dans la vie quotidienne, on se déplace dans d'autres quartiers, on rencontre d'autres populations pour aller au travail notamment, pour les commerces. Et en même temps, ces quartiers peuvent avoir aussi une forme de centralité et attirer des populations en fait d'autres quartiers pour des activités commerciales, par exemple, pour les marchés ou pour d'autres activités. Voilà, donc toutes les enquêtes en fait sur les mobilités et la ségrégation viennent un peu contredire cette idée en fait d'un enfermement subi total d'une population dans ces quartiers. Au contraire, en fait, ces populations, elles sont intégrées par des flux variés en fait au reste de la société française.
0: Là, je vais faire un grand écart. C'est en entendant parler de séparatisme, de quartier, d'espace de vie, moi, je ne peux pas empêcher de penser à d'autres espaces qui sont des quartiers à Bondu, à Marc-en-Barœul, le golfe de la Brigode du côté Villeneuve d'Ascq. On prend l'autre extrême aussi du côté de Paris avec Montmorency. En fait, il y a des espaces aussi fermés, ségrégués, mais dans l'autre sens, avec des gens avec d'énormes moyens financiers qui vivent aussi reclus en dehors du reste de la ville. Et en même temps, en fait, la différence, c'est que les pouvoirs publics vont être amenés à parler uniquement des quartiers populaires et ils mettent aussi des politiques spécifiques en place dans les quartiers populaires et non dans les quartiers où, justement, il y a des concentrations de richesses. Je ne sais pas si, je sais pas comment formuler cette question, mais comment, en fait, cette concentration d'intérêts politiques sur des quartiers populaires a aussi des effets d'exceptionnalité, on va dire, en termes de mise en place de politiques qui seraient différentes du reste du pays.
1: C'est un point important que vous soulignez. En fait, quand on regarde la ségrégation du point de vue socio-économique des classes sociales, en fait, les quartiers les plus ségrégés sont pas les quartiers populaires. En fait, ce sont les quartiers ou communes bourgeoises qui appartiennent au pôle économique des classes supérieures. Donc ça, il y a pas mal de travaux qui le montrent. Alors ça dépend aussi des agglomérations, c'est particulièrement vrai en Ile-de-France, mais ça l'est aussi dans la métropole lilloise. Cette ségrégation, elle est en partie invisibilisée parce qu'en fait, on n'a pas d'outils statistiques pour décrire ces territoires comme spécifiques. En fait, dans la statistique publique, les catégories qui sont disponibles, il y a alors les territoires plus ou moins ruraux ou urbains, et sinon, il y a les quartiers prioritaires. Mais on n'a pas de catégories statistiques qui permettent d'écrire, par exemple, les quartiers gentrifiés de centre-ville ou les beaux quartiers bourgeois dans lesquels il y a une forte concentration des classes supérieures. Et donc, ça rend ces espaces un peu moins visibles dans l'espace médiatique. Or, la ségrégation en fait résidentielle, elle est largement déterminée par le haut de la hiérarchie. Parce qu'en fait, le haut de la hiérarchie résidentielle a des effets en fait en chaîne sur l'ensemble de la ségrégation. Et donc, si on lutte pas contre la ségrégation par le haut, on peut pas produire de transformation de la ségrégation. Et d'ailleurs, la politique de rénovation urbaine n'a pas produit d'effet majeur en fait sur la ségrégation dans les cités HLM. Elle a produit des effets à la marge, mais elle n'a pas transformé de façon radicale le peuplement de ces quartiers. En fait, si on veut vraiment s'attaquer au problème de la ségrégation résidentielle, il faut le faire en allant là où en fait elle est la plus déterminante, c'est-à-dire en haut de l'espace social. Alors il y a quand même des politiques publiques qui cherchent à le faire, et c'est notamment le cas de la loi SRU, donc la loi Solidarité et Renouvellement Urbain, hein, qui date de 2000, et qui impose à toutes les communes d'avoir un minimum de logements sociaux. Donc cette loi, elle est d'ailleurs attaquée de façon récurrente, mais en fait elle a quand même conduit ces communes à construire des logements sociaux, tout en faisant en sorte que ces logements sociaux soient attribués en fait à certaines franges de la population. Alors, toutes les communes n'en ont pas construit, mais celles qui en ont construit, ça a été montré d'ailleurs par de très belles enquêtes, notamment celle de Fabien Desage sur la métropole lilloise, hein. Les communes les plus riches font en sorte que les logements sociaux soient attribués aux habitants de la commune, et non pas aux habitants des communes voisines qui sont beaucoup plus précaires et qui appartiennent aux minorités racisées. Mais en tout cas, voilà, je suis tout à fait d'accord du point de vue des politiques publiques. Si on veut lutter contre la ségrégation, il faut le faire là où elle est la plus forte et la plus structurante, c'est-à-dire en haut de l'espace social.
0: Une autre question aussi, plus sur justement sur le ghetto, sur quels sont les autres arguments qu'on peut mobiliser pour déconstruire ce mythe. Je pense notamment à ce qui se passe en fait dans les quartiers, ce qui se passe pour les habitants et ce qui s'y développe en fait et qui serait un peu faux, disons, par rapport au discours politique qu'on peut avoir.
1: Il y a l'idée que en fait la ségrégation produit forcément des effets négatifs en fait sur le devenir social en fait des habitants de ces quartiers. Et en fait c'est pas si clair d'après les enquêtes en sociologie. Là où c'est très clair, c'est à l'école. À l'école, quand il n'y a pas de mixité sociale, ça produit des effets négatifs pour le niveau de l'ensemble des élèves. Ça fait baisser le niveau moyen et c'est particulièrement défavorable aux élèves les plus précaires, aux élèves qui viennent des minorités racisées ou des classes populaires. À l'école, il n'y a pas de doute. Quand il y a de la ségrégation, ça produit des effets négatifs, notamment pour les plus démunis. En revanche, quand on regarde l'accès à l'emploi, par exemple, il y a toute une littérature internationale, mais aussi en France là-dessus, les choses ne sont pas si claires. Et en fait, il n'y a pas vraiment de démonstration que la ségrégation produit davantage de handicap, disons, pour les populations qui résident dans les quartiers ségrégés. Il y a tout un ensemble de théories qui soutiennent un peu cette idée, mais en fait, elles n'ont pas de démonstration empirique. La seule chose qu'on arrive à démontrer, c'est qu'il y a des formes de discrimination, en fait, à l'emploi pour les personnes qui résident dans les quartiers populaires et dans les territoires stigmatisés. Pour le reste, il n'y a pas, par exemple, de normes sociales qui se développeraient, qui seraient éloignées de l'emploi, sur le modèle de l'assistanat. Toutes ces idées-là, elles sont plutôt démenties, en fait, par les enquêtes. Et c'est notamment le cas de la très belle enquête du collectif Rosa Bonheur, là, sur Roubaix, qui montre bien... Enfin, qui permet bien de déconstruire l'idée selon laquelle les gens des quartiers populaires travailleraient pas, auraient développé des formes de dépendance à l'assistance publique, etc. Au contraire, voilà, cette enquête, elle montre que les gens travaillent de façon intense, en faisant du travail gratuit, de care, de soins aux autres, en faisant du travail informel, mais aussi du travail formel. Et il montre qu'il y a une grande continuité entre ces différentes formes de travail et de valorisation, en fait, de ce travail, du travail bien fait, etc. Donc, ces idées-là, elles sont fausses. De la même manière, l'idée selon laquelle, juste pour prendre un autre exemple, il y aurait un contre-monde avec, par exemple, un sexisme qui serait extraordinaire dans ces quartiers. Ça, c'est une idée très courante. Il y a l'idée que dans les quartiers populaires, les gens seraient particulièrement sexistes, notamment les minorités racisées, alors qu'en France, le reste de la population ne le serait pas. Or, ce que montrent les enquêtes, en fait, sur la division du travail domestique ou sur les violences de genre, c'est qu'en fait, il y a des inégalités dans tous les milieux sociaux. En particulier pour les violences de genre, il y a une grande enquête qui date de 2016, dont le principal résultat, c'est de montrer que, l'enquête Virage, donc, c'est de montrer que la violence de genre, c'est-à-dire les violences physiques, mais aussi sexuelles, en fait, on les trouve dans tous les milieux sociaux. Et il n'y a aucun milieu social qui est épargné par ces violences. Ouais, donc cette idée qu'il y aura un sexisme radical, en fait, dans ces quartiers, elle est fausse. Elle est fausse, et en fait, elle est particulièrement dangereuse, parce qu'en fait, elle conduit à alimenter le racisme. Parce qu'elle conduit, en fait, à développer l'idée que, dans ces quartiers, des minorités racisées, notamment musulmanes, développeraient des formes de vie qui seraient complètement différentes, alternatives et dangereuses pour la société française. Donc cette idée de cette représentation du ghetto, en fait, elle alimentée aussi du coup par ces politiques publiques qui disent vouloir casser les ghettos en faisant de la rénovation urbaine, elle va finalement participe à produire en fait à alimenter les représentations racistes et à faire finalement de toute personne résidant dans ces quartiers, mais surtout de toute personne noire ou musulmane ou catégorisée comme arabe, une menace associée en fait à ces traits qu'on associe à ces quartiers. Donc des populations qui seraient nécessairement toujours et spécifiquement sexistes, antisémites, vivant de la cistanat, etc., etc. Voilà, donc c'est pour ça, je pense qu'il faut se défaire de cette représentation du ghetto, parce qu'elle est fausse d'un point de vue sociologique, et parce qu'elle a des conséquences politiques néfastes.
0: Donc dans votre propos, vous faites plusieurs propositions, justement, pour améliorer, ou en tout cas changer aussi un peu le système. Est-ce que vous pouvez revenir un peu là-dessus ?
1: Ouais, alors il y a peut-être quelques conséquences qu'on peut tirer en fait sur les politiques publiques de ces connaissances sociologiques sur les quartiers populaires. Peut-être une des premières et les plus urgentes, c'est la question des politiques de drogue et de la police, puisqu'en fait cette représentation de ces espaces comme spécifiques et dangereux, elle légitime en fait une action policière qui est elle aussi exceptionnelle et qui traite de façon différente cette population. Donc c'est le cas de tout ce qu'on, enfin des humiliations quotidiennes en fait autour des contrôles aux faciès et des contrôles de police dans ces quartiers, mais aussi de formes de violences policières qui sont elles aussi relativement bien documentées. Je prendrai juste un exemple ici. En 2017, à la fin du mandat de François Hollande, a été votée la loi dite Cazeneuve sur les refus d'obtempérer lors des contrôles de police. Cette loi qui répond en fait au lobby de la police, hein, au syndicat de police qui demandait en fait d'avoir davantage de liberté, d'être exonéré de leur responsabilité lors de ces contrôles, elle donne plus de marge de manœuvre aux agents de police pour tirer en fait sur les personnes lors des contrôles de police. Ce qu'a produit cette loi, il y a des sociologues qui ont compté, en comparant 5 ans avant et 5 ans après, c'est une multiplication par 5 du nombre de morts tués lors de ces contrôles de police, pour refus d'obtempérer. Et dès lors qu'il y a des vidéos qui montrent comment se sont déroulées ces opérations, comme c'était le cas par exemple lors de la mort de Naël Merzouk à Nanterre en 2023, mais il y a aussi d'autres vidéos qui ont circulé, on s'aperçoit qu'en fait les policiers ne sont pas en danger au moment où la voiture part. Et donc on décide cette représentation de ces populations comme spécifiquement dangereuses, comme autres, finalement, radicalement autres par rapport au reste de la société française, ça légitime en fait des formes de déshumanisation qui conduisent à autoriser en fait à ôter la vie de personnes alors qu'elles, même si elles ne respectent pas la loi parce qu'elles s'arrêtent pas au contrôle, elles ne représentent pas de danger en fait pour les agents de police. Et donc, voilà, y a de ce point de vue, outre la question de ces contrôles routiers, c'était un exemple ici pour illustrer la déshumanisation en fait sur laquelle repose le traitement de ces populations par la police, avec aussi des formes de police exceptionnelles que sont les brigades anticriminalité, les BAC, qui résulte aussi de ces représentations. Voilà, donc je pense qu'une des premières choses à faire, ce serait de modifier l'action de la police pour faire entrer en fait dans le droit commun le traitement de ces populations, en lien aussi, je pense, avec une politique des drogues qui est complètement inefficace, une politique de drogue qui en France est extrêmement répressive, mais qui en fait n'empêche pas la consommation, qui empêche aussi la prévention en fait pour les consommateurs, et qui se traduit aussi par des dépenses énormes en termes de dépenses publiques pour la police et la justice, et qui se traduisent par des formes de criminalisation d'activités de la population, d'une partie minoritaire de la population de ces quartiers. Donc ça, c'est deux premiers modes, enfin dimensions, disons, de l'action politique qui sont vraiment urgentes et importantes. Il y en a d'autres, alors pour le citer rapidement, sur la question urbaine, on a beaucoup démoli de logements dans ces quartiers, donc près de 200 000, je l'ai dit, dans le cadre de l'ANRU, mais en fait un peu plus de logements ont été démolis depuis 20 ans, dans un contexte où la crise du logement a complètement explosé en fait depuis les années 2000. On a, et on voit à chaque année avec la publication du rapport sur le mal logement, la situation est de plus en plus tendue et on détruit des logements qui sont en bon état. Il faut, je pense, vraiment arrêter de démolir des logements, parce que ce qui est prioritaire, c'est le droit au logement, en fait, c'est pouvoir offrir un toit à la population. Donc il faut, je pense vraiment, c'est urgent d'arrêter cette politique de démolition, tout en continuant à améliorer l'habitat existant avec la politique de réhabilitation telle qu'elle a été menée en fait depuis une vingtaine d'années, et ça c'est un aspect positif, je pense, de la politique de rénovation urbaine, et tout en continuant à construire de nouveaux logements, des logements sociaux notamment, dans ces quartiers-là, mais aussi dans d'autres quartiers. Donc ça, c'est voilà, une première dimension importante, c'est continuer à produire des logements sociaux, parce que les logements sociaux, c'est le patrimoine de ceux qui n'en ont pas, et on a besoin de logements sociaux dans le contexte actuel de cette crise du logement qui est de plus en plus gravissime. Par ailleurs, contrairement à une idée courante, ces quartiers ne sont pas des quartiers qui seraient privilégiés du point de vue de l'investissement public. Cette idée, elle circule souvent, hein. Il y a l'idée que les communes rurales et les petits blancs du milieu rural seraient les vraies en fait, populations délaissées, et qu'ils le seraient au profit des grandes villes, et en particulier des quartiers populaires des grandes villes, et donc des minorités racisées. C'est des discours qui sont très fréquents à l'extrême droite, mais aussi à droite et au centre, voire même une partie de la gauche du champ politique. Or, c'est complètement faux, hein, d'un point de vue empirique. Il n'y a pas davantage d'argent public investi dans ces quartiers. On le voit, par exemple, pour l'éducation prioritaire. Hein, malgré le caractère prioritaire des politiques éducatives, par élève, il n'y a pas plus d'argent en fait investi dans les quartiers populaires, parce qu'en fait, il y a beaucoup plus de profs qui sont absents, non remplacés, que c'est plutôt des profs en début de carrière qui sont aussi moins bien payés dans ces quartiers-là. Et c'est la même chose pour la santé pour d'autres services publics. Pour la santé, on parle de déserts médicaux en milieu rural, mais il y a des déserts médicaux aussi dans les quartiers populaires. Et donc, de ce point de vue, en fait, le milieu rural et les quartiers populaires des grandes agglomérations sont dans des situations assez proches, en réalité. La conclusion qu'on peut en tirer politiquement, c'est qu'en fait, il faut rétablir le droit commun pour la population de ces quartiers et offrir à la population de ces quartiers les mêmes droits en termes d'accès aux services publics, à la santé, à l'école, etc., que dans d'autres quartiers davantage privilégiés. Voilà, et puis pour finir, les politiques en fait de la ville sont marquées aussi par historiquement, hein, il y avait un volet social qui était très important, de soutien en fait à l'animation de la vie sociale, de la vie du quartier, de soutien aussi à la vie associative, et ce soutien il a beaucoup diminué avec notamment la politique de rénovation urbaine, puisqu'on a décidé d'investir l'essentiel de l'argent des politiques de la ville dans l'habitat, dans le dur, et beaucoup moins dans l'humain. Donc ce volet social, il est largement fragilisé, hein, depuis l'arrivée en 2017 au pouvoir d'Emmanuel Macron, avec en fait des disparitions de financement à des emplois aidés en fait qui permettent de faire vivre les associations locales, mais aussi avec un contrôle de plus en plus fort en fait des associations, depuis notamment la loi dite séparatisme, hein, qui de nos préfets des moyens de contrôle très forts en fait des associations, qui peut remettre en cause en cours de route des subventions qui ont été attribuées et qui remet en cause, enfin pour des motifs qui sont très largement discutables. Voilà, donc je pense qu'il faut, là aussi s'il y a une réorientation de la politique qu'il faut conduire, c'est aussi de davantage donner de moyens en fait à la vie sociale locale, donc pour tout ce qui concerne le travail social, mais aussi la vie associative, et donner aussi plus de liberté à la vie associative. Et ça, je pense que c'est très important, parce que les associations en fait des quartiers populaires, c'est aussi un pilier de la démocratie. Et la démocratie, c'est pas seulement une élection tous les 5 ans dans laquelle on donne du pouvoir absolu à des élus qui nous représentent. La démocratie, elle est vivante et elle doit fonctionner avec des contre-pouvoirs. Et donc, pour que ces contre-pouvoirs fonctionnent, il faut aussi leur donner des moyens de s'exprimer, y compris de manière critique, même si c'est parfois désagréable, mais c'est une des conditions importantes pour l'amélioration de la vie de la population de ces quartiers.
0: Donc merci beaucoup Pierre Gilbert d'avoir été avec nous aujourd'hui. Et donc je le rappelle, vous êtes sociologue et maître de conférence à l'université Paris 8 Vincennes-Saint-Denis. Et donc vous êtes l'auteur du livre « Quartier populaire, défaire le mythe du ghetto » paru en 2024 aux éditions Amsterdam.
1: Et ben merci beaucoup pour l'invitation.

Donc vous venez d'entendre l'interview de Pierre Gilbert, sociologue et auteur de l'ouvrage « Quartier populaire, défaire le mythe du ghetto ». J'espère que vous avez apprécié, que vous avez appris certaines choses, ou que peut-être ce qui a été dit faisait écho à des réalités vécues. Peut-être aussi que vous n'avez pas tout compris, c'est le cas, on s'en excuse, et n'hésitez pas à réécouter ou à nous envoyer un mail si vous avez des questions là-dessus. Si vous avez pris aussi cette interview en cours de route, si vous souhaitez la partager, donc avec un proche, une proche, une connaissance, ou encore réécouter cette interview, donc elle est disponible sur notre site, micro-rebelle.fr, donc micro et rebelle au pluriel. Vous recherchez donc, je sais pas, Pierre Gilbert ou le mythe du ghetto, vous devriez trouver assez facilement. Là, je regarde l'heure et je vois que nous approchons de la fin. Cette émission prend de la ville, donc c'est une heure, et qui est diffusée chaque semaine donc sur Micro Rebelle. De fait, on va se retrouver la semaine prochaine, même heure, même endroit, sur la 99.6. Aussi, si vous avez des réactions à ce que vous avez entendu, si vous souhaitez partager un témoignage, si vous avez envie qu'on traite d'un sujet en particulier, vous pouvez nous contacter par mail via l'adresse rédaction. Sans accent à rédaction, donc sur le E, rédaction@micro-rebelle.fr. N'hésitez pas à nous envoyer vos questions, vos remarques. Donc on va se quitter là-dessus, enfin presque, parce qu'on va écouter un peu de musique. On va écouter 10 balles par H. Jeune Crack. À bientôt, à la semaine prochaine. Ciao.

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